0: bricoles un peu, tu fais de la peinture, oui. Tu maroufles, oui. Tu jardines aussi.
1: Oui.
0: T'as un petit peu des légumes là d'été en ce 1er juin, qu'est-ce qu'il y a dans ton jardin?
1: Non, j'ai que des fraises.
0: Ah,
1: ouais, des fraises, j'ai beaucoup d'aromates, mais j'en sors que les fraises. Les tomates, c'est un peu trop tôt.
0: Ok, t'as de la menthe, du thym, de la ciboulette.
1: Oui.
0: Ah, ça,
1: oui.
0: C'est bien. Ben oui.
1: Oui.
0: On a faim, là, écoute. Et du laurier. Ah, ça, c'est bien aussi.
1: Ouais, aussi.
0: Ok, qui cuisine à la maison, c'est toi ou c'est Michel?
1: C'est madame aussi.
0: Madame aussi. Et qui est spécialiste des desserts?
1: C'est madame aussi.
0: Ben alors, mais tu fais quoi, toi? T'es doué dans quoi?
1: Laurent. Je suis un peu de ménage, quand même.
0: Ouais. De quoi?
1: Ménage.
0: Ah, t'es doué dans le ménage.
1: Je suis pas mauvais.
0: Ah ben je sais pas, je découvre. Donc d'accord, ta qualité à toi, c'est le rangement, le ménage. Bah, elle doit être contente, Michel.
1: Ben voilà.
0: Bah oui, c'est très bien. Dis-moi, malgré ta formation, donc Michel cuisine, ça on a compris. T'es passionné par les appareils photo.
1: Oui, ouais, j'adore ça depuis l'Argentique, depuis tout petit.
0: T'en as combien à la maison?
1: J'en ai 6 ou 7, ouais.
0: Ouais. Ouais. Avant de jouer, quelle est la photo la plus dingue que t'es faite? Et dont t'es très fier?
1: En photo, j'ai Johnny Depp, par exemple.
0: Ah oui, que t'as pris en photo, donc voilà, donc oui. Tu l'as approché.
1: Elle est belle, ouais.
0: Ah ouais, bon, tu nous le diras, parce que t'as rencontré des stars, effectivement.
1: Oui.
0: Allez, passons tout de suite à ton quiz, ton double mix à toi, deux artistes que l'on connaît tous. Allez, s'il te plaît, fais honneur, il y a 2 points à prendre.
2: Et je lui dis, toi, tu me fous les glandes, puis t'as rien à foutre dans mon monde. 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
0: Ça fait tellement de la peine parce que Valérie peut pas danser alors que d'habitude elle aurait dansé sur ce truc-là.
3: Ah, Valérie, elle est immobile.
0: Allez, envoyez le chrono. Qui chante, Laurent?
1: Et Renaud, c'est sûr.
0: Oui. Et allez, tente.
1: C'est pas Rayana, non, c'est l'autre.
0: Rayana.
1: Non, c'est l'autre.
0: C'est l'autre. Ah, je sais pas qui tu penses.
1: C'est Barbade.
0: Si c'est pas de la Barbade, bah c'est Rihanna.
1: Non, pardon.
0: Bon, alors vérifions. C'est Marche à l'ombre. Effectivement. C'est Renaud.
3: Marche à l'ombre. Ça fait un point.
0: Et alors, c'est plutôt du côté de l'Amérique de l'autre côté. Hein. C'est la Colombie même. C'est Shakira.
1: Oui.
0: Et oui. Rihanna, c'est la Barbade.
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1: Bonjour Daphné, bonjour Guy, comment ça va ?
2: Bonjour.
3: Bonjour.
2: Bonjour.
4: Bonjour.
5: Bonjour.
3: Bonjour. Bonjour Valérie.
1: Voilà, on se détend, on est content. Alors Daphné, tu joues avec ici Normandie. Ah, tu as 41 ans, tu habites à Grand-Quevilly.
3: C'est ça.
1: La ville de Franck Dubosc. Alors, tu es en concubinage avec Jimmy et tu as deux garçons. Comment s'appellent tes garçons ?
3: Clayton et Gillian.
1: Pop, pop, pop. Tu as aussi une petite chienne qui s'appelle comment ?
3: Kaya.
1: Qu'est-ce que c'est ? Quel est le modèle de cet animal ?
3: C'est un petit croisé. C'est une petite croisée terrier, un peu bichon, tout noir.
1: Oui. Oh là là, j'adore. Et tu as un petit chat qui s'appelle Minette.
3: Oui, une petite Minette.
1: Tout le monde cohabite bien ? Tout se passe bien ?
3: Ça va, ça va. Après, là, les garçons grandissent, donc c'est un petit peu la guerre à la maison par moment, mais ça va.
1: Bah, 16 ans et 10 ans, hein, c'est malheureusement des âges tellement sympas pour les parents. Alors, mais toi, t'es pas le genre à te laisser faire. Hein. Attention, Daphné, elle a un métier où il faut déchirer tout. Elle est conductrice de poids lourds. Voilà. Tu as énormément pratiqué le judo à haut niveau.
3: Oui.
1: Ça veut dire quoi ? T'as passé, tu as eu des prix, des récompenses ?
3: Alors je suis ceinture noire deuxième dan.
1: Ah oui.
3: J'ai mon BPJEPS judo et puis j'ai fait des podiums régionaux, interrégionaux, championne de Normandie, championne d'interrégion.
1: Ah oui.
3: Troisième aux France.
2: Faut pas l'embêter, quoi.
1: Non, elle te met au sol. Pling, plaf, plouf.
2: C'est sûr.
1: Et bon, maintenant, tu restes, tu fais un peu moins de judo. Maintenant, tu fais plutôt du cardio et du fitness, c'est ça ?
3: Ouais, c'est ça. On s'entretient.
1: Bah, c'est bien, t'as bien raison.
2: Comme nous.
1: Non, moi, comme pas moi.
2: On s'entretient dans le rien.
1: Ouais, moi je, maintenant, il va falloir changer. Elle a tellement mal au dos, il va falloir qu'elle fasse du sport.
2: Ah oui, vous allez devoir faire du sport.
1: Et voilà. Alors, ma chérie, on va tout de suite marquer le premier point avec la première question, vrai ou faux. Avec, tiens, une petite, petite chanson. Mille colombes. Alors, écoute bien cette question. Il y a quelque temps, il y a une brasserie bretonne qui s'est fâchée avec Yoko Ono parce qu'ils avaient fait une bière John Lemon.
2: Ah oui, c'est vrai.
1: Eh ben, ils ont recommencé avec Mireille Mathieu parce qu'ils ont fait une bière baptisée Mireille Mafieux. Alors, est-ce que c'est vrai ou faux ? Top chrono, 5 secondes.
3: J'irais vrai.
1: Eh ben, t'as bien raison,
2: mais
1: c'est
2: non.
1: Vrai. Mais bien sûr,
2: mais
1: ils adorent les jeux de mots. C'est une brasserie du Finistère, on en a déjà parlé. Donc après le John Lemon, ils ont fait Mireille Mathieu. Comment vous dire ? Voilà, premier point pour Daphné.
2: C'est magnifique. Mireille Mathieu qui est d'Avignon, d'ailleurs, c'est la petite fille d'Avignon. Eh oui. Alors, Guy, ok, on a deux. Il y a du judoka, il y a du sport de combat en face. Mais Guy, savez combien il mesure mon Guy ? Combien il mesure mon Guy ?
6: Oh là là, 2m04.
1: Oh mon Dieu, c'est
2: là, j'ai de la bête. Là, j'ai du lourd. Là.
1: Ah ouais.
2: Ah là, c'est comment ? En deux ans, j'ai jamais eu autant. Là, j'ai du 2m04. Ah ouais. Combien tu pèses ?
6: 130 kilos. Ouais.
2: 130 kilos. T'es pas beau. Bah, ça va ?
1: Mais c'est surtout combien tu chausses ?
6: Du 49.
2: Oh, 49. Oh, y a... Non, mais tu sais, on rigole, mais ça doit pas être facile de trouver du 49. C'est du sur-mesure que tu fais.
6: Maintenant, c'est Internet, hein, sinon c'est impossible.
2: Bah, bien sûr. C'est que Guy, c'est une star. Guy, c'est une star. J'ai retrouvé un article, si, mon Guy. 40 ans de France Bleu Mayenne, à l'époque quand on s'appelait France Bleu. Un agriculteur, je lis l'article, un agriculteur baptise ses vaches par le nom des gens de la radio. Qu'est-ce que c'est que ça ?
6: Voilà.
1: Ah,
6: Et ben c'est pour ça, j'ai deux petites femelles là, qui sont nées hier.
1: Oui.
6: Donc si Valérie et Eric veulent être parrain, il faut donner un nom.
2: Il faut donner un nom, carrément, nous. Bien sûr.
1: Alors, c'est l'année des quoi ?
6: Des B.
1: Eh ben moi, je l'appelle Bridget, comme Bridget Jones.
6: Bridget, ben, c'est bon, parce que un peu tout, c'est Gonaël qui est au standard, elle a nommé Brigitte.
2: Brigitte.
1: Non, moi c'est Bridget, parce que Brigitte.
6: Bridget. C'est bon, Bridget. Voilà.
1: Je veux une photo de Bridget. Hein.
2: Ouais, bien sûr. Alors,
6: j'enverrai des photos. Ouais.
1: Ah,
6: et Eric.
1: Oui.
2: Alors, mon ego aurait voulu choisir Bastien, ça commence par un B ou Bastienne, mais je vais prendre Bouboune. Bastien. Moi j'aime bien Bouboune. Bouboune.
6: Bouboune.
2: Ah bon, moi j'aime bien Bouboune.
1: Excuse-moi, le Bouboune.
2: Non, Bouboune. Bouboune.
1: Comme Bouboule, quoi.
2: Ouais, Oui, voilà. Si tu veux.
1: D'accord, ok.
2: Ah bah, Bouboune. Ah bah, voilà, on a deux vaches, c'est bon,
1: ça.
2: Ça,
1: c'est magnifique, j'adore.
6: Et voilà.
2: Bon, parce que vous l'avez compris, il n'est pas plombier. Bah non, il travaille avec les bêtes et on va en parler dans un instant. Il y a même des chèvres naines à la maison et 150 vaches.
6: Exact, ouais.
1: Oh là là.
2: On les salue par lui. Bienvenue, Guy, ma petite star de Ici Mayenne. Et on en profite pour saluer, bien sûr, toute l'équipe d'Ici Mayenne.

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1: Alors, Titi qui joue avec ici, Béarn de Bigorre, qui habite à Pau, qui a 61 ans, quel bel âge. Alors comme ça, on est chonchon ?
2: Maxi Ronchonchon est super.
3: Ouais, je suis un petit peu chonchon, ouais, mais j'ai un petit chonchon. Hein.
1: Attends, j'ai un petit chonchon de quoi ? Il paraît que tu râles quand tu penses que t'as raison.
3: Ouais, je suis un bougonneur. Ouais. Je suis un bougonneur, je bougonne. Mmh. Je me mets dans ma bulle, je fais le bougon.
1: Ah, tu fais loin,
3: le... Tu fais du chonchon, bon, ça c'est vos expressions de votre région. Oui, je sais pas.
1: Ah, alors c'est quoi, excuse-nous, c'est quoi l'expression dans ta région?
3: On bougonne, on ralouse.
1: Ah voilà, ok, d'accord. Bah mon petit bougon alors, qu'est-ce qu'elle dit Sandrine quand tu râles comme ça, quand tu bougonnes?
3: Ça la gonfle. Ça la gonfle parce que... Il vaut mieux une bonne engueulade, des fois.
1: Oui, c'est vrai. Moi, j'aime pas les râleurs.
3: Il vaut mieux briser la glace, il vaut mieux sortir le carton rouge d'entrée plutôt que me laisser dans une couleur entre deux, quoi.
1: Ouais, ben oui. Ça, on en connaît, je travaille avec un chonchon.
4: Non, j'ai fait des efforts, quand même.
1: Ouais, bien sûr, t'as raison. Ouais. Alors, dis donc, si t'étais un animal, tu aimerais être un aigle?
3: Ouais. J'ai eu du mal à voler de mes propres ailes. Pas assez tôt à mon goût.
1: Ouais.
3: Et un aigle, ouais, ça, ouais, c'est une petite métaphore pour dire, voilà, c'est l'indépendance et l'aventure, quoi.
1: Voilà. Et voilà. Alors, on t'a demandé si tu devais déjeuner avec quelqu'un de connu, toi, tu voudrais déjeuner avec Roger Federer.
3: Ouais. Roger,
1: Mayday, Mayday. Ok, Roger Federer. Alors, tu regardes, évidemment, j'imagine, le tennis, beaucoup.
3: Ouais, je suis encore resté sur la finale de Wimbledon 2019. Depuis, j'ai pas débranché, je suis encore en collège. Je bougonne encore sur cette finale de 2019.
1: Ah ouais, ça dure longtemps la bougonnerie dans ta région, là. Ah
3: oui, mais là, ça n'atteint pas la famille, là.
1: Ah d'accord, bon là, ça c'est bien.
4: Il n'y a pas de Français à Roland-Garros, hein.
1: Oui, bah ça c'est normal, c'est chaque année pareil. Alors, mon chat.
3: Il faut rater les premiers tours.
1: Mais...
3: Après, il n'y en a plus.
1: Alors, on va tout de suite jouer, ça va te faire plaisir. C'est la question à choix multiples, ça va parler de tennis. Je vais te poser la question, te proposer des réponses, et puis tu auras 10 secondes pour me donner ta réponse. Tiens, on chante.
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1: Alors,
3: Rafa.
1: Et oui, aujourd'hui, le 3 juin, Rafa fête ses 40 ans, et la star du tennis a un rituel très précis qui est devenu un peu emblématique juste avant de servir. Alors, lequel est-elle ? Tirer sur ses manches, puis replacer son bandeau. Toucher ses cheveux, son nez, ses oreilles et ajuster son maillot. Faire rebondir 12 fois la balle avant chaque point. Ou appeler Éric Bastien. Alors, qu'est-ce qu'il fait ? Il tire sur ses manches et il replace son bandeau. Il touche ses cheveux, son nez. Ah, il touche ses cheveux, son nez, ses oreilles ?
3: Ouais, il touche tout, il s'essuie sans cesse, là, et voilà.
1: Ok, bah écoute, est-ce que c'est vrai ? Est-ce que c'est faux ? Oui ! Il touche ses cheveux, son nez, ses oreilles, il ajuste son maillot. Il a des routines obsessionnelles. Hein. C'est bon, bah voilà, écoute, bravo, tu as 3 points, Thierry, ça te fait 5.
4: Bon, Carole, pour l'instant, on n'a qu'un point, Carole.
1: Non, 2, elle en a 2.
4: Décidément, j'arrive pas à suivre avec toi, Carole. Tu as 2 points.
1: T'arrives pas à suivre tout court.
4: Oui. Mais engueule-moi, Carole, dis-moi, attends, Eric, t'oublies mes points quand même, j'ai 2 points, c'est pas rien. On parlait des défauts, il est chonchon, toi, t'es impatiente.
6: Ah oui, ça c'est un défaut, oui, que je considère un défaut.
4: Mais vraiment, tu t'énerves, le truc arrive pas, c'est pas, voilà, ça se fait pas au moment où tu voudrais.
6: Je m'énerve en moi-même. Attention à pas trop l'exprimer, mais
4: ah oui.
6: C'est pas beau.
4: Donc l'entourage n'est pas touché. Bon, hein, ça va. Voilà. T'as quelques qualités.
6: J'aime bien, oui. Ça arrive vite.
4: Je comprends. Tu as des qualités, t'en as plein, hein, puisque t'as fait de l'équitation, tu bricoles, tu fais de la peinture, du papier peint, du bricolage d'entretien.
6: Ça c'était avant, hein, c'est plus maintenant, là. Hein.
4: Écoute, alors, si vraiment t'as perdu des notions de bricolage et de décoration, j'ai bien une astuce pour toi. À partir de la rentrée sur M6, c'est bien qu'on parle en bien d'M6 aujourd'hui parce qu'ils sont dans le collimateur, il y a Valérie Damido qui revient dans Déco.
6: My house.
4: Mais oui
1: In the middle of the street.
4: Bah, à la rentrée. C'est Valérie Damilo.
7: Oui, je cherche à m'inscrire justement.
1: Ah. Eh oui, M6+, faut y aller.
4: Eh oui, bah faut y aller maintenant.
7: Eh oui.
4: Valérie Damilo qui.
7: J'ai commencé à remplir le questionnaire. Mais...
1: Voilà, bah c'est bien.
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1: Alors, ici nous jouons avec Nicolas qui joue avec ici Normandie. Nicolas, on le sait, est prof de cuisine. Et alors, il paraît qu'on a des spécialités magnifiques. Pot-au-feu, blanquette, lasagne, que sais-je.
2: Mais oui, ouais, effectivement, on a toutes ces spécialités-là. On a aussi même un dessert normand. Le fameux dessert normand, vous connaissez quand même.
1: Bah, ça doit
2: turgoule.
1: Être
3: la tarte.
1: Bah, ça doit être une tarte aux pommes, un truc comme ça, non ?
2: Mais non, même pas la turgoule. La turgoule. Vous savez pas ce que c'est la turgoule.
1: Bah, bon, je suis désolé, pardon.
3: Tu te fais engueuler là. Hein.
1: Je te demande pardon, tu nous feras de la turgoule au Dami d'Hollande, mais qu'est-ce que c'est la turgoule alors ?
3: Excuse-moi, je voudrais rappeler quand même qu'elle est présidente du Dami d'Hollande, donc on lui parle autrement.
1: Non, on parle comme on veut.
3: Okay, attention. Okay.
1: Non, chérie, tu peux me parler comme tu veux, c'est l'autre là, il a un ego de la taille de l'Arkansas.
2: Ouais, il est c'est vrai, franchement, il est pas sympa.
3: Ah, bah, c'est vrai.
1: Voilà, merci. Allez, dis-moi tout, c'est quoi la
2: Alors, c'est une sorte de riz au lait en fait, mais qui est une spécialité normande qui est faite dans un plat spécifique, c'est une cuisson en fait qui se passe pendant 4 heures au four. Donc c'est très simple, il y a du riz rond, du sucre, du lait entier que je vais chercher chez mon voisin, donc plus qu'entier, parce qu'il a des vaches, de la cannelle, et on laisse cuire comme ça pendant 4 heures au four, 160 degrés, tranquillement. Ça fait une magnifique croûte sur le dessus, et quand on retire la croûte, on se retrouve avec un riz fondant et crémeux. Avec de la cannelle.
1: Oh, mais qu'est-ce
2: c'est
1: que...
2: magnifique.
1: Je vais faire cette turgoule dès ce soir. La turgoule sera le plat officiel du Dami d'Hollande. Voilà. Eh ben alors, écoute, c'est magnifique. Alors, mon petit chat, tu vas marquer tout de suite le deuxième point avec la deuxième question, vrai ou faux.
2: Oui.
1: Écoute bien cette question, tiens une petite ambiance. Oh, let me be your dog. La BO de Didier avec Alain Chabat. Alors,
2: Didier.
1: On ne sent pas le cul des gens, Didier. Alors, à Lyon, il existe un restaurant gastronomique entièrement réservé aux chiens. À Lyon, il existe un restaurant gastronomique réservé aux chiens. Vrai ou faux, top chrono, 5 secondes.
2: C'est tellement absurde que je dirais oui.
1: Eh ben, t'as bien raison parce que c'est vrai. Figure-toi que le restaurant s'appelle le Dogstronomy et c'est une expérience gastronomique pour nos petits camarades à quatre pattes. Menu adapté, etc. C'est magnifique. 2 points pour Nico.
3: Sylvie est avec nous dans les Deux-Sèvres à Hervaux. Elle est mariée à Jean-Paul. On pense bien fort à Jean-Paul. On l'a dit tout à l'heure, t'es retraitée, t'étais institutrice toute ta carrière. T'avais des enfants de quel âge? Tu faisais quelle classe, toi, Sylvie?
4: De 2 à 4 ans.
3: Ah oui, c'est tout petit, maternel.
4: Petit, oui.
3: Oh là là, petite section, grande section, tout ça, c'est des belles années.
4: Toute petite section, oui.
3: Et ado, tu voulais être traductrice. Alors du coup, bon, t'as préféré aller dans autre chose, mais c'est pas grave.
4: Voilà.
1: Enfin, quand t'es institutrice en maternelle, tu fais de la traduction parce que.
3: Il faut arriver à comprendre quand même.
4: Il y a du yaourt.
3: Voilà. Elle fait du sport, notre Sylvie. Elle fait de la marche et du yoga.
4: Oui.
1: Attends, c'est bien.
3: Du yoga sur chaise, c'est-à-dire.
4: Bah, c'est exactement.
3: C'est quoi?
4: Eh bien, ça part de la position assise, avec des mouvements des bras et des jambes, tout en respirant comme le yoga.
3: Pour s'entretenir, c'est très bien. Et alors, j'ai découvert, Sylvie, que tu es très, très, très manuel. Tu fais du cartonnage. C'est quoi du cartonnage?
4: Oui.
3: Tu fabriques quoi?
4: Nous fabriquons des boîtes en carton sur mesure elles sont recouvertes en simili-cuir ou en tissu.
3: Waouh.
4: Ou en papier.
3: Tu fais également de la couture et tu donnes des cours à des adultes et des enfants par le biais d'une association.
4: Voilà, je transmets.
1: Eh bien, ça, c'est bien.
4: Je transmets mon savoir.
3: Écoutez, comme Emmanuel, elle confectionne de la broderie de perles, de la broderie traditionnelle, du patchwork, et elle prend des cours d'anglais. On en revient à la traductrice. Eh bien, t'as tous les talents, Sylvie. Hein.
4: Oh là là.
3: Ah si. Moi, je suis très, très heureux d'être avec toi aujourd'hui. Franchement.
4: Oh, c'est gentil.
3: Ah non, parce que Nicolas...
4: Mais bon, il m'est arrivé une petite tuile quand même en cousant tranquillement à la maison.
3: Ouais.
4: La pédale de la machine à coudre a glissé. J'ai voulu la rattraper avec mon pied sans lâcher mon ouvrage. Et hop, l'aiguille a traversé le doigt.
3: Ah oui, appelez le docteur Kierzek, s'il vous plaît. Ça fait mal.
4: Eh ben oui.
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1: Alors, nous sommes avec Nicolas qui joue avec ici Normandie contre Sylvie qui joue avec ici Poitou. Nicolas à 7, Sylvie à 3. Ah Nicolas, notre prof de cuisine qu'on adore, qui aime les animaux et à qui il arrive des petites aventures dignes de Pierre Richard. Eh oui. Ah oui, un jour, il est en formation avec des collègues dans un hôtel. Il se lève un petit peu tôt et il se dit « Tiens, si je me faisais mon petit déj tranquille, là ?» Il se met des tartines à griller, puis tu vas te faire un café. Qu'est-ce qui s'est passé après ?
2: Eh ben, j'ai mis des tartines à griller tranquillement, mais j'ai oublié la pince en bois en même temps que les tartines grillées. Et le problème, c'est que je ne regardais pas le grille-pain.
1: Et donc, ça a pris feu. Donc, tout l'hôtel a été réveillé par l'alarme incendie. Voilà.
2: Oui, réveillé, évacué. Et je me suis vraiment fait disputer par la directrice de l'hôtel qui n'était pas très, très contente de venir à ce moment-là pour désactiver l'alarme.
1: Et
2: voilà.
1: Après un coup d'extincteur, tout a été remis en place. Et tes collègues, qu'est-ce qu'ils ont fait ?
2: Alors après, effectivement, moi je suis retourné un petit peu penaud dans ma chambre et mes collègues sont venus déjeuner après, une vingtaine de minutes plus tard, et ils ont négocié avec la personne de l'accueil pour récupérer le morceau de la pince en bois qui restait, qui n'avait pas totalement brûlé mais qui est à moitié carbonisé, et ils me l'ont offert à Noël l'année dernière dans un énorme paquet.
1: Ça, voilà, j'aime beaucoup cette anecdote. Ça me fait beaucoup rire. Alors, tu as 7. Je te propose de marquer 5 points de plus. Tiens, une ambiance.
3: Avec mes grandes oreilles, moi j'entends les abeilles et tous les...
1: Avec ses grandes oreilles, il entend les abeilles, c'est M. Nous, on va parler d'oreilles et de peinture. Nicolas, quel célèbre peintre s'est coupé lui-même une oreille ? Top chrono, 10 secondes.
2: Vincent Van Gogh.
1: Et c'est un sans faute pour Nicolas qui a 5, ça fait 12. Et oui, Van Gogh en 1888, il fait une petite crise de psychotique. Hein, et puis du coup, il a coupé son oreille. Magnifique, tu as 12, bravo.
4: Sylvie est avec nous, oui. Sylvie qui pour l'instant, c'est pas que t'es à la traîne, mais enfin voilà, c'est vrai que Valérie l'a dit, il a fait un sans faute, il est à 12, t'es à 3, mais tout est possible avec le bingo qui arrive avant 13h. Sylvie, écoute générique, voilà. Vous êtes 3 millions tous les mardis soirs à suivre la nouvelle saison de Koh-Lanta, sans parler du replay. Et la semaine prochaine pour les fans, c'est l'épreuve de l'orientation. Et pourquoi je parle de l'orientation, Sylvie ?
5: Parce que je me perds régulièrement.
4: Non,
5: je perds ma voiture.
4: Non, excuse-moi. Non, tu es nul. On va dire les choses franchement. Parce que, alors effectivement, déjà la voiture, t'arrives, tu cliques sur ta clé en espérant que ça va s'allumer. T'arrives sur un parking. Alors, un jour, voilà, elle arrive sur un parking qui est vide. Elle pose sa voiture est noire. Elle va au cinéma. Elle sort, il fait nuit. Le parking est sombre. Et là, il y a 60 voitures. Elle clique sur toutes les voitures. Car elle ne sait plus où est sa voiture.
5: Mais non.
1: Ah oui, ça c'est...
5: Perdu.
1: Oui. Ça arrive.
5: Régulièrement,
1: hein.
5: Je la perds.
4: Oui, mais enfin, c'est quoi cette histoire de rendez-vous en clinique où t'es arrivé très en avance ? Qu'est-ce qui s'est encore passé ? Encore une histoire de voiture, d'ailleurs.
5: Eh bien sûr. J'avais énormément de temps devant moi. J'avais pris des précautions. Et puis, je vois une grande enseigne que je ne visite pas souvent, parce que je ne vais jamais en grande ville. Pour ne pas la nommer, c'est bleu et jaune.
4: Oui, c'est Ikea, c'est suédois.
5: Et voilà, je me stationne, parking souterrain, je suis mon GPS, et puis voilà, je me balade. Et quand j'ai voulu récupérer ma voiture, impossible, je savais, je prends des repères, je savais qu'elle était devant le pilier K.
4: Bien sûr.
5: K. Alors je prends l'ordre alphabétique et je vais au pilier K.
4: Oh, c'est tout à
5: dossier. Pas ma voiture.
1: Oh là, mais oui, parce qu'il y en a 10 des piliers K.
5: Mais j'en sais rien, moi.
1: Eh oui.
4: Retrouvez Sylvie mardi dans l'épreuve de l'orientation dans Koh-Lanta. Sylvie qui va aller jusqu'au poteau, bien sûr.
5: ma voiture.
4: Oui, alors tu feras attention pour les poteaux, parce que j'ai découvert, on n'aura pas le temps d'en parler, mais que, bon, tu trébuches tout le temps, tu te fais des fractures, voilà. Tu te fais mal aux doigts, bon... Arrête le sport, arrête la voiture, arrête l'orientation.
1: Allez, ouais, oui, viens au Dami.
5: Il y a les vigiles pour m'aider.
1: Bah, viens au Dami d'Hollande, il n'y a pas de boutique, il n'y a rien.
4: Il
1: n'y
4: a rien.
1: Il n'y a que des animaux et de la musique avec des gens dans la rue.
4: Tout le monde se trimballe tout nu. On n'a même pas de vêtements.
1: Non,
4: c'est la
1: pas
4: fête.
1: Tout nu, t'es fou, toi.
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4: Et Thierry va être le premier auditeur de la soirée, mais vous avez compris le concept. En ce dernier jour du mois de mai et pendant une petite heure, ce sont les auditrices et les auditeurs de Décibel qui prennent le pouvoir, qui choisissent la musique. Moi, j'en profite pour vous glisser deux, trois infos. Là, notamment la toute nouvelle chanson de Benjamin Biolay qui vient de sortir et que vous serez ravis d'entendre. Vous allez voir, c'est une chanson qui fait plutôt danser. Je vous emmènerai aussi faire un petit tour du côté des chansons qui ont marqué l'année 2001. Si, comme les auditeurs et auditrices que j'ai cités, vous avez envie de participer à un de ces dimanches à Décibel, eh bien, il suffit de nous envoyer un email. Notre adresse, c'est Décibel, avec un S à la fin, @radiofrance.com. Décibel, au pluriel, @radiofrance.com. Dans le mail, vous mettez la chanson que vous avez envie de partager avec nous et votre numéro de téléphone pour qu'on puisse vous rappeler. Et c'est ce qu'a fait Thierry, donc le premier de la soirée à passer. Salut Thierry!
5: Oui, oui, bonjour Émilie.
4: Comment ça va Thierry?
5: Oh ben ça va très bien, je suis en week-end à Royan.
4: Oh pas mal, ça bronze et ça nage à Royan.
5: Oui, ça bronze fort parce qu'il fait chaud, chaud. Il faut éviter, il faut y aller plutôt le soir.
4: Et bien mouiller sa nuque, c'est très important par ces chaleurs. Voilà.
5: Oui, oui, oui, oui.
4: Il ne faut pas y aller tout d'un coup. Eh ben, mon cher Thierry, en plus du soleil, on va écouter une chanteuse qui... quand même, est incontournable dans le paysage musical français. Elle a sorti une nouvelle chanson vendredi d'ailleurs, mais là, c'est un classique que nous allons écouter. Et la chanteuse en question, c'est Mylène Farmer. Alors Thierry, Mylène, c'est une passion.
5: Oui, oui, tout à fait, tout à fait. Moi, c'est... Enfin, je dis toujours, je l'appelle ma grande sœur, je vais même la nommer mon double féminin.
4: Oh, waouh.
5: Et puis, cette chanson, à peine mon numéro, c'est, enfin, c'est une chanson très sensuelle et puis un peu rigolote, on va dire.
4: Oui.
5: Ça peut être réciproque et je peux lui chanter et puis elle me la chante, en fait.
4: Mais oui, c'est vrai.
5: Alors... Je rêve de la rencontrer, en fait. Donc après, bon, c'est un peu, c'est rigolo, mais bon, c'est pour, déjà l'émission Décibel, moi, ça me nourrit, ça me donne de la pêche. Enfin, depuis deux ans au moins, oui.
4: Ah, enfin, c'est pas mal, hein. Belle fidélité.
5: J'en profite, en fait. Bah, oui. Ça fait 4-5 fois que je passe, oui.
4: Bah ouais.
5: Donc j'en profite entre guillemets. Je suis presque.

0: 2009.
1: En 2009, oui, ouais. Après, oui.
0: Exactement. Appelle mon numéro, donc. Une chanson, comme l'a dit Thierry, que vous pouvez envoyer à celles et ceux que ça pourrait concerner. Hein, on peut s'en servir comme ça aussi, de cette chanson.
1: Oui, tout à fait.
0: Alors, on l'écoute. Merci beaucoup, Thierry. Et bonne fin de week-end ensoleillé.
1: Merci beaucoup, Émilie. Et puis, à très bientôt, je vais dire une prochaine fois.
0: Allez, à la prochaine, ça marche. Merci, Thierry. Bisous.
1: Merci à toute l'équipe. Oui, bisous.

0: rappelle mon numéro, Mylène Farmer, en 2008, qui avait cartonné. Alors ça, on a l'habitude en France, en Belgique, en Suisse, voilà, où elle a un public extrêmement fidèle, mais même en Russie. Elle s'était très très bien classée en Ukraine ou encore en Lituanie. La force de Mylène, la classe internationale. Mylène Farmer qui vient de sortir une toute nouvelle chanson. Vous pouvez écouter régulièrement, évidemment, sur votre radio ici.
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0: Les Beatles, les amis, on ne se remettra jamais de ce groupe, de sa puissance, de ses chansons, de ses tubes. On a la chance d'avoir deux rescapés de ce groupe, encore vivants en 2026, Ringo Starr et Paul McCartney. Eh bien, figurez-vous que Jean-Maurice, deuxième auditeur de

0: la soirée, a décidé qu'on allait écouter une chanson sur laquelle ils chantent ensemble. Salut Jean Mau.
1: Oui, salut Émilie.
0: Comment ça va?
1: Bah écoute, très très chaudement. Hein.
0: Ah bah oui.
1: Parti pour le pré-été.
0: Oui, écoute, on va pas se plaindre parce que on a râlé là il y a 10 jours quand il pleuvait tous les jours. Donc là maintenant, on se réjouit et on bronze en chantonnant. Ça te va?
1: Oui.
0: Alors,
1: oui, avec là, pas de problème.
0: Il y a 2 jours, Paul McCartney a sorti son 21e album solo, The Boys of Dungeon Lane. Beaucoup de gens disent que c'est un chef-d'œuvre. Es-tu d'accord?
1: Je sais pas encore, parce que j'avouerais que je l'ai commenté, mais il n'est pas encore arrivé.
0: D'accord.
1: Et, mais il y a 2 chansons qui sont des chefs-d'œuvre, oui.
0: Et il y en a une.
1: Pardon?
0: Et je dis, il y en a une que tu as décidé d'écouter avec nous ce soir, c'est le duo avec Ringo.
1: Oui.
0: C'est comme, ça fait quand même quelque chose de les entendre ensemble encore, McCartney, Ringo Starr. C'est pas anodin, quoi.
1: Non, pas anodin. On attendait à le voir débouler lors de sa dernière tournée sur scène, Ringo Starr, lors de la dernière tournée de McCartney à la fin 2024.
0: Ouais.
1: Mais, quand il est passé à Paris, la Défense, quoi. Mais, en fait, c'était encore un peu utopique. Mais par contre, lui faire une chanson, et bon, je crois qu'il a diversement apprécié, mais à la fin, ils ont fait un chœur magnifique. Hein.
0: Voilà. Évidemment. Alors là, l'idée de toute façon de cet album de McCartney, c'est rendre hommage à l'enfance, à l'adolescence, aux amitiés avant le succès des Beatles. Il rend beaucoup hommage à Lennon, à Liverpool, il parle de ses parents. Enfin, voilà, McCartney, il a 83 ans, donc il y a un moment, on sent que se laisser aller à la nostalgie, c'est un truc qui est assez doux pour lui. Et c'est ça, la chanson « Home to Us », c'est ces deux mecs qui sont devenus des dieux de la musique, qui racontent là où ils traînaient quand ils étaient petits, quoi.
1: Back to the Egg, ça me fait penser à une autre chanson, mais de Wings, avec un autre accompagnement de McCartney.
0: Ouais.
1: Enfin, c'est toute une histoire.
0: Donc c'est une chanson qui te touche.
1: Ouais. Il n'y a que les vrais fans qui comprennent tout ça.
0: Tu retournerais le voir, McCartney, là, s'il tourne l'année prochaine?
1: Il vient, j'arrive. C'est clair.
0: Je te comprends.
1: Je parle des minettes et tout, mais là, c'est vraiment le pur et dur rocker.
0: Allez.
1: Au moins avec cette chanson-là.
0: Je suis d'accord. Écoutons la moitié des Beatles ensemble, grâce à toi, Jean-Maurice.
1: Oui.
0: C'est
1: merci.
0: Paul McCartney et Ringo Starr, Home to Us. Et donc l'album The Boys of Dungeon Lane qui est sorti avant-hier et qui est une merveille qu'on vous recommande. Jean-Maud, t'as le droit de chanter. On y va?
1: On y va.
0: Allez. Bravo,
1: voilà,
0: merci.
1: Je fais juste le refrain, le reste suit.
0: Voilà. Parfait, merci Jean-Maud.
1: Bonsoir à tous.

0: C'est beau hein, quand même. Home to Us, Paul McCartney et Ringo Starr. Sur l'album The Boys of Dungeon Lane, il y a aussi une chanson bouleversante, c'est la 3. Je sais plus comment elle s'appelle, j'ai pas encore l'album par cœur, mais c'est la 3e, où il raconte sa rencontre avec John Lennon dans les années 50. C'est tellement beau, c'est tellement doux. Allez écouter le nouvel album de McCartney. Franchement, vous allez passer un beau moment.
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0: L'année 2001, en musique, on en vendait des disques à l'époque. 121 millions d'albums vendus en France cette année-là. Le début de Popstar ou encore de Star Academy. Oui, la musique était à la télé d'une manière un peu étrange, mais enfin bon, elle y était. Et puis, on découvrait, c'était il y a donc 25 ans, la jeune Laurie, qui aurait pensé que 25 ans plus tard, elle serait toujours sur scène, elle est en train de cartonner avec une tournée de Zénith. Bravo ma petite dame.

les tours jumelles à New York s'effondraient après un terrible attentat terroriste et deux immenses musiciens nous quittaient. George Harrison, des Beatles, dont nous parlions il n'y a pas si longtemps, et le grand bluesman John Lee Hooker. Une toute jeune femme, moins de 20 ans, faisait un album en piano-voix qui rendait les gens complètement fous. Elle s'appelait Alicia Keys.

du duo Garou et Céline Dion, Sous le vent. Autre duo marquant, Les Mots, Mylène Farmer et Seal. Les Lofters étaient numéro 1 du top 50 parce que pourquoi pas. Et Manu Chao nous apprenait Me Gustas Tu. En 2001, les Daft Punk remettaient ça.

Studio de Daft Punk, deuxième après Homework qui était paru en 1997. Et puis tiens, je parlais des duos, j'en ai oublié un très très important, tellement important d'ailleurs que je vous propose de l'écouter en entier parce qu'on adore. Axel Bauer, Zazie, À ma place, quand le rock à guitare et plein de sentiments aussi évidemment était numéro 1 sur toutes les radios.

0: Les paroles sont de Zazie, la musique d'Axel Bauer, numéro 1 des ventes, il y a 25 ans. Eh oui, 2001, c'était il y a 25 ans. Je sais, c'est dur, mais c'est la réalité mathématique de la situation. À ma place, c'était Axel Bauer et Zazie. À tout de suite, les amis. 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
1: Mais oui, c'est vrai, les auditrices et les auditeurs de Décibel qui choisissent les chansons ici jusqu'à 21h. C'est le programme de Décibel tous les dimanches soirs. Si vous avez envie de participer, n'hésitez pas. Il suffit de nous envoyer un email pour vous inscrire. Notre adresse, Décibel, avec un S à la fin, @radiofrance.com. Décibel, @radiofrance.com. Dans le mail, vous mettez la chanson que vous avez envie de partager avec nous et puis votre numéro de téléphone pour qu'on puisse vous rappeler, pour passer à l'antenne et que vous nous parliez de cette chanson, pourquoi vous l'aimez, pourquoi elle est importante pour vous. C'est ce que s'apprête à faire Joël. Salut Joël.
2: Salut.
1: Bienvenue dans Décibel, Joël. On va parler d'une chanteuse merveilleuse anglaise qui s'appelle Kate Bush.
2: Exactement. Chanteuse découverte pour moi au premier album en 1978.
1: Alors, elle était incroyablement jeune, elle avait 20 ans quand elle a sorti ce premier album, ça veut dire qu'elle l'a écrit quand elle en avait 19, et tout le monde s'accorde encore à dire aujourd'hui que c'est un des premiers albums les plus aboutis, les plus artistiquement marqués, alors qu'elle était au début de sa carrière. Est-ce que tu es d'accord avec ça?
2: Complètement, j'avais un an de moins.
1: Ah, c'est fou ça.
2: Ouais. Et donc, franchement, oui, on avait l'habitude de se réunir entre copains, copines à l'époque pour s'échanger des disques ou écouter ensemble des morceaux. Et c'est vrai que quand une amie a mis ce disque, j'étais fou. Quoi. Franchement, magnifique, j'ai jamais entendu une voix. Après, il faut aimer des voix comme ça, mais voix super aiguë, les instruments super, arrangement incroyable.
1: Ouais.
2: Franchement, j'ai couru chez mon disquaire à l'époque, acheter le vinyle immédiatement parce que non, c'est franchement, et je l'écoute régulièrement.
1: Ah, il est merveilleux, il s'appelle The Kick Inside, le premier album de Kate Bush. Et quand on dit qu'il est très très abouti, ce premier album, faut vous dire que dessus, il y a par exemple Wuthering Heights, qui est un de ses plus grands tubes. Toi, t'as choisi, et j'aime bien le concept, la première chanson de l'album. Est-ce que ça veut dire que du coup, c'est la première fois que t'entendais la voix de Kate Bush? C'est la première chanson de la face A, c'est ça?
2: C'est exactement ça, et surtout l'intro. L'intro avec une espèce de baleine, c'est surprenant, quoi. Surprenant, et la voix qui arrive juste après, waouh, c'est vraiment surprenant. Ah oui, et c'est pour ça que j'ai toujours eu une petite faiblesse pour cette chanson, même si ça n'a pas été le tube, non, évidemment, ni le 45 tours à l'époque sorti. Mais franchement, oui, j'adore. Enfin, sur l'album, c'est difficile de faire un choix sur cet album, il est fantastique.
1: C'est vrai. The Kick Inside, premier album de Kate Bush en 78 et première chanson de la première face, donc, pour vous grâce à Joël. C'est Moving. On l'écoute, on laisse venir la baleine. Merci beaucoup, Joël.
2: De rien.
1: À bientôt, salut.
2: À bientôt.

0: Cash et Moving sur les notes de production de ce premier album The Kick Inside de Kate Bush. On voit un nom qu'on connaît bien, David Gilmour de Pink Floyd, producteur exécutif. En fait, on lui avait envoyé les démos de Kate Bush et s'était déplacé jusque chez le papa de Kate pour l'écouter, pour la découvrir, tellement il avait trouvé que cette jeune musicienne était prometteuse et exceptionnelle. Bravo monsieur Gilmour, belle oreille.
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0: Si vous avez aimé le disque bleu de Benjamin Biolay, bonne nouvelle, l'Ultra Bleu, une réédition très enrichie de son album, sortira au mois de septembre. Un premier extrait, version tube de l'été, histoire de vous appâter. Ça s'appelle Écran Total, le nouveau Benjamin Biolay, un inédit qui vient de sortir, accompagné d'un clip. Un clip tourné dans un restaurant karaoké parisien, assez drôle, du quartier de Belleville. Ça lui va pas mal à Benjamin, il s'adapte à tous les décors, que voulez-vous que je vous dise. Voici Écran Total.

0: inédit de Benjamin Biolay, parfait pour l'été, on est d'accord. Écran total, Benjamin Biolay qui vient de terminer 50 concerts à guichet fermé pour sa tournée acoustique, qui va passer l'été sur la route des festivals. Prochain rendez-vous ici sur le festival Sœurs Jumelles à Rochefort, dont nous sommes partenaires. On y croisera donc avec bonheur Benjamin Biolay. Et puis ensuite, Tour de France des Zéniths et des salles rock en octobre, novembre et décembre prochain.
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0: Et voici Julie, une auditrice qui a bon goût, envie de musique, envie de chanter, envie de tube. Bonsoir Julie.
2: Bonsoir Émilie.
0: Bienvenue dans Décibel, ma chère Julie. Une très belle voix qu'on n'entend pas toujours chanter, puisqu'elle a beaucoup de talent, cette artiste. Elle est aussi imitatrice, actrice, animatrice. Mais c'est bien comme chanteuse qu'on l'a découverte. C'est Liane Folly. Tu te souviens, toi, comment tu l'as découverte?
2: Oh oui, c'est là ce soir, je me partage un souvenir d'enfance. Oh. C'est la première chanson francophone dont je me rappelle.
0: Ah waouh.
2: Donc j'étais, je sais plus où j'étais, mais je me sais que j'ai arrêté ce que j'étais en train de faire et j'ai entendu ça à la radio et c'était présenté comme une nouveauté et j'ai trouvé ça très beau.
0: Ouais.
2: Et j'ai eu l'impression d'un bonbon auditif. C'était très doux, c'était très mignon, donc vraiment j'étais jeune, je ne savais pas du tout ce que ça voulait dire, mais j'ai adoré et l'orchestration et la voix de Liane Folly.
0: C'est ça, moi aussi j'ai ce souvenir-là d'un truc très, très feutré, un peu comme si on nous faisait un câlin quoi.
2: C'est ça.
0: Moi, je connaissais pas le jazz non plus à l'époque. J'ai découvert après des grandes voix. Mais c'est vrai que Liane Folly, ça a peut-être aussi été comme ça, au tout début des années 90, une vraie porte d'entrée hein, vers ce style musical. Et cette chanson, au fur et à mesure, elle est incroyable. Je crois qu'elle aime toujours la chanter. Hein.
2: Mais je l'écoute, en fait, je l'ai écoutée toute ma vie, je la fredonne très régulièrement. Et j'aimais d'autres chansons dans ce style-là de Victor Laszlo à l'époque, donc Canoë Rose, Pleurer des rivières, qui a beaucoup plus vieilli. Là, franchement, je l'écoute aujourd'hui, elle pourrait repasser à la radio, c'est vraiment, ils avaient touché un truc un peu intemporel.
0: Ouais.
2: Et elle me fait toujours le même effet qu'à l'époque.
0: Alors, êtes-vous prêts, mesdames et messieurs, à un immense câlin auditif? J'espère que oui. Au fur et à mesure, Liane Folly, ça s'écoute pas à fond, ça s'écoute tranquillement. C'est une parfaite chanson du dimanche soir. Merci Julie, quelle bonne idée.

0: et la délicatesse de cette chanson, la sensualité aussi, grâce à notre auditrice Julie. Vous venez d'écouter Au fur et à mesure de Liane Folly. Vous allez pouvoir lire Liane Folly également. Elle a sorti à la fin du mois d'avril un très joli bouquin aux éditions Stock. Ça s'appelle La droguerie du sourire. La droguerie du sourire, c'était le magasin de ses parents au cœur de Lyon, où la petite Liane Folly a grandi. Et donc elle profite de ce livre pour raconter ses débuts, ses inspirations, son désir de transmission aussi et les rencontres qui ont bouleversé sa vie, dont évidemment la rencontre avec André Manoukian.
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0: Magali est avec nous en ce dimanche soir. Bonsoir Magali.
2: Oui, bonsoir Émilie, vous allez bien?
0: Ça va et vous?
2: Ça va, contente de vous retrouver encore une fois.
0: Moi aussi, je retrouve Magali en même temps, ouais, que le soleil, je me dis ça doit être lié.
2: C'est gentil.
0: Alors Magali, on va écouter un artiste qui, il y a quelques années, était complètement dans l'actu quand il s'agissait de Roland-Garros. Et là, maintenant, il est complètement dans l'actu quand il s'agit d'organiser des tournées ou des grands concerts. C'est Yannick Noah. Yannick Noah.
2: Oui, voilà. Donc, j'ai choisi la chanson « Couleur d'aimer ».
0: Ouais.
2: Donc, qui est sortie en octobre 2006 et qui est issue de son 7e album.
0: C'est ça. Donc ça veut dire que c'était il y a 20 ans. Hein. Tout le monde se prend un petit coup de vieux, mais on accepte. On est. Ça, c'est ça aussi, être fan de musique, c'est parfois se prendre dans les dents. Hein. Oh waouh, c'était il y a 20 ans. L'album Charango, donc de Yannick Noah. Est-ce que vous dites, Magali, que il a réussi vraiment sa reconversion, Yannick, et que de tennisman qui chante, il est devenu simplement chanteur?
2: Oui, disons qu'il était, il est plus quand même connu pour le sportif. Hein.
0: Ouais, mais je me demande, moi, si à force, pour les nouvelles générations, finalement, c'est pas juste un chanteur, quoi.
2: Oui, voilà, c'est ça. Enfin, moi, je l'ai choisi justement parce que je trouve que ben, il a bien réussi dans les deux, dans le sport et la chanson.
0: C'est vrai.
2: Voilà, il a quand même fait 9 albums.
0: Hein, ah, c'est pas rien.
2: Au total, hein, pas rien. Et donc la chanson. Donc la chanson là a été écrite par par le frère cadet de Jean-Jacques Goldman.
0: D'accord, Couleur d'aimer, c'est d'accord, c'est le frère de Jean-Jacques Goldman qui a écrit la chanson.
2: Oui, son pseudo Kapler là, Robert Goldman, donc qui a écrit quand même, je crois, une vingtaine de chansons pour Yannick Noah.
0: Très bien, ah bah ça je savais pas. Vous voyez, ça sert à ça aussi.
2: Ouais, je fais des recherches.
0: C'est belle. On peut chanter, on peut danser et aussi se coucher moins bête. Bref, franchement, c'est du gagnant-gagnant. Ouais, ouais. Oh, bah merci beaucoup, Magali, pour cette bonne idée.
2: Voilà.
0: On y va.
2: Donc, c'est vrai. Et Couleur d'aimer, bah, voilà, j'ai envie de la diffuser parce que elle est moins connue. C'est voilà, il y a eu ses grands succès, Saga Africa, Simon Papatara. Et donc, j'ai dit, pourquoi pas celle-là pour changer un petit peu.
0: Eh ben, c'est exactement à ça que sert cette émission du dimanche soir, à écouter les chansons qui passent pas forcément tout le temps à la radio. Alors, de la part de Magali, pour vous, à la maison, en voiture, au boulot, que ne sais-je, à la plage peut-être, voici Couleur d'aimer. C'est Yannick Noah. Merci Magali.
2: Merci beaucoup.
0: À bientôt.
2: Merci Mimi, merci à tous les auditeurs. Au revoir.

0: d'aimer, signé Yannick Noah.
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0: Il n'y a pas très longtemps, je me baladais à Paris, tout près de la Seine. Et là, j'ai croisé, vous savez, une bande de petits-enfants de maternelle. Ils ont des gilets, un peu comme des gilets de chantier, là, pour pas que la maîtresse les perde. Ils sont tous habillés pareil, en fluo, c'est les gilets jaunes, quoi. On s'est dit, mon Dieu, qu'est-ce qui se passe, les gilets jaunes? Non, c'était une petite classe de maternelle comme ça. Et ils chantaient Sacré Charlemagne, qui a eu cette idée folle un jour d'inventer l'école. Et je me suis dit, il faut qu'on se mette un petit peu de France Gall dans l'émission. Alors, la France Gall des années 60, on adore Sacré Charlemagne en 64, Poupée de cire, Poupée de son en 65, Paroles et musique de Gainsbourg, Grand Prix Eurovision 65. Il y a aussi des chansons des années 60 dont la musique est signée Joe Dassin. C'est le cas de Bébé Requin.
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0: J'adore. Ça fait un peu l'esprit aux Champs-Élysées. On sent la patte de Joe Dassin, Bébé Requin. Les paroles sont de Jean-Michel Riva et Franck Thomas. Elle est absolument géniale, cette chanson. On peut aussi préférer la France Gall 70s. Ça ne me pose aucun problème. Un immense album France Gall Michel Berger, Dancing Disco. Dessus, il y a cette chanson géniale, Musique. Et l'album, qui est un concept album, donc Dancing Disco, se termine sur une chanson archi mélancolique, mais qu'il ne faut pas oublier au répertoire de France Gall. Elle est superbe et si triste.

Mais je sais ce que vous vous dites, on est dimanche soir, on n'est pas venu ici pour souffrir, ok, les amis. Alors si, maman, si, ce sera pour un autre jour. Et là, on va se réjouir avec cette chanson merveilleuse qui date de 1980, enregistrée au studio Gang. Toujours avec Michel Berger dans le coin, évidemment. Il jouait du piano debout, une des chansons de France Gall les plus populaires, encore aujourd'hui, 46 ans après sa sortie.

0: une jolie façon de parler de la différence sans avoir de gros sabots. Ça, c'est grâce à Michel Berger qui est auteur-compositeur de cette chanson. Et puis évidemment l'interprétation de France Gall qui amène tant de grâce. Il jouait du piano debout. On était en 1980.
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0: 40 ans plus tard, en 2020, en plein Covid, est arrivé un album assez incroyable, signé du groupe américain The Strokes. L'album s'appelait The New Abnormal. C'est fou parce qu'il avait été fabriqué avant le Covid, forcément, puisqu'il sort pendant. Mais en fait, la nouvelle anormalité, on est là, on fait « Ah bah oui, c'est un peu ce qu'on est tous en train de vivre. » Il y a comme ça parfois des planètes qui s'alignent. Et c'est peut-être pour ça que David a choisi d'écouter une chanson de cet album. On va lui poser la question, puisqu'il est là avec nous, c'est le dernier auditeur de la soirée. Salut David.
2: Salut Émilie.
0: Bienvenue dans Décibels. Alors, c'est Strokes pendant le Covid. Est-ce que ce que je décris correspond à ce qui t'est arrivé quand l'album est sorti?
2: Oui, quasiment. Mais alors en fait, quand j'ai choisi la chanson pour ce soir, ouais. En fait, j'aurais pu prendre les 10 titres parce que cet album c'est un masterpiece.
0: Ouais.
2: Ça aurait pu être 10 singles. D'ailleurs, en étant au standard, je me dis j'aurais dû mettre Brooklyn Bridge to Chorus,
0: qui était bien aussi, qui était belle,
2: qui était pas mal aussi. J'adore cet album. Enfin, je l'écoute en entier dans son ordre. Je change jamais de piste.
0: Ah ouais.
2: Le nouvel album sort en juin. Je sais pas s'il sera pareil. j'ai des grosses attentes, tu vois.
0: J'adore cas, parce que ouais. Tous les fans des Strokes, et j'en fais partie, on serre les fesses parce que là, on a déjà eu deux chansons qui sont sorties. C'est beaucoup d'autotune, beaucoup d'effets. On se dit, mais attends, c'est les Strokes ou c'est PNL? On comprend pas. On va voir. Écoute, ouais. Ça sort le 26 juin. Voilà.
2: C'est ça, ouais.
0: On saura bientôt.
2: Et t'as des places pour l'Accor Arena?
0: J'ai trouvé enfin, oui. Alors j'ai fait la queue pendant des heures sur internet, à droite, à gauche, etc. J'ai pas eu de ticket. Et en fait, c'est grâce à mon petit frère, s'il nous écoute, je l'embrasse, bisous Alex, qui lui habite à Bruxelles. Et bizarrement, connecté sur internet à Bruxelles, c'était plus facile d'avoir une place de concert pour Paris. Mon petit frère, il les a achetés, c'est bon. Est-ce que toi, tu vas aller les voir en concert le 22 octobre à Bercy?
2: Alors, j'ai pas de place, donc je cherche et je me dis au pire, je compte sur des gens qui ont une grippe ou un truc, ils pourront pas y aller. Je serai devant Bercy avec un panneau, cherche une place.
0: Ah ouais.
2: Voilà, donc j'espère pas les rater. Et voilà, et vraiment, si vous voulez écouter, The New Abnormal, il faut vraiment écouter tout ce disque qui est vraiment super.
0: Il est magnifique. C'était le sixième album des Strokes, sorti donc au printemps 2020. Et dessus, il y a cette chanson qui est magnifique, qui s'appelle The Adults Are Talking. Et donc, on va l'écouter en croisant les doigts pour toi, David, pour que tu trouves des places.
2: Exact. Et on se rappelle pour parler de l'album, alors, du coup.
0: Oui, ah bah, le 26 juin. Le rendez-vous est pris.
2: Voilà.
0: Et d'ici là, on serre les fesses. On est des fans sympas.
2: Exactement.
0: Et motivés.
2: Et j'en profite pour souhaiter un joyeux anniversaire à mon amie Malika, puisque j'ai la chance d'être à l'antenne. Donc voilà, Destrox, c'est pour toi, Malika.
0: Oh, bisous, Malika. Oui, entre fans Destrox, on se

0: Et c'est avec les Strokes que se termine cette petite édition du dimanche de Décibel. Vous savez qu'on est là 7 jours sur 7 à 20h et que tous les épisodes de Décibel depuis 4 ans maintenant sont disponibles sur ici.fr, l'application ici et l'appli de podcast de Radio France. Merci à l'équipe de l'émission. Il y avait ce soir Iris Guitoni, Iki, Elodie Biancamaria, Yannis Kalem et Franck Moilier. Bonne soirée.
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2: Bonjour, bon dimanche. Sous vos applaudissements, c'est Willy vient déjeuner chez vous, numéro 1058.
3: Ça filoche,
2: mes amis. Bonjour la tribu.
4: Bonjour.
2: Alors, qui est là aujourd'hui? Nicolas Malabeuf, notre enfant de la télé. Bonjour mon bon Nicolas.
4: Bonjour Willy, bonjour tout le monde.
2: Et Fabien Imo, notre geek. Bonjour mon Fabinou.
5: Bonjour Willy, bonjour à tous.
2: Et bienvenue à tous. Merci Nicolas d'être là. C'est un
5: miracle.
2: Survivant. Ah. C'est un survivant. Oui. Il a été gazé toute la nuit.
4: J'étais
2: mon bon
4: dans
2: Nicolas.
4: Les tranchées en zone de guerre.
2: Oh là là. Bah oui, parce qu'il était dehors à fêter la victoire du PSG. Et puis voilà. Bravo. Quoi.
4: Bon, je me baladais comme ça, je me suis fait
2: bien
4: gazer.
2: Bien sûr, mais oui, bah ça c'est ta tête. T'as une tête, on a envie de te gazer.
5: Oui, c'est vrai.
2: Bon, en tout cas, on est ravis que tu ailles bien et que tu sois là en forme. Bienvenue à tous mes amis, merci d'avoir choisi votre émission utile sur votre radio utile. 55 minutes pour apprendre et comprendre et s'amuser de l'actu avec nos invités, nos chroniques, notre musique, nos cadeaux. Alors notez bien les dossiers du jour. Allez, à 12h30, nous recevrons un collègue, un ami, Benoît Prospero, que vous entendez régulièrement sur nos antennes. Il vient de sortir un livre qui nous invite à ralentir pour contempler le monde autrement. Entre science, écologie, biodiversité et philosophie du vivant, son livre est une petite pause d'émerveillement. Je n'ai rien compris.
4: On va comprendre,
2: ce que je viens de dire, mais il m'a demandé de lire cette phrase, alors je viens de la lire.
5: Il va tout nous expliquer.
2: Non, il va tout nous dire dans 20 minutes. Je suis très content qu'il vienne en plus.
5: Bah oui.
2: Donc restez avec nous, il sera là dans 20 minutes. Et puis dans un instant, tiens, on va changer un petit peu la mécanique de l'émission, puisque comme aujourd'hui, c'est la fête des mères. Ah. C'est vous qui allez faire la première demi-heure de cette émission. Bonne fête les mamans, c'est vous qui allez donc faire l'émission jusqu'à 12h30. C'est la libre antenne, vous avez la parole pour laisser un message à votre maman, si vous voulez dire devant le monde entier à quel point votre maman est unique. Si vous êtes maman, bah venez nous dire, voilà, que c'est pas facile d'être maman. C'est un dur métier d'être maman.
5: C'est pas facile.
2: Et venez aussi nous dire les cadeaux à la con que vous avez reçus.
5: Ah,
2: je vous en supplie.
5: Ça, on aime bien.
2: C'est pas grave, vos fils sont grands, votre fille est grande, maintenant c'est pas grave. On peut dire, on a tous fait des cadeaux merdeux à ses parents.
5: Oui, le collier de nouilles par exemple.
2: Le collier de nouilles.
5: Ça, c'est le best-seller.
2: Moi, j'ai fait un dessous de plat en pince à linge.
4: Ah, d'accord.
2: Alors, je vous en supplie, venez nous dire les petites merdouilles que vous avez reçues en cadeau de fête des mères. 0810 055 056, on se fait une spéciale fête des mères, donc jusqu'à 12h30. 0810 055 056, appelez-nous, hein, parce qu'on vous attend, on passe le premier appel dans 2 minutes.
5: Et bien sûr, vous avez la parole sur le groupe Facebook, c'est complètement gratuit, vous tapez sur Facebook Youpi la vie avec Willy Rovelli, bim, vous tombez sur nous. Et Marie de Besançon a posté Youpi, j'ai reçu un cendrier en pâte à sel.
2: Voilà, ça j'aime bien ça.
5: J'ai arrêté de fumer il y a 7 mois. Pour les clés de bagnole.
2: Voilà.
5: Donc continuez à réagir, c'est gratuit sur Facebook pour nous retrouver Youpi la vie avec Willy Rovelli.
2: Voilà, appelez, hein, on vous attend. C'est vraiment vous qui faites la première demi-heure de l'émission, donc je vous fais confiance. Sinon, on a l'air con. Ne me faites pas ça, s'il vous plaît. Et vous repartez avec aujourd'hui.
4: Eh bien oui, aujourd'hui c'est la fête des mères. Les plus jeunes disent la fête de la daronne. Bon, c'est moi. Et on vous offre à cette occasion 50 euros de jolies fleurs.
2: Eh bien super, on a tout dit.
4: On a tout dit.
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2: Et avant de démarrer quoi que ce soit, tiens, on va faire un petit coucou à un auditeur qui est passé nous.

0: regardez les radis, ils sont
1: énormes.
0: 30 cm le radis.
1: Et c'est quoi ce truc orange là?
2: C'est formidable. C'est quoi, là, courgettes. C'est les premières courgettes qu'on sort là.
1: Elles sont oranges les courgettes?
2: Plusieurs couleurs.
1: D'accord. Donc il y a quoi? Donc courgettes, salades,
2: fèves, oh là, carottes, oh là là. Des petits oignons, des fraises. Et des pommes de terre.
1: Ça, c'est les fruits du moment, les légumes du moment. Les trucs de maintenant, c'est
2: on
1: ça.
2: On fait
1: là.
2: Que du légume de saison.
1: Voilà. Et on passe, puis on peut cueillir aussi, c'est
2: on
1: ça
2: a une
1: on
2: partie fait... cueillette.
1: Ça, c'est vachement bien de faire ça.
3: Tu viens, tu
1: cueilles. Bon, bah, merci beaucoup hein, de nous avoir emmené tout ça.
2: Merci à vous.
1: Comment ça s'appelle, les cueillettes on cueille chez toi, comment ça s'appelle?
2: C'est les serres du Héron à Rogny-sur-Seine.
1: Les serres du Héron à Rogny-sur-Seine.
3: Et merci pour ce cadeau, parce que
1: c'est un beau cadeau.
3: C'est complètement gratuit. Quand c'est gratuit, on aime.
1: J'adore. Moi, quand c'est gratuit, je préfère. Donc, passe nous voir toutes les semaines, ça m'arrange, Alexandre. Merci beaucoup. Allez, 0810 055 056. Appelez vite, mes amis. On vous attend. Dans deux minutes, c'est vous qui passez à l'antenne. C'est une spéciale.

0: Je crois que c'est bon, il a chanté. Hein. C'était Julien Clerc, bien évidemment. Bien évidemment.
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0: Allez, il est midi 12, midi 13 même, nous sommes en direct, on se fait un petit, une libre antenne pour changer un petit peu, voilà, ça va nous faire du bien, un petit peu de légèreté.
3: Et surtout, vous ne bossez pas du coup,
0: en temps. C'est pour ça que ça m'arrange.
4: C'est pas mal. Ouais.
0: C'est pour ça qu'on va faire ça dorénavant tous les samedis et tous les dimanches. Ça, j'arrêterai de bosser, un petit peu comme vous deux.
3: Bonjour.
0: On va commencer avec Anne-Sophie, ça va Anne-Sophie?
5: Oui, bonjour, ça va super, merci, bonne fête à toutes les mamans.
0: Bonne fête Anne-Sophie, est-ce que tu es toi-même maman?
5: Oui, tout à fait, de deux filles.
0: Deux filles, alors, quel âge elles ont, comment elles s'appellent?
5: Alors, Sacha a 8 ans et demi, Sacha. Et Jade aura 13 ans dans 15 jours.
0: 13 ans dans 15 jours. Alors, Anne-Sophie, on se dit la vérité, d'accord?
5: Oui.
0: Est-ce que
5: oui.
0: tu préfères l'une des deux? Je plaisante. Non, je rigole. Est-ce qu'elles t'ont fait des petits cadeaux, des petites merdouillettes? Pour la fête des mères.
5: Oui. Ah oui, super. Elles sont toujours adorables, j'ai de la chance.
0: Alors, mais elles t'ont fait
5: alors,
0: des...
5: la...
0: Oui, vas-y.
5: Oui, la grande, donc Jade,

0: a fait deux bracelets avec des perles, parce qu'elles aiment bien faire des petits ateliers créatifs, des choses comme ça.
1: Ça, c'est bien.
0: Donc, elle m'a fait deux super beaux bracelets, et elle m'a fait, bon, c'est joli, elle a pris un pot de confiture vide, elle a collé à l'intérieur, alors, deux Playmobil, il y a une maman et un petit enfant.
2: Ouais.
0: Elle a mis dans la main du Playmobil une petite pancarte qui met I love you.
1: Ah,
0: elle
1: c'est
0: a mis un petit coloriage à l'intérieur.
2: Ah non, mais elle s'est quand même cassé la tête. Hein.
1: Ouais,
2: non. Alors,
0: complètement.
2: Je sais pas si c'est beau, mais en tout cas, ça s'est cassé la tête. Ça, j'avais jamais entendu ce truc-là.
1: Ouais, non. Un pot de confiture.
2: Pot de confiture
1: avec un Playmobil là-dedans.
2: Ah, mais j'adore.
1: Ça ne va pas chez tout le monde, mais chez toi, c'est très bien.
2: Ah ouais, chez Anso, ça me va très bien. Bah, les gens lui disent, qu'est-ce que c'est?
1: Qu'est-ce qu'on aime ton pot?
2: Et alors, disons, alors, Anso, parce que moi, je suis pas maman, tu vois, je suis même pas papa, je suis rien. Mais comment on réagit quand les enfants nous offrent une petite merdouillette? Bah, on est obligé de dire c'est magnifique.
1: On joue la comédie.
0: Mais c'est tout mignon, c'est rigolo. On leur fait des câlins, elles sont
2: mais évidemment. Comment est-ce que
0: Puis la petite m'a fait un peu le même genre dans un petit pot. Pareil, elle a emballé un pot en verre avec de la laine. Elle m'a fait des fleurs avec. C'est des perles en plastique que vous passez en fait, on passe le fer à repasser dessus. Elle a fait ça en fleurs. Elle les a recourbées, que ça prenne la forme de fleurs comme des vases en un vase.
1: Elles se sont cassées la tête en même temps.
2: Dans un pot en verre, c'est ça? C'est ça?
0: Voilà. Qu'elle a emballé avec de la laine autour pour.
2: Il va falloir que tu cesses de faire traîner des pots en verre chez toi, manifestement. Parce qu'apparemment, ça.
0: Tous les pots que j'ai en plus.
2: Oui, faut que tu les caches. Bon, bah, en tout cas, tes filles t'aiment, voilà. Puis toi, t'es une maman comment, Anso? T'es une maman un peu stricte ou cool?
0: Alors, je suis les deux. Je sais être stricte quand il faut. Elles savent qu'à la maison, il y a des choses, il y a des choses qui se font, des choses qui se font pas. Le respect, la politesse, ça, par contre, elles savent que, ça, c'est la base.
2: C'est pas évident d'élever des enfants. Bravo, Anso, parce qu'on est là,
0: merci beaucoup.
2: Je t'en prie, merci d'être passée nous voir. Ça me fait extrêmement plaisir de t'avoir parlé, Anne-Sophie. Est-ce que tu voulais dire autre chose ou je sais pas, à part que tu m'aimes? Est-ce que tu m'aimes, Anne-Sophie?
0: Je vous adore, vous êtes top.
2: Ça va.
3: Faut le dire.
4: C'est naturel.
1: Faut le dire, Anne-Sophie.
2: Merci beaucoup, on t'embrasse très fort. Tu repars avec
4: Et justement, pour la fête des mères, on t'offre peut-être une carte cadeau de 50 euros pour les plus belles marguerites du monde.
2: Voilà, et tu verras le tirage, c'est vers 12h50. D'accord?
0: Ok, j'écouterai.
2: Merci beaucoup, on t'embrasse très très fort. Prends bien soin de toi. Ciao, madame. Ciao. On parle de quoi avec toi dans un instant, mon petit Fabinho? On va prendre quelqu'un d'autre, mais avant, je voulais savoir.
1: L'actu web, et comme nous allons parler écologie dans la deuxième partie d'émission, j'ai repéré pour vous une appli pour visualiser le changement climatique.
2: Une appli pour visualiser le changement climatique. Tu veux un jingle? Il y a mon cher Philippe Modol, le réalisateur, il me fait jingle? c'est une question. Jingle ou pas jingle? Je sais pas, Philippe. Est-ce que ça te ferait plaisir qu'on mette un jingle?
4: Si
2: ça lui fait plaisir, on met.
4: Rien que pour lui.
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2: Est-ce que Catherine est là?
6: Je suis là, bien sûr, Willy.
2: Ça va, Catherine?
6: Je vais très bien. Il y a un moment que je m'impatientais.
1: Elle attend plus de 15 jours.
6: J'ai réussi à t'avoir.
2: Tu vois, mais ici, c'est comme à Pôle emploi. Il faut insister. puis au bout d'un moment. Tu nous appelles d'où, la Catoche?
6: Près d'Aix-en-Provence.
2: Ah là là, qu'est-ce que j'aime. C'est comment ça s'appelle exactement?
6: Venelle.
2: Ah, bien sûr, c'est magnifique. T'as de la chance.
6: Vous connaissez?
2: Évidemment. Bien sûr, j'ai plein d'amis là-bas, du côté d'Aix-en-Provence. Beaucoup d'amis.
6: Faut venir.
2: J'ai fait des choses pas catholiques. Mais on en parlera une autre fois. Catherine, tu voulais réagir, si tu voulais faire un petit coucou, parler.
6: Je voulais souhaiter une très bonne fête à ma maman, qui a 98 ans. Elle s'appelle Angèle.
2: Angèle, d'accord.
6: Et malheureusement, elle est paralysée. Elle a fait deux AVC, elle est paralysée.
2: 98 ans, mais elle est proche de chez toi?
6: À 15 kilomètres.
2: D'accord. Donc
6: à 4 heures, nous sommes quatre enfants, nous allons lui souhaiter une joyeuse fête.
2: Très bien.
6: Avec des fleurs, on va lui rendre visite et on va bien lui faire plaisir. Le maximum.
2: Ça c'est super, bravo.
6: Nous avons eu une maman exceptionnelle, que je souhaite à toutes les enfants du monde à avoir la même.
2: Et en quoi, est-ce que tu peux nous dire un truc en quoi elle était exceptionnelle? Juste un truc.
6: Surtout.
2: Mère
6: poule, tout, très attentive. On était pour eux, on était pour elle, on était son rayon de soleil.
2: Ah là là.
4: C'est une belle déclaration.
6: Elle, elle s'est sacrifiée beaucoup, beaucoup pour nous.
2: Ah,
6: elle
2: bravo.
6: S'est sacrifiée, elle, pour nous.
2: Pour vous. Bon, et donc il y a toi, puis tu as des frères et sœurs, c'est ça?
6: On est deux filles et deux garçons.
2: Deux filles et deux garçons. Bah, je vous embrasse très fort. Tu embrasseras ta maman de notre part, d'accord? Quand tu la verras tout à l'heure. 98 ans. Merci Catherine d'être passée nous voir. Elle a fait une belle déclaration à sa maman.
1: Très belle déclaration.
2: Et Catherine aussi, tu repars avec ta sélection pour
4: La carte cadeau pour le bouquet
2: voilà.
4: De fleurs.
2: Voilà. Allez, continue à nous appeler. Bah, c'est pas mignon.
1: C'est trop mignon.
2: Moi, je trouve ça trop mignon. Continue à nous appeler. Tiens, jusqu'à 12h30, on fait ça. 0810 055 056. Si vous êtes maman, si vous avez reçu des petits cadeaux, des petites merdouillettes pour la fête des mères, on aime bien. Si vous faire un petit coucou à votre maman, vous êtes les bienvenus. 0810 055 056. Tiens, en attendant, on va écouter. Non.
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4: Décidément, le jingle.
1: Oui. Ah, mais il adore les jingles.
2: Non, maintenant, je veux qu'on écoute Gauvin Serge. C'est ça, non? Voilà, ça sera peut-être mieux. Avec quatre enfants plus loin. Bah voilà.
4: Ah, bah justement.
1: Ah, bah oui,
2: c'est une chanson en rapport avec la fête des mères. Gauvin Serge, quatre enfants plus loin.
1: Oh, moi, ah, j'en ai assez.
2: À tout de suite, mes amis, juste après dans Gauvin Serge. Et après, on fera Fabien et Mo, bien évidemment.

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1: 12h23, Fabien Hémeau, notre geek, alors, mon Fabinou.
2: Il est l'heure de la mise à jour, toute l'actu web de la semaine, et on démarre avec la belle histoire de ce mois de mai que je voulais absolument partager avec vous ce midi. Il y a quelques semaines, Juliette et Thomas ont ému la toile avec un appel à l'aide sur Instagram. Juliette et Thomas, en fait, ce sont les parents du petit Elio, 4 ans. Ce couple a découvert, en fait, au mois de janvier, que leur petit garçon était touché par une leucémie très rare. Sur Instagram, ils ont lancé un appel pour trouver un donneur de moelle osseuse. Cet appel à l'aide a été relié des centaines et des centaines de fois, donc il y a eu des inconnus, mais également des personnalités comme Teddy Riner, Antoine Dupont ou encore le président de la République. Et grâce à toute cette mobilisation, les parents du petit Elio ont annoncé une bonne nouvelle, toujours sur Instagram, c'était il y a quelques jours.
3: Coucou les copains.
4: Coucou, on a une super bonne nouvelle à vous annoncer.
5: On a trouvé un greffon pour Elio.
4: C'est trop bien. Les prochaines semaines vont être hyper intenses, mais vraiment, merci, merci à tous.
5: Merci du fond du cœur.
4: On vous embrasse.
2: C'est la belle histoire de ce mois de mai. Voilà, on embrasse Elio et ses parents. Et pour une fois, on peut dire bravo aux réseaux sociaux.
1: Oui, bravo.
2: Voilà, ça sert à quelque chose.
1: Pas tous les jours qu'on le dit, mais là, oui.
2: On passe maintenant à l'appli de la semaine.
6: Autre chose, là.
2: Alors là, on est dans un autre délire. Carlos, ça faisait longtemps d'ailleurs qu'on l'avait écouté sur cette antenne. J'ai découvert donc une nouvelle application qui va plaire à nos amis écolos. Car en deuxième partie d'émission, nous allons parler écologie. Oui. Connaissez-vous Replay Météo?
6: Pas du tout.
2: Disponible gratuitement en ligne depuis quelques jours. C'est complètement gratuit. Cet outil interactif permet de remonter le temps météorologique jusqu'en 1940, partout sur la planète. Température, pluie, vent, couverture nuageuse ou encore humidité. Les utilisateurs peuvent visualiser les conditions météo passées presque comme s'ils y étaient. À l'image, en fait, d'une machine à voyager dans le temps, vous tapez dans la barre de recherche une date, un lieu, bim, vous avez la météo en question. Et ce qui amuse, en fait, les internautes, c'est de taper leur date de naissance pour voir quel temps il faisait le jour de votre naissance. Cette appli permet de voir et suivre le changement climatique et on apprend que lundi dernier, lundi 25 mai, a été la journée la plus chaude en France pour un mois de mai depuis près d'un siècle. Voilà, c'est pour vous, c'est cadeau, c'est pour les écolos, ça s'appelle Replay Météo. Allez, on termine l'actu web avec le concon de la semaine. Un ado de 17 ans cette semaine a braqué le tabac presse de sa commune de Montbéton. C'est dans le Tarn-et-Garonne, avec un pistolet en plastique.
6: Oh là là.
2: Alors, il a eu cette idée après avoir regardé un tuto sur Internet. Eh bien, la buraliste n'a pas perdu son sang-froid. Elle a refusé de lui donner la caisse. Elle lui a simplement tendu un paquet de cigarettes. Eh bien, figurez-vous qu'il a pris la fuite avec le paquet de cigarettes et quelques minutes après, il s'est fait griller par la gendarmerie. C'était le concombre de la semaine.
1: Ah là là, bah il y en a des concombres.
6: Ah, il y en a.
1: On aime bien les concombres. Merci beaucoup, mon bon Fabinou. 0810 055 056. Je voulais qu'on prenne quelqu'un, mais là, je crois qu'on est un petit peu à la ramasse, donc c'est pas très grave. Appelez-nous quand même. 0810 055 056. On fait une spéciale fête des mères jusqu'à 13h. Donc si vous voulez nous appeler pour souhaiter une bonne fête à votre maman, nous dire pourquoi votre maman elle était formidable, ou si vous êtes vous-même une maman et que vous avez reçu des petits cadeaux, des petites merdouillettes.
2: Ah oui.
1: On a fait ça quand on est à l'école. Bah voilà, bon, ça va. Puis même parfois le mari il offre des merdouilles. Il n'y a pas que les enfants. Souvent le mari offre des merdouilles. 0810 055 056. Comment ça réagit sur le groupe?
2: Alors sur le groupe Facebook, Youpi la vie avec Willy Revelli, Gaëlle a posté: ma fille m'a servi le petit dé joli et ce n'est pas tous les jours. Vive la fête des mères. Voilà, comme quoi ça arrive. Et Julie a posté: mon fils de 4 ans m'a récité un poème ce matin. On a un petit peu de temps, je peux le réciter?
1: Vas-y.
2: Si j'étais jardinier, je ferais pousser une fleur en forme de cœur. Elle serait pour maman, qui la garderait longtemps. Car maman saurait que la fleur, c'est tout l'amour de mon cœur.
6: C'est chou,
2: c'est joli.
6: C'est bien écrit.
1: Il n'a jamais parlé aussi bien, mon cher.
6: Oui. C'est pas de lui, donc oui.
1: C'est pour ça que c'était formidable.
2: Continuez à réagir sur le groupe Facebook, c'est complètement gratuit.
1: Continuez à écrire des poèmes pour nous.
2: Youpi la vie avec Willy Revelli, ça c'est le nom du groupe.
1: Ouais, merci beaucoup.
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0: parfaite pour moi.
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3: Partons gaiement vers la deuxième demi-heure de votre talk show du dimanche. Alors ici, c'est comme la messe du dimanche.
4: Mais pas pareil.
3: Sinon, c'est la même chose. Hein. Dans un instant, on va recevoir l'écolo Benoît Prospero, qui nous parlera du monde merveilleux du vivant. Vous ne verrez plus la nature du même œil, croyez-moi, grâce à son livre. Et votre tribu est là, notre enfant de la télé, Nicolas Malabeuf. Qu'est-ce que tu fais pour la planète, mon Nicolas?
4: Oula. J'ai pas grand-chose à dire sur ça.
3: Voilà.
4: Je prends l'avion, mais bon.
3: C'est très... Ah, tu fais ça pour la planète?
4: Oui, oui, alors, j'y pense. Voilà.
3: Qu'est-ce que tu fais pour la planète?
4: Je prends l'avion.
3: Bravo. Et notre spécialiste web, Fabien Hémot, qu'est-ce que tu fais?
5: Je l'ai déjà dit.
3: Il a deux voitures diesel.
4: Oui, décidément.
5: Mais pour compenser, je l'ai déjà dit, je fais pipi sous la douche.
3: Ah oui, c'est
5: vrai. Non, mais c'est vrai.
3: Et parfois même dans le bain, c'est ça qui est.
5: Ouais, c'est pour réchauffer l'eau.
3: Ben évidemment.
5: Ça, c'est écologique.
3: Ben voilà.
5: Et moi, vous, non. Qu'est-ce que vous faites vous pour...
4: On n'est pas l'équipe à écolo, non, on va pas se mentir.
5: On peut dire la vérité.
3: Vas-y, dis la vérité.
5: Willy nous a invité cette semaine
3: et
5: chez
3: donc,
5: lui. Il
3: donc,
5: faisait 40 degrés.
3: Et donc
5: on est arrivé chez lui, il faisait moins 12, il avait mis la clim à fond.
3: À fond,
5: mais. Et il laisse.
4: Avec les fenêtres ouvertes.
5: Ça, c'est un écolo qu'on aime.
3: Ça, c'est ma
5: spécialité. Et c'est la vérité en plus. Je vous le jure que c'est vrai.
3: Franchement, mais la clim à fond, les fenêtres ouvertes,
5: ça, c'est le bonheur.
3: Vraiment, je vous le conseille. Bon, et bien sûr, mes aimés, bah, réagissez sur ce que vous voulez. Tiens, sur la fête des mères, si vous voulez faire un petit coucou à votre maman, c'est le moment. Dites-nous si vous avez reçu des petites, si vous êtes maman, que vous avez reçu des petites merdouillettes en cadeau, soit des enfants, soit du mari. Appelez-nous, tiens, 0810 055 056. Vous repartez avec.
4: On va vous combler de fleurs, une carte cadeau de 50 euros de fleurs.
3: Voilà. Et réagissez aussi sur le groupe Facebook.
5: Qui est complètement gratuit. Mais vous évidemment. Tapez Youpi la vie avec Willy Rovelli.
3: Voilà. Mais d'abord, ce n'est pas suivi l'actu. Pas de panique, l'actu vous suit. Il est temps pour moi de mettre
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3: Et on commence avec un point, Patrick Bruel.
9: Alors, regarde.
3: Ma bite. Oh. Face aux accusations, le chanteur a annoncé qu'il annulait sa tournée de festival prévue cet été. L'artiste est dépité dans Festival Il y a Fesse.
5: Oh,
3: il
5: oui.
3: se faisait une telle joie. En plus, avec Bruel, c'est plus une tournante d'été. Hein. C'était plus une tournante d'été qu'une tournée d'été.
4: Oh.
3: Non, ça va être sympa le jour où il fera face à ses plaignantes au commissariat. Alors non, Bruel, prénom Patrick. Voilà, en fait, pendant des années, on avait mal interprété ce fameux Patrick. Hein. C'était pas des cris de fans, c'était des cris de victimes. Sport, le PSG est devenu champion d'Europe pour la seconde fois. Les pilleurs sur les Champs-Élysées n'étaient pas contents. Il n'y avait pas toutes les tailles chez Footlocker. En ce moment, Bruel, c'est l'autre PSG, hein. Patrick Sangaule. Oui, parce qu'avec toutes ces histoires, il a moins envie. Le chanteur Renaud a fêté cette semaine son deuxième anniversaire de mariage avec sa chérie Cerise. Marié pour le meilleur et pour la poire. Alors, 2 ans, c'est les noces de cuite. De cuir. Attention, rappel de produits, des paquets de crevettes vendus chez Grand Frais peuvent causer des maux de tête. Ils étaient grands pas frais, apparemment. Moi, c'est quand j'entends les 3 cafés gourmands que j'ai mal à la tête. Hein. Si ça se trouve, depuis le début, on nous ment. Hein. On croit que c'est un groupe de chanteurs, alors que c'est peut-être un cocktail de crevettes, on sait pas. Dans l'Aveyron, un pizzaïolo accusé d'avoir tué, découpé et cuit sa victime. C'était une pizza 4 phalanges. Ouais, la victime a été identifiée grâce aux dents retrouvées dans la poêle à bois. Voilà, une victime cuite à le dentier. Le mieux, ça reste tout de même de manger un diabétique. À la cuisson, il y a comme un petit goût caramélisé, je vous le conseille. En tout cas, voilà une affaire sordide qu'on nous racontera peut-être un jour dans Faites Entrer la Cuisine. Selon un expert en dermatologie, du gravier et des excréments ont été retrouvés dans des crèmes solaires vendues sur Internet. Et oui, idéal donc pour avoir un bon bronzage de merde. Enfin, la question du jour. Après la Coupe des Champions gagnée par le PSG, est-ce que Zaz pourrait participer à la Ligue des Shampoings? Eh ben, vous avez 2 heures. Heureusement, dans 214 jours, c'est fini, 2026.
5: Bravo. J'ai tout compris.
3: T'as tout pour une fois. Et bravo au PSG. Je suis pas fan de foot, mais enfin, quand même.
4: Ça le fait.
3: Quand même, ça le fait. Donc, il y a eu du bordel.
4: Du grabuge.
5: Oui, c'est ça. Il y a eu du grabuge. C'est
3: toute
5: ça.
3: Toute la nuit. Je crois que c'est devant chez moi. Je crois que ça s'est terminé il y a 2 minutes.
5: Ah, d'accord.
3: Mais ça a été ça toute la nuit. Mais allez, voilà. Bravo pour le PSG. Et vive le foot. Bon, alors, pour ceux qui n'étaient pas fans du PSG, maintenant, les Marseillais.
5: Ils sont pas bien, les Marseillais. La coup de bambou.
3: Eh ben, quand je vous dirai à vous, vous me ferez un panabapapala et ça ira beaucoup mieux. Tiens, écoute ça.
5: Oh bah
3: là, ça va pas bien.
5: Oh bah
3: ça va pas bien.
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0: c'était le groupe Police, bien évidemment.
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0: Allez, ouvrons notre nouveau dossier. Bonjour Benoît Prospero.
3: Bonjour Willy. Bienvenue, et bonjour à tous.
0: Bienvenue ici, le retour. Mon cher Benoît. Vous êtes spécialiste quoi ? Écologie, nature, on peut le dire comme
3: science,
0: ça ?
3: Science, climat, biodiversité.
0: Science, voilà.
3: Émerveillement.
0: Voilà, émerveillement ici sur les antennes d'ici, on vous entend régulièrement. Et vous êtes un ami aussi, mon seul ami écolo. Mon seul et le dernier, le premier et le dernier, profites-en bien. Vous venez de sortir un livre qui s'appelle La boussole céleste du papillon chez Tana Éditions. C'est un voyage entre espace, nature et vivant, c'est bien ça ?
3: Ben oui, c'est ça. Et vous savez quoi, cette phrase là que je vais vous dire, je l'ai préparée pendant des mois parce que
0: vas-y,
3: je pensais à vous.
4: Attention.
3: Pourquoi ce livre ? Parce que souvent on me demande pourquoi ce livre ? Eh bien pour s'émerveiller de l'improbabilité du miracle ordinaire de notre existence.
0: Oh bordel.
3: Tout ça pour ça ?
0: C'est-à-dire ?
3: C'était juste pour ce oh bordel voilà, alors, que j'ai fait ce livre en fait. Alors c'est-à-dire que tous les jours, on vit sans se poser des questions existentielles ou des questions complètement banales sur notre existence. Alors par exemple, là vous êtes en train de respirer, vous voyez, prenez une inspiration, on s'en rend pas compte de ce geste, hein, il est automatique.
0: On a de la chance de pouvoir le faire.
3: Eh bien en fait, oui, parce qu'il est sans le résultat de milliards d'années d'équilibre invisible. Il y a 2,7 milliards d'années, la planète existe depuis 4,5, il y a des toutes petites bactéries qu'on appelle des cyanobactéries qui sont apparues, on ne sait pas trop comment.
0: Mmh.
3: Et elles ont changé le cours des choses, pourquoi ? Parce qu'avant il n'y avait pas d'oxygène en fait sur Terre, et ces cyanobactéries, et je vais passer les détails, mais nous ont offert cet oxygène et nous permettent par exemple ici d'être là. Et ce livre c'est ça, c'est-à-dire que depuis le Big Bang et jusqu'à aujourd'hui, il s'est passé des événements, parfois des événements clés qui sont mis en avant dans ce livre et qui fait qu'on existe aujourd'hui.
0: C'est un livre de vulgarisation scientifique, comme on dit souvent.
3: Oui.
0: C'est ça, pour que les crétins de mon espèce puissent comprendre les choses.
3: Je l'ai fait que pour vous.
0: Merci. Ben là, très bien. Alors, un deuxième exemple. Il y a d'autres exemples ?
3: Il y en a plein. Par exemple, tiens, on va faire une expérience avec Nicolas Malabeuf. Tiens, Nicolas, je vais vous demander de fermer les yeux. Allez-y, fermez les yeux.
4: J'ai peur du noir.
3: Et je vais compter jusqu'à 3. 1, 2, 3. Rouvrez les yeux. Qu'est-ce qui a changé ? Je vous donne la réponse, on va gagner du temps.
0: Ouais.
3: Pas grand-chose, vous êtes là en statique. Ou en tout cas, vous avez l'impression d'être en statique.
0: Alors
3: qu'en réalité, vous êtes en train de tourner à 107 000 km/h autour du Soleil. Chaque jour, vous parcourez 2,5 millions de kilomètres autour du Soleil, soit près d'un milliard de kilomètres par an.
4: Mais je maigris toujours pas, par contre.
3: Non, ça marche pas. Mais voilà, c'est pour se rendre compte de cette grandeur aussi que ce livre existe. Voilà. Vous voulez un autre exemple ?
0: Oui,
3: très bien.
0: Moi, j'aime bien les petits exemples comme ça.
3: Vous êtes venu comment ce matin, Willy ?
0: Je suis venu en Vespa.
4: Bien polluante.
0: Pas du tout.
3: Peu importe, mais c'est pas là où je veux en venir. Vous êtes venu en Vespa et donc vous avez roulé sur une route, mais à aucun moment vous avez dit tiens, il y a quoi sous mes pieds, il y a quoi dans le sol, sous le scooter.
0: Alors, si, il y a des nids de poules.
3: Oui,
0: alors
3: très bien.
0: Il y a des cadavres de chats.
3: Et en dessous,
4: les rats.
0: Et en dessous, alors.
3: Et en dessous,
4: alors.
3: Ben exactement, mais alors, c'est surtout que dans cette terre, il y a des êtres vivants qui, tous les jours, alors, quand je dis des êtres vivants, des bactéries, des champignons, des vers de terre, etc., qui nous offrent ni plus ni moins que la fertilité. Ce qui permet, par exemple, d'avoir ici ces légumes dans ce studio. Est-ce que vous savez que dans une seule poignée de terre, je vous invite la prochaine fois que vous verrez la terre, vous ramassez une seule poignée de terre, il y a plus d'êtres vivants dans une seule poignée que d'êtres humains sur la planète.
0: Ça, c'est intéressant.
4: Ça, je vais le ressortir à la de 7 milliards.
3: Exactement.
0: Wow. Ça, c'est incroyable.
3: Bien
0: attends, on va le redire.
3: Plus.
0: On va le redire comme ça tout à l'heure à midi, là, parce que.
4: Alors,
0: on a tous un déjeuner chiant qui nous attend. Parfois. Donc, abîme. Donc, vas-y, refais-la.
3: Dans une seule poignée de terre, il y a plus d'êtres vivants que d'êtres humains sur la planète.
0: Et tu te rends compte.
4: Ça, c'est bien.
0: Et donc, il y a quoi dans ma poignée de terre, alors ?
3: Alors, ce que je vous dis, des bactéries, des champignons, des vers de terre, etc., etc. Il y a tout un monde qui vit et qu'on oublie complètement, alors qu'il nous permet de vivre à nous. Voilà, simplement.
0: La boussole céleste du papier, donc c'est le livre. Il y a de très belles illustrations. Qui a fait ça aussi ?
3: Oui, c'est un graphiste qui s'appelle Léo Quetglas, qui est formidable et que vous rencontrerez peut-être un jour.
0: J'espère. Mais il se lit comment ce livre ? Alors en tournant les pages, certes. Mais
3: non,
0: je dirais,
3: mais c'est vrai. Alors il n'y a pas un mode d'emploi, mais il y a une proposition.
0: Voilà.
3: En fait, l'idée de ce livre, c'est aussi de ralentir pour prendre conscience de tout ça, parce que parfois, c'est vrai que c'est assez vertigineux. Et donc l'idée, c'est de lire. Une page, une double page par jour, souvent c'est une double page.
0: Ouais.
3: Parfois il y a trois mots, parfois il y a plus.
0: Ouais.
3: Mais l'idée c'est de prendre conscience en fait de ce que l'on représente sur Terre, dans l'univers et de ce que l'on a. Donc c'est un livre vraiment pour prendre le temps, ne le lisez pas voilà, en 10 minutes ça sert à rien. Ouais. Prenez-le par exemple cet été sur la plage et tous les jours vous lisez une petite
0: deux pages.
3: Voilà comment ça fonctionne.
0: Avec à l'intérieur des surprises parce que dans les paniers de Yoplait il y a des vrais morceaux de fruits et ben là il y a des morceaux de mots qui n'existent pas aussi dans ce livre.
3: Ah par exemple ça c'est dans la quatrième partie.
0: Ouais.
3: Effectivement. Alors je vais vous vous dire. Par exemple, Gökota. Vous savez ce que c'est, Gökota?
0: Ben non.
3: Eh ben, en suédois, ça veut dire l'art de se lever tôt pour entendre les premiers oiseaux chanter.
0: Eh ben, Benoît.
3: C'est une page très poétique.
0: Écoute-moi, t'es mon ami, Benoît.
3: Oui.
0: Écoute-moi, je te jure. Ce que je vais dire là, je vais être sincère 20 secondes. Je suis un extrême lève-tôt. Moi, tous les jours que Dieu fait, 4h20, je me lève. Mais pour de vrai, hein, je me réveille, tac. Et là, depuis 15 jours, là, il fait jour hyper tôt à Paris. À 5h, il fait jour. Et j'ai de la chance, même si j'habite en plein Paris, eh ben, j'entends les oiseaux le matin tôt. Et je te jure, Benoît, que c'est un ravissement. Mmh. Je pensais pas un jour pouvoir m'en rendre compte à quel point je prends un bonheur de me lever et d'écouter les oiseaux. Je te jure que c'est vrai.
3: Eh ben, cette double page de ces mots qui n'existent pas est faite que pour ça. C'est pour s'émerveiller. Je vous en donne un autre vite fait. Par exemple, alors, j'espère que je le prononce bien, mais Dautrappen, c'est du néerlandais. Ça veut dire se lever tôt et marcher pieds nus dans l'herbe encore fraîche de la rosée du matin. Ça fait combien de fois vous n'avez pas fait, ça fait combien de temps que vous n'avez pas fait cette expérience? C'est extraordinaire. Voilà, il y a, bon, il n'y a pas que ça, évidemment, dans le livre.
0: Il y a quelqu'un avec les arbres, ou pas? Non, tu parles de ça ou pas?
3: Ah, le câlin avec les arbres, vous voulez dire la sylvothérapie? Non, j'en parle pas spécialement là. Par exemple, il y a des citations aussi dans ce livre. Quand on a marché 2 heures dans une montagne, on est plus intelligent. Ça, c'est une citation, c'est tiré du film La Belle Verte de Colin Serrault, et c'est aussi scientifiquement vrai. Quand on a marché 2 heures dans une montagne, on est plus intelligent. Fabien, moi je vous conseille
5: de marcher debout,
3: de marcher longtemps.
0: Est-ce que Benoît, est-ce que tu penses que les Français, nous tous là, est-ce que on s'intéresse au sort du vivant, au sort de la nature? Est-ce que tu crois qu'on s'y intéresse? On prend conscience que ça y est, quand même il se passe des trucs graves.
3: Alors je pense qu'on en a pris conscience qu'il se passe des trucs graves. Je pense que tout le monde a compris que oui, il va falloir changer radicalement et qu'on peut créer un futur désirable. Et la bonne nouvelle, c'est que toutes les solutions existent. Mais je pense que oui, on a envie de ça. D'ailleurs, on adore la nature. On le voit avec le jardinage, par exemple. On sait que les Françaises et les Français sont passionnés de jardinage, adorent se balader dans la nature, etc., etc. Enfin, je veux dire, c'est de là où on vient. Donc forcément,
0: Benoît, tu sais que je t'aime.
3: Eh bien, moi aussi,
0: Vraiment. Ouais. Benoît Prospero, la boussole céleste du papillon chez Tana Édition. Reste avec nous parce que tout à l'heure, on aura une invitée qui va te plaire, j'en suis sûre. Merci, Irène. Donc, tu peux rester.
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0: Ça va, Marianne?
6: Ça va.
0: Comment vas-tu, Marianne?
6: Très bien, et toi?
0: Mais ça va bien, tu nous appelles d'où, Marie?
6: J'espère que tout le monde va bien.
0: Non, c'est les autres, c'est pas très très grave, je t'ai déjà dit. Ce qui compte, c'est toi et moi, Marianne, le reste. Tu nous appelles d'où, Marianne?
6: De Courbevoie.
0: Ah, Courbevoie, pourquoi t'es pas passé nous voir?
4: Il fallait passer
0: nous voir, Marianne.
6: J'ai voulu.
0: Oh là là, tu fais
6: la
0: quoi
6: prochaine
0: dans...
6: fois.
0: Tu fais quoi dans la vie, Marianne?
6: Je travaille dans la production audiovisuelle.
0: Ah, tu as un poste important ou tu es stagiaire encore? Comment ça se passe?
6: Non, je suis chargée de production en intermittente. Ça va.
0: Bon, ça va, ça se passe bien. Tu es heureuse dans ton métier?
6: Très heureuse.
0: Un métier passion, hein. Là, on fait tous des métiers passion.
6: Exactement. Ah bah là, on n'a pas le choix.
0: Tu voulais faire un coucou pour ta maman?
6: Oui, c'est ça. Bah, je voulais lui souhaiter une bonne fête et lui dire que je pense très fort à elle et je lui fais plein de bisous.
0: Bon, comment elle s'appelle, la maman de Marianne?
6: Elle s'appelle Yulia.
0: Yulia, ah, c'est beau, dis donc.
5: C'est joli.
0: Et elle est où, Yulia? Dans quelle ville?
6: Elle est à la maison, quelque part, voilà.
0: Ah, c'est-à-dire que tu habites une maison tellement grande que tu peux pas la saluer directement.
6: Ah, j'aimerais d'appeler la radio. Et non.
0: Bon, en quoi elle est formidable, ta maman, Marianne? En quoi vraiment c'est la meilleure des mamans?
6: Bah, parce qu'elle est toujours là pour nous, quoi qu'il arrive, dans les mauvais et les bons moments. Et puis, c'est une maman qui aime ses enfants, donc.
0: C'est pas mal. Toi, tu auras des enfants plus tard ou tu en as déjà?
6: Non,
0: tu en auras
6: pas. Non, j'en ai pas. Ouais, laissez-moi le temps quand même.
0: Oui, ça va, non. Tu en auras combien?
6: Deux, c'est bien.
0: Bravo. Quel âge tu as, si c'est pas indiscret, Marianne?
6: 24 ans.
0: Ah,
4: comme moi.
0: Voilà. Ah, bah alors là. Voyez Nicolas qui est intéressé. C'est pour ça que je te demandais. Je te déconseille Nicolas, Marianne. Hein, mais enfin, après, tu fais ce que tu veux. Je t'embrasse fort. Merci d'être passé nous voir, Marianne. Merci beaucoup. Hein. Tu repars avec ta sélection.
4: Et oui, tu vas peut-être offrir des fleurs à ma future belle-mère.
0: Merci Marianne, prends bien soin de toi. Voilà, tu embrasses ta maman de notre part. À très bientôt. Allez, dans un instant, Nico, on parle de quoi avec toi?
4: Eh bien, on va rendre hommage à toutes les mamounettes.
0: Ah, les mamounettes. Mais d'abord, tiens, on va écouter Zao de Sagazan avec la Symphonie des éclairs. C'est beau, ça. Il fait

0: toujours beau.
1: C'est vrai, il fait toujours beau. Parce que vous écoutez votre radio ici avec Zorro
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1: Allez, quand il y en a mal, il y a Malabeuf. Nicolas Malabeuf, alors.
6: Eh bien, aujourd'hui, nous fêtons les mamans sans qui nous ne serions rien.
1: Ah, bah oui.
7: Maman, c'est toi la plus belle du monde.
3: Luis Mariano.
6: Eh oui. Et alors, la première ville où on a fêté les mères, c'était en France il y a pile 120 ans. En 1906, dans le village d'Artas, c'est en Isère, un instituteur nommé Prosper Roche anime une cérémonie pour célébrer deux mères qui avaient chacune 9 enfants. Elles avaient reçu le prix du haut mérite maternel. Et alors, dans les années 60, avoir plein d'enfants, c'était très bien vu. Certaines mères qui avaient beaucoup d'enfants étaient même récompensées par l'État.
8: Dans les mairies, les mamans de plus de 5 enfants reçoivent un diplôme officiel remis par le représentant du gouvernement.
6: Et oui, un diplôme, mais aussi une médaille qui était distribuée aux mamans qui avaient élevé dignement au minimum 4 enfants. Une médaille donc de bronze pour celles ayant atteint 4 enfants. Une médaille argentée de 5 à 7 enfants. Et la médaille d'or pour celles qui ont plus de 8 enfants. Il y avait un bon armement démographique. Et alors, du côté de la télévision, lors de l'année 1969, Georges Decaune et Denise Fabre sont à l'antenne. Et Denise n'oubliait aucune mère.
9: On ne saurait passer cette journée sans souhaiter à toutes les mamans, et en particulier à la mienne, une bonne fête des mères. Et à nos voeux s'associent ceux des caméramens de Télé Dimanche, en particulier messieurs Guy Bréma, Jean-Claude Couchou, Roger Fontana et Jacques Guillet.
6: Elle n'oubliait personne.
10: Couchou. Et monsieur Couchou.
6: Et alors, dans les années 60, allons voir ce petit bout de chou qui parle de l'importance de sa maman.
11: Un père, ça fait pas tout ce qu'une mère nous fait. Un père, ça ne tricote pas les pulls verts.
12: Ah non.
11: Par exemple.
13: Ouais.
11: Ça fait pas la cuisine.
12: Ah non.
11: Ça fait quelques fois, mais enfin, ça fait pas la
12: ça
11: cuisine.
12: Ça fait bien, Fabien, toi tu fais.
13: Elle la fait bien la cuisine, ta mère.
11: Très bien. Très bien.
13: Elle te fait des plats que tu aimes bien.
11: Ah oui.
13: Quoi, par exemple?
11: Les œufs durs.
12: Ah, les œufs durs.
11: Les œufs durs et les œufs au bacon.
6: Les œufs au bacon. Le bacon. Il disait bacon.
1: Bah oui.
6: Mais alors, à l'époque, quel cadeau les enfants ont-ils prévu pour leur tendre maman?
14: Qu'est-ce que tu fais là?
15: Un indien.
14: Pour qui?
15: Pour ma maman.
14: Quand est-ce que tu vas lui donner?
15: Pour la fête des mamans.
16: Quel âge as-tu?
15: 8 ans.
16: Qu'offres-tu pour la fête des mères?
15: Une lampe de chevet et un paquet de cigarettes.
10: Oh, un paquet de cigarettes. C'est génial,
3: bien ça.
15: Pas tellement.
6: Bon,
15: ça,
6: offrir des clubs pour sa mère à 8 ans, pourquoi pas? Et alors, les meilleurs cadeaux c'est pour les mamans, ce sont quand même les poèmes chantés. Bah, oui. Même mal chantés, c'est mignon.
12: Oui.
15: Maman, petite maman, voici le jour de ta fête. Permets à ton enfant de t'offrir ses fleurettes.
6: C'est mignon.
12: C'est mignon.
6: Et enfin, le petit potin sur votre maman, la maman de Willy Roville. Elle a un succès fou avec les jeunes. Tout le monde la drague.
1: Ah, c'est vrai.
6: C'est vrai.
1: Ah oui.
6: Elle a du succès.
1: Ma mère, elle a énormément de
6: succès. Comme son fils.
1: D'ailleurs, ça me fait penser que je vais l'appeler parce que je ne vais pas souhaiter.
6: Ah bah oui,
3: appelez-la. Vous l'appelez en direct.
1: Je vais l'appeler là. Attends, vas-y, enlève le son. Elle va décrocher parce que...
6: Est-ce qu'elle nous écoute déjà?
1: Elle nous écoute tout le temps.
6: Tout le temps.
3: Ah bah là. Bah va pas vous répondre. Comme elle écoute la radio.
6: Ah bah oui.
1: Ouais, et vous êtes témoin, je l'aurais appelé.
3: Ah
1: hein.
3: Oui.
1: Vous êtes témoin que je l'ai appelé. Hein. Ah, ça va, c'est ton fiston?
17: Mais je t'écoute.
1: Ah, tu m'écoutes? Je voulais te faire une bonne fête, maman.
17: Oui, merci.
1: Oui,
17: on est au
1: resto
17: au Chalet Gourmand.
1: Ah, ils sont au Chalet Gourmand.
3: Ah, voilà.
1: C'est un super resto, le Chalet Gourmand, je vous le conseille. Bon, bah, tu.
17: Tout le monde pense à toi.
1: Ah, bah, c'est gentil. Bah, t'embrasses tout le monde, hein. Je t'aime fort. Ciao, bella, ti amo. Ciao, amore mio. Ciao, ciao. Elle m'a dit moi aussi.
3: Oh,
1: ciao. À tout de suite après ça.

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1: Allez, de retour ici, c'est Willy vient déjeuner chez vous. On passe à table tous ensemble le samedi et le dimanche en direct entre midi et 13h. Mais vite, ce sont les 5 dernières minutes. Alors vite sur la bonne idée avant de partir. Bonjour Chloé Nabédian.
2: Bonjour Willy, bonjour à tous.
1: Bienvenue ici ma chère Chloé, vous êtes journaliste spécialisée en météorologie et vous venez de lancer le projet Amazing Chloé sur YouTube et les réseaux sociaux. Alors Benoît Prospero, là, notre invité avant qui vient de sortir son livre La boussole céleste du papillon est resté avec nous parce que comme lui, Chloé, vous aussi vous voulez vulgariser la science, vous dites on ne peut pas protéger ce qu'on ne connaît pas. C'est pas idiot ça Chloé, bravo, c'est bien dit.
2: Merci, effectivement l'idée c'est de retrouver les nouvelles par la nature, d'apprendre à la connaître, à la trouver extraordinaire, à décrypter la science qui se cache derrière, titiller la curiosité en fait pour avoir envie justement de l'aimer de nouveau et de la protéger.
1: Voilà, vous voulez être quoi, une espèce de passerelle entre les scientifiques et nous ?
2: Oui, c'est un peu ça. C'est vrai qu'il y a des chercheurs extraordinaires qui travaillent dans le monde entier sur des sujets incroyables. Mais parfois, c'est compliqué de transmettre au grand public. Et moi, je suis un peu cette passeuse, justement, entre les chercheurs et le grand public pour permettre à tout le monde de découvrir ces recherches incroyables.
1: Et donc, protéger, vous dites, voilà, il faut protéger. Mais protéger quoi ? Parce qu'on a l'impression que... tous les petits gestes du quotidien qu'on fait, là, voilà, faire pipi sous la douche, faire pipi dans le bac à vaisselle, tout ça. Est-ce que ça sert à quelque chose, Chloé?
2: Non, alors faire pipi sous la douche, je sais pas si ça servira vraiment à grand chose. Non, l'idée, c'est de se rendre compte qu'on a quand même un pouvoir en tant que citoyen. On a le pouvoir déjà de consommer, de choisir ce qu'on consomme. Et ce que je peux vous garantir, c'est que selon vos choix, eh ben, les industriels derrière ou la filière dont elle se met en place va complètement changer sa façon de faire si jamais vous faites des choix plus conscients par rapport à votre nourriture. Et puis aussi, vous pouvez imposer à votre maire de mettre en place des actions très précises pour que vous puissiez mieux vivre dans votre village, votre ville. On a vu avec la canicule de ces derniers jours que les villes sont pas du tout prêtes à supporter la forte chaleur. Et le monde de demain, c'est ça, c'est mettre en place toutes ces solutions qui vous permettent de mieux vivre, d'être en meilleure santé, de mieux manger. Et donc d'être plus heureux à la fin.
1: Ouais. Donc voilà, il a fait, vous en parlez, là, voilà, il a fait très très chaud là, ces jours-ci. Vous dites quoi aux climato-sceptiques ? Alors déjà, est-ce que vous comprenez qu'il y ait des gens qui doutent ? Et quand on vous en parle, quand quelqu'un vous dit « Ah, j'en doute un peu », qu'est-ce que vous leur dites ?
2: Alors pour moi, les gens qui doutent, c'est des gens qui ne veulent pas voir la vérité en face. Et peut-être qu'elle leur fait trop peur aussi. Et j'ai plutôt tendance que c'est politique de l'autruche. C'est-à-dire qu'on met la tête dans le sable, on se dit qu'il ne se passe rien. Et on ne change pas forcément ce qui est en train de se passer autour de nous. Mais les faits sont là. Il y a un consensus scientifique qui est énorme. Et puis, je veux dire, on le ressent tous aujourd'hui. On voit bien qu'il y a des choses qui sont en train de se passer, de se transformer. Donc, soit on décide de ne rien faire parce qu'on voit peut-être juste par rapport à nous et à ce qu'on a envie de faire ou pas. Soit on se projette un petit peu plus. Et moi, je vois beaucoup même de grands-parents qui sont inquiets pour leurs petits-enfants par rapport à ce qui va se passer dans l'avenir. Et c'est aussi toutes ces personnes-là qu'il faut rassurer parce que toutes les solutions existent aujourd'hui. C'est plus qu'une question de volonté de les mettre en place ou pas. Mais les solutions sont là.
1: Et parce que là, vous dites effectivement qu'il y a des gens qui sont inquiets pour l'avenir, tout ça. Mais est-ce qu'on peut arriver à rendre l'écologie, j'allais dire, un peu marrant ? Quand même.
2: C'est pour ça que je partais sur la partie de l'émerveillement parce que c'est vrai qu'on parle beaucoup de ce sujet tout le temps de façon très négative ou très politique alors que ça devrait même pas être un sujet politique, on a même pas qu'il y a un parti politique à part entière,
1: oui,
2: ça concerne tous les corps politiques et ça concerne tous les citoyens, c'est avant tout comment est-ce que nous on va vivre en fait dans ce monde, évoluer, grandir et c'est avant tout une problématique sociétale, ça n'a rien à voir avec un bord politique, donc ça concerne absolument tout le monde et ça faut bien en avoir conscience et ça permettrait de dépassionner un peu le débat parce qu'aujourd'hui on ne peut plus parler de ce sujet, il y a même des mots qui deviennent tabous, des collègues journalistes météo qui se font menacer,
1: c'est n'importe quoi.
2: Et ça devient disproportionné alors que c'est avant tout pour que tout le monde puisse mieux supporter, il y a quand même encore des personnes qui sont mortes à cause d'hyperthermie, donc de ces coups de chaud cette semaine, donc il y a une vraie réalité aujourd'hui dont il faut prendre conscience et bien savoir que tout est là, mais il faut que nous on puisse impulser ce mouvement et imposer à ceux qui peuvent décider de le mettre en place.
1: Bon, merci beaucoup. L'émerveillement, voilà un mot qui résonne aussi chez Benoît Prospero qui est resté avec nous.
0: J'aime le mot émerveillement, bien sûr. Voilà. J'aime Chloé Nabédian parce qu'on se croise parfois avec Chloé au musée. On adore Chloé Nabédian.
3: Elle ne vous connaît pas.
1: Qui n'aime pas Chloé Nabédian? Personne. Tout le monde l'aime. Merci, ma Chloé. Merci d'être passé nous voir, Chloé Nabédian.
2: Merci à vous.
1: Donc, la chaîne de vulgarisation scientifique s'appelle Amazing Chloé sur YouTube, Instagram et TikTok. Merci beaucoup. Bon dimanche.
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4: Bonjour et bienvenue dans votre magazine Ma France, par ici les économies. Vous connaissez notre objectif, chaque semaine vous redonner du pouvoir d'achat. Et aujourd'hui on va mettre les mains dans la terre, que ce soit pour nos plantes d'intérieur, nos fleurs ou ce qu'on fait pousser dedans ou dehors. On va tout vous dire pour se faire plaisir, sans se ruiner, avec notre invitée. Bonjour Caroline Munoz.
5: Bonjour.
4: Vous êtes spécialiste jardin, créatrice de contenu et puis autrice de Jardin, toutes mes astuces de A à Z. C'est paru chez Solar. On en reparlera de ce livre magnifique, plein d'astuces et de choses intéressantes. Mais je vous propose, pour commencer, Caroline, de répondre à une première question de Florence. Elle m'a écrit sur Instagram pour vous demander cela. Est-ce que les plantes dépolluantes sont vraiment efficaces? J'hésite à en acheter.
5: Alors, c'est vrai que c'est un thème qui revient régulièrement, parce que effectivement on dit que les plantes sont dépolluantes. Alors il faut savoir que c'est une expérience qui a été faite par la NASA dans les années 80. Mmh. Mais l'expérience a été faite dans une pièce vraiment close, vraiment fermée, hermétique et de petite dimension. Donc aujourd'hui, si on met nos plantes, c'est pas dans des pièces très fermées et de petite dimension. Donc je vais vous dire oui, ça peut effectivement prendre tout ce qu'on appelle les COV, les composants organiques volatiles qui sont néfastes pour la santé, ça peut en capter certains, mais c'est pas non plus une révolution. Donc oui, on peut en mettre, ça fait pas de mal, mais c'est pas révolutionnaire.
4: Ça fait pas de mal, mais ça fait pas beaucoup de bien. Sinon que c'est agréable d'avoir des plantes à la maison. Tout
5: exactement,
4: ça, quoi.
5: Voilà, ça peut absorber une petite quantité de l'humidité, ça peut capter un peu la poussière, ça peut capter un peu les COV. Donc tout ça, c'est un peu, mais un peu, plus un peu, plus un peu, ben, pourquoi pas.
4: Bon, on suit aussi les recommandations de l'Agence de la Transition écologique. On ouvre les fenêtres 2-3 fois par jour, on aère, et puis là, on a déjà un air qui est... Hein, voilà.
5: Exactement.
4: On est d'accord là-dessus. Caroline Munoz, on va évoquer tous les sujets utiles donc autour des plantes, des fleurs et des potagers, en commençant peut-être par nos plantes d'intérieur ou d'extérieur, et puis les fleurs aussi. Où est-ce qu'on en achète sans se ruiner?
5: Alors écoutez, c'est la bonne saison. Ça, c'est la bonne nouvelle. Parce qu'au printemps, qu'est-ce qu'il y a? Il y a plein de fêtes des plantes. Et à ce moment-là, eh bien, vous avez les pépiniéristes qui proposent des plantes à des prix vraiment très intéressants. Donc on peut faire des économies. Vous avez aussi, dans certaines municipalités, ce qu'on appelle des trocs aux plantes, où là, on peut échanger ces petites boutures. Donc c'est quand même pas mal. Là aussi, ça permet de faire des économies. Et puis, vous avez des associations pour la réinsertion ou autres qui proposent également des plantes avec des pieds qui sont pas très chers. J'ai vu entre 1,50 euros et 2 euros pour avoir un framboisier, pour avoir même des aromates. Donc ça aussi, c'est les bons plans à connaître. Pour cela, c'est très simple. Vous vous renseignez auprès de votre mairie. Vous avez sur les sites toutes les associations. Et des fois, on est très étonnés. Les fêtes des plantes, etc. Et profiter des beaux jours pour y aller. En plus, je crois qu'il fait beau ce week-end, donc c'est le moment.
4: Je crois que ça va être pas mal, effectivement, beau et chaud. Je sais pas si vous connaissez le site jardiner.com aussi.
5: Bien sûr.
4: Et il référence d'ailleurs, j'ai vu certaines fêtes, certaines foires, etc.
5: Voilà, c'est pas mal. Faut y aller régulièrement, faut regarder. Et puis il y a aussi l'échange et, entre voisins. On s'échange des boutures, des petits pieds, des petits drageons. Bah, pourquoi pas, allez, on en profite.
4: Les réseaux sociaux, bien sûr, des groupes.
5: Bien sûr, les groupes, les forums. Les bons plans, ça ne manque pas. Donc, si on veut vraiment acheter pour pas cher, franchement, il y a de quoi faire. Ça, plus, ça rime.
4: C'est une bonne nouvelle, c'est vrai. Et est-ce qu'il y a des espèces moins chères que d'autres, certaines fleurs, certaines plantes qui sont plus bon marché?
5: Oui, alors pour les plantes d'intérieur, vous avez la Sansevieria. Alors, on l'appelle aussi langue de belle-mère, parce qu'en fait...
4: Ça doit piquer alors.
5: Ça pique. Elle a une forme de langue comme ça, et surtout, elle est increvable.
4: D'accord.
5: Donc, la Sansevieria, c'est une des plantes les moins chères qu'on peut

0: Honnêtement, ça me paraît inaccessible de faire ça. Est-ce que c'est à la portée de tout le monde? Parce que ça, c'est une économie aussi, c'est magnifique, on a reproduit. Quoi.
1: Bah oui, non, les voitures, c'est assez simple en fait.
0: C'est assez simple, ça veut dire que c'est pas très simple non plus.
1: Non, parce qu'en fait, toutes les espèces ne se bouturent pas facilement.
0: Okay.
1: Donc pour les plantes d'intérieur, ce que vous pouvez faire, c'est que vous prenez une feuille. Alors quand il y a une jointure entre la feuille et la tige principale, eh bien c'est de là que va pousser la racine. Donc en fait, vous enlevez la feuille, vous la mettez dans l'eau et donc à ce croisement-là, eh bien, elle va produire des racines au bout de 3 semaines, 1 mois. Une fois que les racines sont suffisamment grandes, eh bien, vous mettez en terre. Et là, vous avez votre petite bouture.
0: Donc, ça veut dire qu'on la laisse dans l'eau, on change l'eau régulièrement ou on laisse l'eau qu'on a mis au départ?
1: Non, vous pouvez la laisser. Moi, je la change un peu quand ça verdit avec le soleil. Mais sinon vous pouvez laisser, il n'y a aucun souci.
0: Au pire, ça ne marche pas. Et puis au mieux, le miracle de la vie.
1: Le miracle de la vie, je vous assure, il marche.
0: Et le miracle de la vie est gratuit. Celui-là, prend tout ce qui est gratuit ici. Quelles plantes on peut trouver dans la nature, Caroline Munoz, pour les ramener légalement à la maison?
1: Alors, vous avez les orties. Alors, les orties, figurez-vous que c'est très bien parce qu'on peut faire du purin d'ortie. Alors pour cela, c'est très simple. Vous prenez vos feuilles d'ortie, vous les laissez macérer dans de l'eau, vous remuez de temps en temps, ça pue, c'est une horreur. Mais c'est très bon pour les plantes. C'est plein d'azote et ça va permettre aux plantes de grandir et c'est gratuit. Donc ça aussi, c'est encore un bon plan. L'ail des ours se trouve facilement en forêt également. Ça, c'est une belle plante qu'on peut cueillir. Vous avez aussi la menthe sauvage, le romarin qui se trouve. Et tout ça, vous en avez pléthore dans le sud de la France. Donc vous pouvez en ramasser. Alors attention, il y a une réglementation. On ne ramasse pas tout et n'importe quoi. Les espèces protégées, on ne peut pas les ramasser, bien évidemment. Et surtout, si vous faites de la cueillette, de fleurs ou autre, il ne faut pas que ça dépasse ce que vous pouvez tenir dans votre propre main. Vous voyez?
0: Ah, d'accord.
1: Si vous dépassez ça, ça veut dire que déjà, on est sur un aspect commercial. Et à ce moment-là, vous n'avez pas l'autorisation. Donc, si ça tient dans la paume de votre main, vous avez le droit de cueillir ce que vous voulez. Attention, si ce n'est pas protégé.
0: Donc, on se renseigne sur ce qui est protégé parce que ça peut dépendre des régions. Et puis, effectivement, il faut que ça tienne dans la main.
1: Voilà, dans la main.
0: Ah, c'est super. On apprend plein de choses avec vous. Bon, je suis avec Caroline Munoz. Elle est experte sur les sujets de jardin, créatrice de contenu. Vous avez aussi sorti ce livre, Au jardin, toutes mes astuces de A à Z. Tiens, ça me fait penser. J'ai vu que vous parliez notamment des solutions naturelles et donc, pour le coup, encore une fois, gratuites pour faire face aux nuisibles dans ce livre.
1: Ah oui, alors ça, c'est très important parce que je suis vraiment contre tous les produits de phytosynthèse, etc. Et pour le coup, il y a plein de solutions naturelles. Nos ancêtres le faisaient, pourquoi pas nous? Par exemple, pour les pucerons. Vous utilisez du savon noir. Savon noir que vous mélangez avec de l'eau, vous pulvérisez sur vos rosiers et les pucerons partiront. Pas la peine d'utiliser des produits qui coûtent une blinde.
0: Pas de pesticides, quoi, en fait.
1: En plus, ça coûte très cher. C'est nocif pour la santé. Je vois pas d'intérêt. Donc, franchement, vous prenez du savon noir, ça coûte pas cher et vous vaporisez. Sinon, vous pouvez acheter des larves de coccinelle. Alors ça se vend dans plein de magasins, Truffaut, Botanique, Jardiland, etc. Vous achetez des larves, vous les mettez sur vos rosiers et les coccinelles, eh bien ça mange les pucerons, je crois. Alors je vais peut-être dire une bêtise, mais je crois que c'est 1000 pucerons par jour.
0: Donc c'est très efficace.
1: Voilà.
0: Figurez-vous que certaines communes offrent des coccinelles, en tout cas des larves de coccinelles pour les habitants lorsqu'il y a pas mal de pucerons. Donc renseignez-vous aussi, peut-être dans votre commune, on va vous offrir un petit paquet de larves de coccinelles et ça c'est sympa. Caroline Munoz, est-ce qu'il est encore temps de se lancer pour un potager? Parce que un potager qui tourne bien, c'est jusqu'à 1 500 € d'économie quand même sur une année. C'est énorme.
1: C'est énorme.
0: Mais est-ce qu'il est trop tard ou on peut encore y aller?
1: Non, vous pouvez jusqu'à mi-juin. Alors les saints de glace sont passés. Les saints de glace, ce sont ces trois saints, c'est le 11, 12 et 13 mai, où on a des risques de gelée. À partir de cette date, vous pouvez tout mettre en terre. Donc on y va. Les tomates, les courgettes, tout ça on met en terre. Et vous pouvez y aller jusqu'à fin juin même. C'est le moment de le faire. Vous retournez bien la terre, vous préparez votre sol et vous mettez en terre. Et croyez-moi, c'est une satisfaction incroyable.
0: Satisfaction et en plus des économies. Et ça, nous, on aime à chaque fois. Est-ce qu'il faut s'équiper et de quoi? Parce qu'on peut avoir aussi ce réflexe quand c'est la première fois de se suréquiper. C'est des dépenses inutiles. De quoi on a besoin pour faire notre petit potager?
1: Je vais vous dire, c'est la binette.
0: Voilà. Donc la binette.
1: Rappelle-toi, binette, c'était jour de fête. Vous avez la binette, la bêche et le râteau. Ça, c'est la base pour retourner la terre. Allez. Après, on va dire le sécateur pour tailler, les gants, bien sûr, on se protège.

0: Après, vous avez l'arrosoir, évidemment. Et puis, éviter tous ces trucs motorisés, les motoculteurs, les broyeurs, les scarificateurs.
1: C'est ça.
0: Ça coûte cher, vous pouvez les louer. Il y a des marques qui louent ce genre d'outils. Il y a aussi des aides entre voisins. Ça, c'est aussi... il y a des sites pour ça. Mm-hmm. Où vous pouvez entraider et donc vous prêter les outils. Donc, non, franchement, ne dépensez pas trop non plus. La base, c'est la bêche, la binette, l'arrosoir, les gants et le sécateur.
1: Et on le rappelle, alors il n'y a peut-être pas besoin de tout ça, mais ça peut marcher aussi en appartement. On peut faire pousser des petits fruits et légumes aussi en appartement.
0: Bien sûr, dès qu'on a même une petite fenêtre ou quoi que ce soit, une petite jardinière, il n'y a rien de plus satisfaisant. Vous avez une fenêtre, vous mettez votre jardinière et vous plantez vos aromates, votre menthe, votre basilic, votre romarin, tout ce que vous voulez. Et vous ouvrez votre fenêtre de cuisine, vous cueillez ça, vous mettez ça dans vos salades. Franchement,
1: on est d'accord. C'est non seulement c'est une satisfaction, mais en plus, toutes ces petits aromates, ça coûte une fortune quand on les achète au supermarché.
0: Puis en plus, il faut aussi avouer qu'en ce moment, comme c'est la saison, les prix augmentent. Donc essayez d'être malin et cultivez vous-même.
1: On va parler de l'eau rapidement, Caroline Munoz. C'est un vrai sujet. Parfois, il y a des restrictions, elles manquent. On ne sait pas trop comment gérer ça. Et puis, ça a un coût, bien sûr.
0: Bien sûr.
1: Comment on fait pour gérer l'eau, que ce soit pour son potager, ses plantes, pendant l'été?
0: Alors, le meilleur moyen, c'est le récupérateur d'eau. Il faut savoir qu'il y a des récupérateurs d'eau aussi bien pour les jardins que pour les balcons ou autres. Hein. Donc, les récupérateurs d'eau ne sont pas sur des tarifs excessifs. Donc, c'est très rentable. Ensuite, vous avez ce qu'on appelle les ollas. Alors, les ollas, ce sont des petits pots en terre cuite avec un couvercle que vous pouvez mettre en terre. Et en fait, par capillarité, ça va diffuser l'eau dans la jardinière, ce qui vous permet d'avoir une autonomie de presque 8 jours. Dans le sud de la France, près des oliviers, on plante des ollas et ça permet une autonomie de 15 jours.
1: Récupérateur d'eau de pluie, des communes, des intercommunalités, vous les financez, parfois vous les donnez, renseignez-vous aussi auprès de votre commune. Quand on veut se perfectionner sur le jardinage, il y a aussi une offre infinie en ligne, hein, Caroline. Alors, pour vous faciliter la tâche, à vous qui nous écoutez, on a choisi une créatrice de contenu qui est une valeur sûre. Bonjour Ophélie Dambé.
2: Bonjour.
1: Ta mère nature, hein, sur les réseaux et sur YouTube aussi.
3: Est-ce que ton balcon profite de la lumière du matin, du soir? Ou alors c'est le plein cagnard H24?
4: Si c'est tous ces causes, oublie la laitue
3: et pense plutôt aux plantes méditerranéennes comme le thym, le romarin, la lavande, la cinéraire maritime. Des plantes dures à cuire, quoi. Why not des tomates, des aubergines, des poivrons, si tu penses à les arroser.
1: Ophélie, pourquoi ta mère nature?
2: Bon, j'avais un peu envie de rendre ce sujet, peut-être le dépoussiérer un petit peu, donner envie aux plus jeunes de se lancer. De montrer qu'on peut aussi retrouver des joies d'enfant à faire ses propres semis, à expérimenter. Et j'essaye aussi de dire que voilà, la nature, le jardinage, tout ça, c'est pas forcément que le monde des bisounours. On se confronte aussi parfois à des erreurs et c'est ça qui est chouette en fait. C'est aussi déculpabiliser les gens, leur dire que le syndrome de la main verte, ce n'est qu'une légende urbaine et qu'on peut passer des très très bons moments à jardiner et que c'est intergénérationnel.
1: On peut se faire plaisir, on sait ce qu'on mange à la fin et puis on fait des économies. J'imagine que c'est tout ça qui fait que ça revient vraiment à la mode, c'est vrai?
2: Oui, tout à fait. Moi, j'ai vraiment vu un bond d'intérêt au moment du coronavirus. Il y a eu vraiment ce besoin de se reconnecter un peu à ces sujets-là. À l'autonomie alimentaire, à la santé, et aussi faire les choses par soi-même. Je pense qu'on est nombreuses et nombreux à faire des métiers qui sont déconnectés du sol, déconnectés de la nature, et donc de remettre les mains dans la terre, ça reconnecte aux choses peut-être un peu concrètes.
1: Et quels sont les gros sujets alors du mois de mai, peut-être du mois de juin pour les jardiniers en herbe?
2: Ah ben là, on est sur l'autoroute du soleil, il y a beaucoup de choses à faire. Alors moi, je suis pépiniériste, donc c'est vrai que la période des semis, là, elle est passée. En tout cas, pour la période du printemps, j'ai fait la majeure partie de mes semis. Et donc, on est sur la période de plantation. Donc, tous les légumes du soleil, de la ratatouille, les courgettes, les tomates, les aubergines, tout ça, on les met en terre. A priori, les plus grands froids sont passés. Et donc, il y a tout le sujet aussi de nourrir le sol. Donc j'espère que tout le monde a bien préparé ses pots et son sol avec de l'amendement, donc du compost, pour accueillir ces nouvelles plantes qui ont aussi besoin d'être, d'être nourries. Donc c'est tout ça qu'on fait en ce moment. Et aussi nos premières récoltes. Moi, j'ai des super salades là qui sont prêtes à être récoltées cet après-midi ou demain. On a pas mal voilà, de feuilles à récolter en ce moment.
1: Magnifique. Merci beaucoup, Ophélie Damblay. Donc, Ta Mère Nature sur les réseaux sociaux, sur YouTube, tout ça, c'est gratuit, c'est plein de bonnes idées. Allez voir et en tout cas, merci pour votre participation.
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1: En version magazine, le thème aujourd'hui, on s'occupe de nos plantes fleurs potagers avec Caroline Munoz, spécialiste jardin, créatrice de contenu, également autrice de Jardin, toutes mes astuces de A à Z. Et c'est paru chez Solar. Et puis Sébastien Vitevert vient de nous rejoindre. Bonjour Sébastien.
6: Bonjour.
1: Vous êtes fondateur de Graines de Troc, grainesdetroc.fr. C'est quoi Graines de Troc?
6: Alors Graines de Troc, c'est une initiative pour échanger les semences. Et une plateforme d'échange de graines en ligne, mais aussi la mise en avant de toutes les manières d'échanger nos graines.
1: Et l'intérêt d'échanger nos graines, au-delà de la partie, comment dirais-je, pouvoir d'achat, c'est aussi, bien sûr, de partager toute une diversité, de découvrir aussi des semences, j'imagine.
6: Alors effectivement, l'échange sur Internet, c'est juste le coup d'un timbre. En médiathèque, dans les grainothèques, c'est libre et gratuit et donc c'est le fondement de l'échange gratuit. Mais au-delà de ça, effectivement, on échange nos savoir-faire, on échange une biodiversité très très large et on fait vivre ainsi une biodiversité qui existe pas aussi quantitativement ailleurs en fait. Enfin, c'est vraiment le jardin collectif global en France qui est partagé de manière simple.
1: Alors, sans entrer dans les détails, parce que c'est un sujet complexe hein, quand même, les semences, notamment à l'échelle européenne, il y a beaucoup de réglementations. Mais là, l'idée, c'est que vous partagez de manière libre, c'est-à-dire il y a aussi des formes expérimentales, il y a toute une philosophie autour de ça.
6: Oui, complètement. En fait, je pense qu'avant de se focaliser sur des choses très complexes, effectivement, la législation est peut-être voulue... complexe à dessein, mais au-delà de ça, c'est très simple de se partager des graines. Il faut juste un moment je pensais sur la question et c'est très simple d'apprendre simplement en récoltant quelques premières graines et même en se plantant et puis en allant voir pourquoi ça marche pas, qu'est-ce qu'il faut faire. En fait, les gestes à connaître sont assez simples et ça permet de connaître la plante de A à Z, ça permet de mieux appréhender, je pense, le cycle végétal et ça facilite franchement le jardinage. Avoir une abondance de graines dans nos sachets pour semer, y compris se faire avoir un peu par les limaces, se faire avoir un peu par le mauvais moment, c'est pas grave. Au moins on a une abondance facilement accessible puisque ça vient de nos jardins.
1: Les limaces, vous avez une solution pour ça, Caroline Munoz, non?
0: Oui, alors il y en a plein qui sont proposés. Il y a les coquilles d'œufs, mais bon, parce qu'elles n'aiment pas ramper sur les coquilles d'œufs. Mais ce qui marche le mieux, c'est la planche pourrie à l'envers, parce qu'en fait, elles sont attirées par la petite planche, elles se mettent dessous, et le matin, vous vous levez, vous enlevez, elles sont toutes sous la planche, et ça, c'est ce qui marche le mieux, c'est ce qu'on m'a dit, je sais pas.
1: Merci beaucoup.
6: J'ai une alternative, éventuellement, c'est en permaculture, on dit la gestion par l'absence de... d'action, en fait, elle se régule toute seule aussi, et en fait, moins on se bat, plus elle nous laisse tranquille et plus la résilience se fait. Voilà, c'est une approche qu'on a et qui marche plutôt bien. Plus on se bat, plus elle se multiplie, et c'est le début des galères.
1: Bon, entre la planche pourrie et puis rien faire, on pourra tester tout ça. Merci Sébastien Vitevert, fondateur de Graines de Troc, c'est sur grainesdetroc.fr. Caroline Munoz, vous êtes spécialiste jardin, créatrice de contenu, autrice donc de Jardin, toutes mes astuces de A à Z. Un petit quiz, le vrai faux, hein, avant de nous quitter pour avoir les idées claires sur ce sujet. Mm-hmm. Vrai ou faux, les plantes d'intérieur dépolluent réellement l'air d'un appartement?
0: Pas vraiment, un tout petit peu, mais pas beaucoup.
1: Le marc de café est bon pour toutes les plantes, vrai ou faux?
0: Vrai, c'est bon, bon, faut pas en mettre trop non plus, mais c'est très bon, plein d'azote.
1: Une plante qui jaunit manque forcément d'eau?
0: Pas forcément, mais c'est un des signes principaux.
1: Les foires aux plantes permettent souvent d'acheter moins cher qu'en jardinerie.
0: Oui, il faut y aller. C'est en ce moment, c'est le printemps, on fonce.
1: Les plantes ont besoin d'être arrosées tous les jours en été, vrai ou faux?
0: Faux. Faut pas arroser tous les jours, sinon vous allez aussi avoir des feuilles jaunes. Donc non, on n'arrose pas tous les jours.
1: Vrai ou faux, Caroline, on peut faire pousser des tomates sur un simple balcon?
0: Oui, bien sûr, surtout les tomates cerises. Oui, bien sûr, il faut en profiter.
1: Un petit mot qu'on n'a pas précisé tout à l'heure sur les récupérateurs d'eau de pluie, d'ailleurs, sur les balcons. Attention à la capacité du balcon à accueillir du poids. Vérifier auprès d'un copro le poids.
0: Hein. Effectivement, il faut vérifier auprès des syndics, demander le poids possible, parce que ça pèse très lourd quand c'est rempli d'eau.
1: Voilà, ça, il fallait le dire. Les OIA permettent réellement d'économiser de l'eau, vrai ou faux?
0: Vrai, puisque ça permet par capillarité de diffuser l'eau de façon diffuse et lente.
1: Caroline Munoz, spécialiste jardin, créatrice de contenu, autrice de jardin, toutes mes astuces de A à Z, c'est chez Solar. Merci en tout cas pour vos éclairages. Et puis, j'espère que vous qui nous avez écoutés, maintenant, vous y voyez plus clair. 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La semaine prochaine, on va déménager ensemble. Vous pouvez m'envoyer vos questions, par ici les économies@radiofrance.com.

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1: Tourne qui, comme chaque dimanche, vous révèle les secrets de tournage de nos films français comme nulle part ailleurs. Et aujourd'hui, j'ai le plaisir d'accueillir celle qui a été la maîtresse de cérémonie du Festival de Cannes, la comédienne Eye Haidara. Bonjour Eye.
2: Bonjour.
1: Alors c'était comment Cannes?
2: Ouh là là, c'était une grosse cascade.
1: Ah oui,
2: voilà, d'émotions.
1: C'est thématique. Alors on vous a vu dans Le Sens de la Fête, la série En Thérapie, et vous êtes donc actuellement à l'affiche du film Mata, un film d'action au féminin réalisé par Rachel Lang, qui est également notre invitée. Bonjour Rachel.
3: Bonjour.
1: Et soyez la bienvenue. Et à vos côtés, pour compléter donc ce tour de table, notre troisième invitée, métier de l'ombre, qui a été précieux sur ce tournage. Vous avez fait toutes vos cassades vous-même. Ayez, on va y revenir.
2: Ouais.
1: On va y revenir.
2: Ouais, ouais.
1: C'est Florian Beaumont qui nous accompagne. Bonjour Florian.
4: Bonjour.
1: Vous êtes assistant réglage cascade et on va voir en quoi consiste votre fonction sur un tournage. Mais d'abord, un mot de l'histoire du film, évidemment. Ayez, vous interprétez donc Mata, le personnage titre, agent du service action à la DGSE. Et ben, tiens, vous nous racontez l'histoire en deux phrases et puis on lance la bande-annonce.
2: Waouh, en deux phrases. Alors, ouais. C'est une agent blessée lors d'une opération clandestine et elle est blessée, rapatriée en France et elle ne sait pas ce qui est arrivé à son binôme. Mm-hmm. Donc, elle cherche à avoir des informations, ce qui lui est complètement interdit. Et donc, voilà, elle va commencer à devenir parano. Elle va essayer de chercher, de trouver la vérité de ce qui arrive à son binôme.
1: Et là, c'est le drame. Bande-annonce.
5: Nous sommes allés faire cette visite. Antoine ne voulait pas, il ne le sentait pas. J'ai insisté pour qu'on y aille.
6: Capitaine, votre condition physique vous éloigne de l'action.
5: Ceux qui tirent les ficelles ne sont pas dans le désert. Je les cherche. Je les traque. Tous les jours.
7: Moi, j'aime comprendre les choses. Et là, dans cette situation, il y a un truc qui cloche.
5: On a tous un secret.
6: Vous n'êtes qu'un petit maillon sans vision globale. Votre métier, c'est aussi de l'accepter.
1: Extrait du film Mata, actuellement au cinéma. Eye Haidara, je vais vous demander de fermer les yeux et de vous replonger. Début 2025, elle en frissonne. Au moment du tournage, où vous avez tourné donc à Strasbourg, en Suisse, en Isère, au Maroc, là, sans réfléchir, quelle est la première image du décor ou du paysage qui vous revient en tête?
2: Le Maroc, c'était formidable. C'est un grand désert. Je suis allée dans les dunes de sable. Et non, c'est magnifique. Le Maroc, c'est un décor de film. Enfin, j'ai pas l'habitude de voir des plaines comme ça.
1: Conditionné pour film.
2: C'est émouvant en fait.
1: Et puis il y a eu une préparation particulière aussi sur ce film, inédite même. Rachel Lang, vous avez inscrit les acteurs principaux à un stage en collaboration avec la DGSE.
3: Oui, c'est ça. Ils ont fait un stage d'immersion dans la clandestinité. C'est-à-dire que pendant 3 jours et 3 nuits, ils ont été sans leur téléphone, sans leur carte d'identité, sans carte de crédit, avec que de l'argent liquide et tickets de métro en carton, amenés à se débrouiller et à suivre des missions. Voilà, c'était assez dingue ce qu'ils ont vécu.
1: Incroyable. Ayez, quel est votre souvenir de ces 3 jours? Je vois votre regard dépité. C'était comment cette immersion?
2: Mais vraiment, je pense que sur le coup, moi, j'avais pas bien compris ce qu'elle voulait qu'on fasse, Rachel. Donc, je voyais pas trop l'intérêt. Donc, je l'ai suivi. Je me suis dit, allez, vas-y. Suis, n'écoute pas, laisse-toi faire. Et je crois que ce qu'elle a cherché à nous faire ressentir, et c'est vraiment quelque chose qui s'est inscrit dans notre corps, c'est cet endroit-là où se trouvent ces agents de tension, d'attente, d'adrénaline, et vraiment pendant ces 3 jours-là, à recevoir des missions comme ça sur le téléphone.
1: Des missions, mais de quoi? Vous avez fait quoi?
2: Alors,
1: comme mission?
2: Alors on peut pas tout dire.
1: Hein. Ah, c'est sous le secret,
2: mais
1: la confidentialité.
2: Oui, bien sûr, il y a des choses qui sont très confidentielles.
1: On était
2: vraiment dans la vraie vie. On a vraiment des vraies missions qui correspondent à des tests que passent les personnes qui veulent être agents recrutées, agents secrets.
1: Ouais.
2: C'est en fait c'est les premiers tests. Et j'ai jamais vécu ça. Et donc ça fait que une fois arrivé sur le plateau, il y avait une bonne partie du personnage qui était déjà inscrite.
1: Ça a été aussi, au-delà de cette préparation-là, un gros rôle physique pour vous. Ayez, vous avez des scènes de baston, vous les avez toutes réalisées, sauf pour les chutes, hein, c'est ça?
2: Oui, il y a une chute que je l'ai pas faite.
4: C'est la seule.
1: C'est la seule. Ouais. Et alors justement, la personne que vous venez d'entendre, c'est l'une des personnes de l'ombre indispensables sur ce tournage. Florian Beaumont, vous êtes assistant réglage cascade pour le cinéma. Est-ce que vous pouvez nous dire en quoi ça consiste exactement?
4: Préparer une scène d'action du début à la fin. Donc on en discute avec la réalisatrice, savoir des besoins, de ce qu'on a envie de voir à l'image, de l'intensité des chorégraphies. Et puis après, on se rejoint avec les acteurs. Donc là, en l'occurrence, une bonne actrice qui était bien physique, qui avait envie aussi, qui était très à l'écoute. Donc c'était très agréable pour nous. Et puis ensuite, on tourne.
1: C'est que les scènes de baston que vous chorégraphiez ou ça peut être autre chose ?
4: Non, on chorégraphie tout ce qui a un attrait à du danger ou de l'action dans un film. Dans une série. Ça peut être passer à travers une vitre, ça peut être se faire percuter par une voiture, quelqu'un qui se met en feu. Enfin voilà, là j'énumère les grosses cascades, mais en tout cas, oui, ça va.
1: Ouais. Alors, il y a une scène d'action très marquante dans le film, Mata, c'est celle dans la cuisine. Comment on prépare une scène comme ça, Florian ?
4: Déjà, on l'a. Comme je disais, c'est qu'on en a discuté déjà avant de ce qu'on voulait voir. Nous, on a lu le scénario, donc on sait où est-ce qu'on en est dans l'histoire. Et puis ensuite, nous, on crée un petit bout de chorégraphie.
1: Ouais.
4: Ensuite, on la valide. Et puis ensuite, on la prépare avec notre actrice.
1: Ayez, est-ce que vous pouvez nous raconter un peu comment ça s'est passé ? Quels sont vos souvenirs de cette scène, les anecdotes de tournage de cette scène de baston dans la cuisine ?
2: Alors déjà, la première rencontre avec Florian et ses équipes, c'était assez... C'était assez impressionnant, je dois dire. Je suis arrivée dans un espèce, c'était un donjon.
4: Un dojo, ouais.
2: Un dojo,
1: pas un donjon, c'est pas pareil.
4: C'est autre chose.
1: C'est Cannes, c'est post-Cannes.
2: Et donc, je suis arrivée là, il y avait rien, on l'a fait, mais c'était marrant parce que eux, ils avaient déjà une vision, parce qu'ils ont déjà, certains codes et ils se sont dit, tiens, à mon avis, bon, il y aura un petit peu ça, on l'a fait avec deux, trois tables. Et c'est ça, c'est une chorégraphie.
1: Mmh.
2: C'est une chorégraphie. Du coup, j'y arrive plus, je savonne.
1: Non, c'est pas grave.
2: C'est une chorégraphie.
1: Et alors, du coup, une fois sur le tournage, quelles sont les astuces ? Parce qu'il y a un moment donné, une main ébouillantée, on voit la main qui finit dans une casserole et tout. J'imagine que ce ne sont pas de vrais ustensiles sur les assiettes qui éclatent.
4: En tout cas, voilà, les assiettes qui éclatent, ou en tout cas, les ustensiles qui vont être au contact direct avec l'acteur ou, enfin, l'actrice et les cascadeurs. On essaie de faire en sorte que ça soit du rubber.
1: Du rubber.
4: Rubber.
1: Rubber. Qu'est-ce que ça veut dire, rubber ?
4: C'est du plastique. Plastique
1: mou. Ah,
4: c'est pas du plastique dur, c'est du plastique mou. Et en fait, ça permet de pouvoir toucher sans qu'on se fasse mal.
1: Et donc, quand il y a de l'eau qui est bouillante, quelqu'un, c'est quoi ça,
8: ça c'est une collaboration avec l'accessoiriste. Parce qu'en fait, il y a le making-of qui est sorti il y a pas longtemps sur YouTube que tout le monde peut aller voir. Et on voit l'accessoiriste dedans qui prépare des couteaux justement en bois qui va recouvrir après. Et l'accessoiriste, là, pour l'eau bouillante, il a mis une petite solution, une petite poudre qui fait effet.
1: Ah oui, il voilà. n'y a pas d'eau dans la casserole.
8: Non, il n'y a pas d'eau bouillante.
1: Oui, non, évidemment. Mais on aime bien connaître les petites astuces. Puisqu'on est dans les secrets de tournage, il y a une autre scène au début du film, une course-poursuite dans le désert du Sahel avec coup de feu, explosion de vitres, etc. Comment on tourne une scène comme ça ? Déjà, est-ce que c'est vous qui conduisez vraiment, Ayez ?
2: C'était moi qui étais au volant. Mais voilà, il y a vraiment les bruits, les impacts. Moi, je me souviens qu'à un moment donné, j'ai eu une parano parce que...
8: Le premier jour de tournage, on a failli perdre Ayez.
1: Ah bon ?
2: Mais j'ai eu une explosion de voilà. Le faux sang, en fait.
1: Ouais.
2: C'est des perles comme ça, rouges, qui font plaque et puis qu'après, on arrange en VFX. Il y a quelque chose qui m'a touchée, ce qui a fait que là, au niveau de la joue, j'ai eu un espèce de choc, un peu quelque chose de très chaud, de brûlant. Et étant donné qu'on était rentré déjà dans un stage et que j'étais un peu parano, j'avais déjà la mata parano, je me suis dit, c'est un faux tournage, c'est plaisir.
1: Non,
2: j'ai flippé. C'était juste, ça avait chauffé, ça avait gonflé, puis ça avait dégonflé juste après.
1: Ah, vous êtes rentré dans une paranoïa sévère.
2: Dans une parano. Et puis en plus, il y avait un médecin sur le plateau qui me dit « Non, mais vous avez juste été brûlé, mais vous allez voir, il y a un chirurgien qui va passer ce soir, il va vous dire ce qu'il faut faire. » Je me suis dit « Mais quoi, je suis défigurée, j'ai eu peur, il n'y avait pas de miroir, rien du tout. » Mais voilà, c'était juste une grosse peur.
1: Et donc, ouais, justement, le faux coup de feu, comment on recrée ça ? C'est un truc qui explose sur vos vêtements ?
2: C'est une petite pochette qu'on a, comme ça. Et au moment de l'impact... Il y a une personne qui appuie sur un bouton et là, ça explose.
1: Rachel Lang, en tant que réalisatrice, vous êtes placée où, vous, sur une scène comme ça ? Parce que vous n'êtes pas dans la voiture avec eux, évidemment.
8: Comment on est dans une voiture suiveuse, on regarde un écran, donc dans une voiture qui bouge sur des pistes marocaines, avec un drap noir autour de la tête. Donc je suis à côté du chef-op de la script et on est tous les trois sous un drap noir à regarder un écran qui bouge et à vomir pendant toute cette séquence.
1: Ah, c'est
8: c'est le genre de séquences qui ne sont pas très agréables parce qu'on est en permanence dans une voiture suiveuse, à capter le réseau HF de la caméra qui elle est sur le capot de la voiture ou accrochée à la voiture devant. Et du coup, voilà, c'est un peu sportif quoi, de se concentrer sur ce qu'on veut dans ce contexte.
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1: Et avec moi, l'équipe du film Mata, actuellement au cinéma, avec Eye Haidara, notre invité en compagnie de la réalisatrice Rachel Lang et de l'assistant réglage aux nombreuses cascades du film, Florian Beaumont. Un film tourné entre janvier et mars 2025, en Isère, à Paris, au Strasbourg et au Maroc. Et c'est l'heure de la séquence souvenirs sensoriels de tournage. Eye Haidara, en repensant au tournage des scènes au Maroc, quelle odeur vous revient en tête ?
2: L'odeur du thé à la menthe.
1: Ah, vous en avez beaucoup bu là-bas ?
2: Ouais, moi j'adore le thé à la menthe, je me souviens de ça. Et je crois que les régisseurs s'en sont rendus compte très vite et chaque fois il y en avait un qui était à côté de moi et qui me disait un petit thé.
1: Rachel Lang, en repensant au tournage des scènes marocaines et dans les montagnes en Isère, quel son vous a particulièrement marqué sur place ?
8: Je pense qu'en Isère, c'est le son de la neige, parce qu'on l'a attendu longtemps. On a changé nos décors exprès. En fait, c'était fin mars, il n'y avait plus de neige nulle part. Et au fur et à mesure qu'on voyait le temps qui n'arrivait pas, on a eu la chance, grâce à un chef régie qui était un peu souple, de même changer de département au dernier moment.
1: Ah ouais, on peut
8: et,
1: faire ça.
8: Pour aller chercher la neige. Et après, la neige, ça nous amène dans un univers qui est phoniquement hyper feutré, hyper intéressant, qu'on n'a pas tellement exploité, parce que c'était plus pour l'image qu'on avait besoin de la neige. Pour faire le contraste avec le désert du début du Maroc et avoir les montagnes et la neige après. Voilà, je dirais que c'est ça.
1: Le son béni de la neige donc, ouais, qui arrive en fin. Eye Haidara, si vous deviez retenir une sensation physique de ce tournage.
2: Le mal de cou. Ouais, j'ai eu très mal là, tout le temps.
1: Sur les trapèzes.
2: Sur les trapèzes, ouais, cou, trapèze, entre l'escalade, les cascades.
1: Florian qui dit oui de la tête.
2: Et puis, même, je crois que la tension de Mata, la tension intérieure qu'elle a eue, Mata, qu'avait Mata, je pense que ça a beaucoup travaillé ici, là.
1: Vous avez trouvé un bon ostéo depuis ?
2: Oui, j'en ai une très très bien.
1: Parfait, on récupère ses coordonnées. Quel souvenir gustatif gardez-vous de ce tournage ?
8: On a été quand même dans toutes les spécialités. On a mangé de la soupe à la farine.
2: On a goûté la soupe à la farine.
8: Pour le carnaval.
1: Oui, parce que ça c'est un élément de l'enquête justement, la soupe à la farine dans le film. Vous en avez vraiment mangé sur le tournage ?
8: On a bu en fin de tournage, la nuit, la vraie nuit du carnaval, on a bu de la soupe à la farine.
1: Alors
8: c'est délicieux.
1: C'est vrai, c'est bon.
8: C'est des oignons, du beurre, de la farine, c'est du bouillon, c'est.
2: J'ai pas eu le même retour. J'ai pas le même retour, je dois vous dire.
1: Ça vous a pas plu ?
2: Ah, pas du tout.
1: Parce que moi, franchement, en voyant le film, ça ne me donne pas très envie.
2: Pas du tout. Mais il y en avait plein du ressenti de Rachel. Il y en avait aussi de mon ressenti. Voilà, on n'est pas. Il n'y a pas d'unanimité là sur l'histoire de la soupe à la farine. J'ai pas trouvé d'intérêt.
1: Florian Beaumont, comment est-ce qu'on devient assistant réglage cascade ?
4: D'abord, on est cascadeur.
1: Ouais.
4: On fait ses armes en tant que cascadeur.
1: Donc il faut faire une école.
4: Alors, ça pas forcément, mais il y a des écoles. Enfin, il y en a une que je peux citer qui s'appelle le Campus Univers Cascade, qui forme des élèves que j'ai fait et où j'ai l'occasion d'enseigner maintenant quand j'ai du temps. Ou bien de venir, moi je donne des cours par exemple à Paris, des stages, il y a plusieurs équipes qui permettent l'accessibilité à ce métier plus facilement qu'à mon époque déjà, alors que je ne suis pas bien vieux.
1: C'est plus facile d'être cascadeur pour le cinéma aujourd'hui qu'il y a quelques années.
4: En tout cas, il y a plus de facilité, il y a plus de chemin.
1: Moi, il y avait
4: zéro chemin. Et il y a un peu plus de demandes avec les plateformes. Forcément, on demande de plus en plus de monde et il y a de plus en plus besoin de gens. Et c'est aussi un peu plus simple pour les jeunes cascadeurs de partir à l'étranger maintenant. Là où nous, quand on allait faire des films américains ou quoi que ce soit, c'était vraiment un événement, c'était quelque chose. Quoi.
1: Et maintenant, c'est plus régulier.
4: Maintenant, c'est un petit peu plus ouvert, c'est un petit peu plus simple. Maintenant, comme c'est plus simple, il y a plus de monde. Donc, plus il y a de monde, moins c'est...
1: Plus c'est dur d'y rentrer.
4: Ouais,
1: donc, il faut s'entraîner tôt.
4: Il faut s'entraîner tôt, il faut faire des arts martiaux, essayer de travailler les compétences les plus importantes, c'est-à-dire le combat et la chute. C'est 90% de notre métier. Et puis après, il y a toute la partie cascade, on va dire, plus spécifique. Se prendre une voiture, se mettre en feu, se défenestrer, se jeter dans des escaliers. Enfin, ouais.
1: Rachel Lang, avec quoi avez-vous envie que les spectateurs repartent après avoir vu votre film Mata ?
8: Waouh, j'ai envie qu'ils repartent en ayant vécu quelque chose, en ayant eu une petite aventure qui les brûle mais qui ressortent indemnes et nourries.
1: Merci beaucoup Rachel Lang d'avoir été avec nous. Votre film Mata est au cinéma depuis mercredi avec Raphaël Personnaz, Mélanie Laurent, Joséphine Japy, Hakim Djemili, Chloé Jouanet et vous, Eye Haidara. Merci d'avoir été avec nous.
2: Avec grand plaisir.
1: Merci Florian Beaumont de nous avoir révélé quelques secrets sur votre métier, sur les cascades du cinéma. Ça tourne, ça revient la semaine prochaine, même heure, même fréquence, et c'est quand vous voulez en replay sur ici.fr. 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

0: chanson originale de l'année. C'était au Victoire de la Musique en 1985. Hommage ce matin sur votre radio ici aux plus illustres jazzmen, tous conviés à s'illustrer dans la boîte de jazz de monsieur Michel Jonas.
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0: Debout très tôt avec, on l'espère, hâte de retrouver votre programme matinal. Ici dès 6h, c'est parti. En tout cas, votre équipe du dimanche est installée. Fabien à la rédaction en chef, à la technique, c'est Vincent Oumaïma au standard et Cyril Ardaud-Redon pour l'actualité de ce dimanche 7 juin. Bonjour Cyril.
3: Bonjour François-Xavier, bonjour la France.
0: Dans l'info ce matin, dites-nous.
3: Nous sommes à quelques jours du début de la Coupe du Monde avec un match de préparation pour les Bleus demain soir. Dernier entraînement public avec plein d'enfants. On y était et on vous raconte tout dans quelques instants.
0: C'est évidemment avec nous ce matin. Soyez là.
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0: Excellent choix que celui de vous réveiller ici. Bienvenue, il est 6h. Infos, Cyril, à la une, 5000 personnes sont attendues cet après-midi à Fleurance, dans le Gers.
3: Marche blanche en hommage à Liana, collégienne de 11 ans, retrouvée morte jeudi. L'émotion est immense dans la commune et au-delà, et la mairie appelle dans un communiqué à la dignité, au calme et au respect de l'intimité de la famille. Erwan Chassin, ami de la victime, camarades et habitants sont attendus pour un moment qui s'annonce particulièrement lourd en émotion.
4: Depuis l'annonce de cette marche blanche, les habitants se sont préparés à la vivre. On atteste ces va-et-vient chez le fleuriste hier soir. Des Florentins, comme Morgane, 16 ans, en ressortent une rose blanche à la main.
5: Je la connaissais, c'était la meilleure amie à ma petite cousine. Donc ça fait un peu bizarre et ça fait mal au cœur surtout. J'espère que ça va l'accompagner et qu'il y aura beaucoup, beaucoup de monde pour elle et pour sa famille, pour soutenir sa famille surtout.
4: Aujourd'hui, l'adolescente ne se dit plus sereine.
5: J'ai la boule au ventre à chaque fois que je sors. Maintenant, je me sens pas à l'abri à Fleurance. Je me dis que ça peut re-arriver à tout moment, mais à qui
4: Mais avant la peur, c'est d'abord la tristesse mêlée à l'incompréhension et la colère qui persiste. Après les révélations sur le passé judiciaire du suspect, beaucoup d'habitants peinent encore à comprendre comment un tel drame a pu se produire. Mais au-delà des questions, ils abordent surtout cette marche blanche comme une façon d'être ensemble face à l'épreuve, de rendre un hommage digne à Liana. La mère et le père de la jeune fille seront là pour éviter toute récupération du drame qui les touche. Ils ont fait savoir qu'ils ne souhaitaient aucune présence politique, sauf celle des maires des communes voisines. Ceux qui ont aidé à rechercher leur fille, ils seront même invités à les accompagner.
3: Un reportage d'Erwan Chassin et dans cette affaire, donc un homme de 41 ans est toujours mis en examen et placé en détention provisoire. Jérôme Barella, qui a participé à la fête de l'école le soir de la disparition de Liana et aux recherches le lendemain. Témoignage d'une mère de famille de Fleurance à 6h30 sur votre radio. 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
0: Le monde politique salue la mémoire de Bernadette Chirac.
3: Une grande dame de cœur pour Emmanuel Macron, une femme entière et engagée selon François Hollande, une grande amie, dit Nicolas Sarkozy. L'ancienne première dame est morte hier à l'âge de 93 ans. Elle fut l'une des épouses de président les plus populaires et dans les rues de Perpignan, les habitants saluent une personnalité influente.
6: C'était une forte femme, intelligente, belle, donc je ne peux que lui faire un hommage.
7: J'ai beaucoup d'admiration pour une femme qui avait beaucoup de classe et qui a accompagné son mari de façon merveilleuse.
8: Elle était à l'origine des pièces jaunes.
9: C'est quelqu'un aussi qui a su se distinguer par son propre engagement politique au niveau local. Elle a été élue en Corrèze et puis au niveau national, elle a eu beaucoup d'influence aussi sur son mari.
6: Elle a su diriger, enfin maintenir Jacques Chirac dans un certain cap. Elle a su se taire beaucoup de fois par rapport à ses frasques à lui.
9: Je ne partage pas toutes ses opinions politiques, mais par contre, j'ai beaucoup de respect pour elle, parce qu'en plus, elle a su montrer que la place d'une femme politique était aussi importante.
3: Un reportage d'ici Roussillon et l'hommage à Bernadette Chirac qui continue. Un registre de condoléances a été ouvert hier à la maison de l'Élysée, juste en face du palais présidentiel à Paris. Il est ouvert à tous ceux qui souhaitent y laisser un mot et sera ensuite rejoint. remis à la famille. À moins d'un an de la présidentielle, Jean-Luc Mélenchon se lance officiellement dans sa campagne avec son premier meeting à Saint-Denis, en Seine-Saint-Denis, près de Paris, cet après-midi. Il avait officialisé sa candidature, sans grande surprise, début mai.
0: Vous écoutez votre radio ici, il est 6h04, Cyril, ça y est, premier match de Coupe du Monde dans moins de 10 jours pour les Bleus.
3: Dernier match de préparation demain soir face à l'Irlande du Nord et beaucoup de monde. Hier, à Clairefontaine, dernier entraînement public pour l'équipe de France. Thomas Vinclair en présence de centaines d'enfants venus admirer leurs idoles.
10: Louis s'étend à des étoiles dans les yeux.
11: C'était trop bien.
10: Il ne quitte plus son petit carnet.
11: Parce que y a des joueurs, ils ont signé mon carnet.
10: Et à la chasse aux dédicaces, il a tiré le gros lot.
11: Mbappé, c'était là. Je me suis dit, c'est incroyable, c'est inoubliable comme souvenir.
10: Balthazar, lui, a pu échanger quelques mots avec les joueurs en bord de pelouse, notamment avec Ousmane Dembélé.
12: Bah, c'est incroyable, je me dis que tous les jours, je les vois à la télé et tout ça. Je me dis que c'est quand même une chance.
10: Cet entraînement a aussi permis aux supporters de voir les joueurs sous un autre angle.
13: Il y a des bonnes personnalités là, Ryan Cherki, il est pas mal quand même.
10: Adil a été séduit par le milieu de terrain de Manchester City.
13: Ouais, il est drôle, il charrie un peu et puis il est bon sur le terrain aussi, donc ça fait plaisir.
10: Et malgré la défaite face à la Côte d'Ivoire en amical, il voit ses Bleus aller très loin dans ce mondial.
13: Moi je suis plutôt positif et confiant, après un tournoi c'est toujours difficile, mais en tout cas je pense qu'ils vont nous faire plaisir quoi qu'il arrive. Ouais. On a le gratin de l'Europe en fait.
10: L'équipe de France qui a dit au revoir à Clairefontaine, direction Lille pour affronter l'Irlande du Nord demain soir. Mardi sera une journée libre pour les joueurs avant un grand départ pour le camp de base à Boston mercredi.
3: Thomas Vinclair. Et avant ça, la fin de Roland-Garros, tournoi de tennis, place à la finale, messieurs, à 15h. L'Italien Flavio Cobolli opposé au numéro 3 mondial Alexander Zverev. Et hier, chez les dames, c'est la Russe Mira Andreeva, 19 ans, qui s'est imposée.

0: En ce dimanche, avec néanmoins un petit risque d'averse sur les Alpes et les Pyrénées, ça c'est en toute fin de journée. Pour vos températures, elles sont légèrement en hausse, avec pour ce matin 16 degrés à Chantilly, 17 à Caen, 18 du côté de Clermont-Ferrand, 19 à Tarbes et Périgueux, 22 à Gap, 24 à Ajaccio, et dans la journée, des maximales comprises entre 24 et 28 degrés. Température la plus forte notamment relevée à Nîmes, où vous nous écoutez bien sûr sur votre radio locale, ici Gare Lozère.
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0: Pour apporter une touche de douceur à votre petit-déj du dimanche sur votre radio ici, laissez-vous tenter par Michael Field. Moonlight Shadow, classique à consommer sans aucune modération.

0: Light Shadow, certainement le plus grand succès de Mike Oldfield pour vous en ce dimanche matin. Très beau réveil, vous écoutez ici.
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0: On pense souvent qu'il faut des méthodes compliquées pour être en forme, mon cher Cyril, que nenni.
3: Et oui, par exemple, bouger juste 5 minutes avant un repas peut suffire. Ça remet le corps en mouvement et ça aide à ne pas manger trop rapidement.
0: Mais voilà, que demande le peuple? Peut-être d'avoir un petit brin de méthodo, éventuellement. Écoutez, ça tombe bien. Nordinatav, notre coach, nous visite à 6h15 avec lui, 2 minutes pour être en forme. Et puis, coup d'envoi ce jeudi, vous le savez, de la Coupe du Monde de football, avec des matchs qui vont se disputer entre les États-Unis, le Canada et le Mexique. 54 rencontres diffusées pour ce cru 2026 sur la chaîne Bein Sport, mais aussi sur M6 et W9. L'occasion de retrouver notamment Ophélie Meunier aux manettes d'un magazine spécial. Alors comment l'animatrice, qui reconnaît elle-même être très émotive, a-t-elle prévu de gérer l'intensité de cet événement? Réponse au micro de Patrice Gascoigne à 6h20 dans vos coulisses télé. Côté musique, nous irons rencontrer la China Girl de David Bowie.

0: icône du glam rock, David Bowie, auprès de vous, juste avant les infos de 6h30. Pour le moment, 6h11, tout de suite une étude de vos territoires, elle est partagée par nos camarades d'ici Normandie. Et cette alerte, Cyril, un gagnant du Super Loto, reste pour le moment aux abonnés absents. Un joueur, et pas un fantôme, a priori, encore que c'est à vérifier, a validé le seul bulletin gagnant du Super Loto du 24 avril dernier, dans le département de l'Orne, et qui n'a, à cette heure, toujours pas donné signe de vie pour récupérer le magot.
1: Un magot de...
0: 13 millions d'euros quand même.
1: Quand même. Oui, on est sur un magot bien costaud.
0: Oui, comme vous dites, c'est ça. Donc, si au grand jamais cette personne souhaitait se manifester, sachez que la Française des Jeux a fixé la date butoir au lundi 22 juin. Passé ce délai, le jackpot sera automatiquement remis en jeu.
1: C'est normal. Ouais, pas de panique. D'ici là, je me serais manifesté pour récupérer mon dû.
0: Ah, c'était vous.
1: Mais
0: donc,
1: oui.
0: Petit coquinou, merci pour le suspense, Cyril Ardon-Redon.
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0: Carton plein pour Christophe Maé, le carpentracien vous attend de nouveau dans les bacs avec son dernier album Fête foraine qui s'est hissé en tête des ventes en l'espace de quelques semaines seulement. Aperçu des 10 pistes qui composent justement ce nouvel opus. La Lune, tout de suite sur votre radio ici à 6h13. Bonjour. Elle.

0: sur l'album Fête foraine. Et depuis le 20 mars dernier, c'est la lune, dernier né de Christophe Maé. Nouveauté ici pour vous ce matin. Et il est 6h16, c'est parti pour une bonne pratique pour se maintenir en pleine forme avec notre coach Nordine Attab. Bonjour Nordine.
1: Bonjour.
0: Bouger quelques minutes avant de manger, c'est simple, rapide et parfois déjà très utile. Ce matin Nordine, vous nous expliquez d'ailleurs pourquoi.
1: On cherche souvent des solutions compliquées pour être en forme, alors que parfois, bouger simplement 5 minutes avant de passer à table peut déjà faire beaucoup de bien. Et en plus, ça permet d'installer un petit rituel qui remet le corps en mouvement. Et même parfois, d'éviter de manger trop vite ou machinalement. On débute debout, les pieds légèrement écartés et les bras le long du corps. À partir de là, vous allez fléchir les jambes pour venir toucher les pieds avec les mains. Et ensuite, tout en longeant votre corps avec les mains, vous terminez avec les mains au-dessus de la tête, les bras tendus. On reprend, j'inspire, je fléchis les jambes, je viens toucher les pieds avec les mains et je reviens ensuite en plaçant les mains très très haut, comme si vous vouliez toucher les nuages. Vous effectuez 4 séries de 15 répétitions et grâce à ça, vous allez solliciter l'ensemble des muscles du corps.
0: Donc résolument Nordine, avant de manger, on bouge un peu.
1: Exactement, on peut d'ailleurs aller également marcher. Durant ce moment, tout en sachant que beaucoup de personnes d'entre nous, avant de manger, sortent déjà d'une position assise durant un certain temps. Alors l'idée est de délier le corps. Donc pour ça, durant le temps de marche, vous relâchez les bras en effectuant des petits roulements d'épaule vers l'avant, vers l'arrière, comme si vous vouliez que vos bras s'allongent afin que vos mains viennent toucher le sol, sans forcer, tout en douceur. On enroule les épaules vers l'avant, puis vers l'arrière. Allez, on reprend. Les épaules vers l'avant et vers l'arrière. Et bien entendu, toujours en détendant les bras. Et vous verrez, c'est un excellent exercice de détente. Et vous pouvez l'effectuer durant 5 minutes. Au final, il n'y a pas forcément besoin d'attendre une heure pour effectuer du sport et même pour bouger. Si on multiplie ces fameuses 5 minutes par le nombre de pas, vous verrez que bout à bout, vous allez vite atteindre les recommandations journalières de l'OMS, de l'Organisation Mondiale de la Santé, qui sont de 30 minutes d'activité physique par jour. Bon, ben vous savez quoi ? Je vous laisse aller vous promener. Allez, à vous de jouer.
0: Merci beaucoup Nordine Attab. Nordine qui vous aide à bouger donc avec d'autres bonnes idées, toutes simples. Vous allez voir, ça se passe sur notre site ici.fr et puis plus globalement un maximum de conseils pour vous remettre en forme. Ça c'est sur l'appli Radio France avec tous nos podcasts. Il est 6h18, on vous dit bonjour, vous écoutez ici avec Céline Dion et le classique Encore un soir.

0: ici, c'est la musique qui vous donne le frisson dès les premières heures de la journée, notamment grâce à Céline Dion pour Encore un soir à l'instant.
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0: 6h22, retrouvons celui qui arpente pour vous les couloirs de vos chaînes de télé favorites. Bonjour Patrice Gascoigne.
2: Bonjour François-Xavier, bonjour à tous.
0: En ce dimanche, Patrice, et à quelques jours désormais du lancement de la Coupe du Monde de football, vous avez un petit zapping de ce qui nous attend à partir de demain, lundi, à la télé.
2: Le football fait partie des événements qui parfois gravent des souvenirs en lettres d'or dans notre mémoire collective.
3: C'est fini ! L'équipe de France est championne du monde ! Voyez ça, l'équipe de France est championne du monde en battant le Brésil. Je crois qu'après avoir vu ça, on peut mourir tranquille. Enfin, le plus tard possible, mais on peut.
2: Thierry Roland et Jean-Michel Larqué sur TF1, heureux comme jamais devant ce 3-0 qui permet à la France d'être championne du monde en 1998. Et nous voilà à l'aube de nouveaux souvenirs. La Coupe du Monde 2026 débute jeudi aux États-Unis, Canada et au Mexique. Et à la télé, premier changement. Pour la première fois, les matchs ne seront plus à suivre sur TF1, mais sur le groupe M6. 54 matchs précisément seront diffusés en clair gratuitement sur M6, W9 ou la plateforme M6+. Dans son dispositif, M6 proposera un magazine de la Coupe du Monde quotidien et présenté par Ophélie Meunier. Alors on la connaît très émotive, comment va-t-elle gérer ses émotions face à un tel événement, Ophélie Meunier?
4: Je m'en sers en fait de ces émotions, j'ai appris en fait à en faire une force et à aller. On est amis, mes émotions et moi. Donc une fois que ça démarre, qu'on est à l'antenne, j'ai pas de difficulté à être pro et à reprendre le dessus. Donc ça revient assez naturellement, mais c'est pas pour ça que je m'autorise totalement à fendre l'armure. Je suis quelqu'un de très expressif du visage. Je souris beaucoup, ça se voit. En fait, ce que je ressens, ça se voit. Et j'ai appris à l'accepter. Et donc, je me dis, c'est comme ça aussi quand on vit une telle compétition avec les Jeux Olympiques. C'est l'autre compétition la plus suivie au monde. Donc, quand on vit ça, on a quand même le droit, je pense, de laisser un petit peu place à qui on est à l'intérieur.
2: Ophélie Meunier, l'un des visages de M6 durant la Coupe du Monde. Mais si vous êtes dingue de foot, si vous voulez voir les 104 matchs de la compétition, il faudra souscrire un abonnement à la chaîne Bein Sport. Et puis du côté de la chaîne L'Équipe, les trois émissions emblématiques seront sur le front, l'équipe de choc, l'équipe de Greg et l'équipe du soir. Il y aura 165 heures d'antenne consacrées à la Coupe du Monde. Et puis bien sûr, votre radio sera au plus près des Bleus sur Ici. Ce sera un duo 100% féminin, Pia Clément et l'ancienne internationale française Charlotte Langeret. Un duo de choc pour analyser les rencontres et vivre les matchs en direct et en intégralité. Et ça commence dès mardi 16 juin avec le très attendu match France-Sénégal. À demain pour arbitrer de nouvelles coulisses.
0: À demain, Patrice Gascoigne, pour votre coup de sifflet, si j'ose dire. 6h25 sur votre radio ici, dans moins de 5 minutes. C'est le retour de l'info avec vous, Cyril Ardo-Redon, l'actu française et internationale résumée en 90 secondes. Et puis à 6h32, dans l'info du jour, Cyril.
5: L'affaire Liana avec ce témoignage exclusif. Notre reporter Yvan Plantaille a rencontré une mère de famille qui a vu le principal suspect le soir de la disparition à la fête de l'école. Elle nous raconte tout dans quelques instants.
0: Au préalable, Catherine Viguier a consulté vos astres, livraison de son horoscope, juste après avoir écouté ensemble David Bowie venu vous interpréter China Girl sur votre radio ici. Bonjour et bienvenue ce matin.

0: C'est culte, c'est donc forcément sur votre radio ici. Vous écoutiez David Bowie avec le standard China Girl. Il est 6h28. Bonjour Catherine Viguier.
1: Bonjour François-Xavier.
0: Avec vous l'horoscope de notre dimanche 7 juin 2026. Catherine, changement de programme pour aujourd'hui paraît-il.
1: On passe d'une tendance R à une tendance O.
2: Bélier, la lune entre dans votre secteur d'ombre. Vous serez plus à l'aise au calme qu'avec trop de monde autour de vous.
3: Taureau, vous préférez cette tendance à celle d'hier, c'est votre vie sentimentale qui est mise en valeur.
4: Gémeaux, alors ce dimanche vous ramène à vos obligations, peut-être devez-vous préparer un rendez-vous pour demain.
5: Cancer, vous allez aimer ce dimanche qui vous réconcilie avec toute l'existence.
6: Lion, peu à peu vous passez à autre chose et la journée est plus légère que les précédentes.
7: Vierge, avez-vous donné rendez-vous à un élu de cœur ou c'est lui ou elle qui souhaite votre présence à ses côtés?
8: Balance, vous n'êtes pas totalement tranquille, peut-être souffrant ou avec trop de travail.
9: Scorpion, la lune vous va bien, elle vous invite à créer, à vous distraire et à aimer aussi.
10: Sagittaire, cela vous touche, on vous fait confiance et ça se passe en famille, sous votre toit.
11: Capricorne, si l'on vous offre l'opportunité de vous changer les idées, n'hésitez pas une seconde.
12: Verseau, vous devez faire quelques efforts pour gérer vos biens matériels, votre argent, mais ça ira.
13: Cher poisson, cette journée pourrait être inoubliable, tellement réussie, profitez-en.
14: Et pour nous tous, on a envie de rêver que ça peut être toujours mieux.
0: Et rêver quelque part, c'est agir, on le rappelle. Merci beaucoup Catherine Viguier en horoscope, qu'il est également possible de consulter en intégralité, notamment si vous avez raté votre signe à l'instant sur l'application ICI. Merci de nous confier votre réveil dimanche 7 juin. Vous écoutez ICI, il est 6h30, toute l'actualité en France et dans le monde. Place aux 90 secondes, c'est avec vous Cyril Ardo-Redon.
15: L'émotion et le recueillement dans les rues de Fleurance, dans le Gers. Aujourd'hui, marche blanche en hommage à Liana, organisée dès 15h. 5000 personnes sont attendues. Camarades, amis, habitants inconnus. Le corps de la collégienne de 11 ans a été retrouvé jeudi. Les hommages de la classe politique après la disparition de Bernadette Chirac hier à l'âge de 93 ans. À gauche comme à droite, on salue une grande dame engagée. Elle a marqué notre histoire, dit notamment Emmanuel Macron. La France ne devrait bientôt compter plus que 3 grands opérateurs téléphoniques. Accord trouvé hier soir entre SFR et ses concurrents Bouygues, Orange et Free pour un rachat, une transaction à plus de 20 milliards d'euros et qui devrait prendre plus d'un an. Les autorités de la concurrence doivent encore donner leur feu vert. La gorge qui gratte et les yeux qui pleurent. La quasi-totalité du pays est un indice pollen élevé. Aujourd'hui, selon Atmo, l'observatoire de la qualité de l'air, c'est le fameux rhume des foins. Le département du Limousin est le plus touché avec un indice très élevé. La finale homme de Roland-Garros, aujourd'hui à 15h, l'italien Flavio Cobolli est opposé au numéro 3 mondial Alexander Zverev. Hier, la russe Mira Andreeva, 19 ans, est devenue la plus jeune joueuse à s'imposer sur le tournoi depuis 34 ans. Et puis le Tour d'Auvergne-Rhône-Alpes, nouveau nom du critérium du Dauphiné, c'est du cyclisme, débute aujourd'hui. Première étape entre Vizil en Isère et Saint-Ismier dans la vallée du Grésivaudan. Le jeune français Paul Sexas, 19 ans, fait figure de favori.
0: 6h32, Cyril, l'info du jour, journée de tristesse, de recueillement et d'émotion à Fleurance dans le Gers.
15: 3 jours après la découverte du corps de Liana, 11 ans, une marche blanche est organisée cet après-midi à 15h dans sa commune. 5000 personnes sont attendues selon la mairie, des habitants, des camarades, de la collégienne, des amis ou encore des inconnus. Dans cette affaire, Jérôme Barella, 41 ans, est toujours mis en examen et en détention provisoire. Et Yvan Planteil, Aurore, une mère de famille de Fleurance, a vu le suspect à la fête de l'école le soir de la disparition et elle assure qu'il a participé aux recherches le lendemain.
16: Ce qui heurte Aurore, c'est surtout le timing. 18h10, la fête de fin d'année débute. 18h30, Jérôme Barella arrive donc avec un peu de retard. Et 18h45, l'alerte est lancée pour retrouver Liana.
17: Le plus affreux, c'est qu'il s'est permis de s'asseoir à côté de nous, juste après avoir fait tout ça. Il y avait les premiers articles qui passaient sur Facebook. À ce moment-là, on pensait qu'elle avait fugué. On commençait à en parler un peu avec les parents. Et il était là. Il n'intervenait pas vraiment dans la discussion. Il était plutôt derrière, un peu souriant.
16: Des témoins l'aperçoivent, décontractés. Ils filment eux-mêmes sa fille lors du spectacle. Sa désinvolture marque encore Aurore.
17: Sociable, souriant, il regardait les enfants, en fait, il regardait le spectacle. On aurait dit qu'il était vraiment dedans. Il était normal, hein, et c'est ça le plus fou. C'est quand on se dit c'est pervers, ils se fondent dans la société, c'est incroyable, quoi.
16: Le lendemain, Aurore, tout comme 280 personnes, prennent part à une battue pour retrouver la jeune fille.
17: Et après coup, on a appris qu'en fait, pendant ce moment-là où on avait l'impression d'être unis entre parents, en plus, il était parmi nous, en train de chercher dès le samedi matin l'enfant dans les rues de Florence avec nous, quoi. C'est une histoire de dingue, quoi.
16: Cette maman ne connaissait pas Liana, ni même sa famille, mais comme beaucoup, elle sera présente cet après-midi à la Marche Blanche.
15: Marche Blanche, donc, dès 15h, à laquelle la famille de Liana ne souhaite pas voir de politique, à l'exception des maires des communes qui ont participé aux recherches dès la disparition de l'enfant.
0: Merci beaucoup, Cyril. Le retour de l'info est prévu à 7h sur votre radio ici. Pour le moment, il est 6h34. Un petit mot de votre météo de ce dimanche 7 juin 2026, marqué par la fin de la perturbation. Ça y est, et donc globalement, le retour d'un temps sec, c'est assez logique, vous allez me dire, sur l'ensemble de nos régions. Ce matin, vigilance tout de même avec quelques brouillards sur les côtes bretonnes et la Manche. Nous avons également une couverture nuageuse qui reste encore un petit peu installée entre le Sud-Bretagne et les Flandres. Ailleurs, vous profitez déjà ce matin de conditions plutôt agréables. Et puis en après-midi, situation relativement analogue, le soleil s'impose davantage en ce dimanche avec néanmoins un petit risque d'averse sur les Alpes et les Pyrénées. Ça, ce sera en toute fin de journée. Vos valeurs, elles sont, elles, légèrement en hausse avec pour ce matin 16 degrés pour Amiens, 17 à Concarneau, 18 du côté de Saint-Étienne et de Millau, 19 à Bordeaux et Agen, 22 à Gap, 24 pour Porto Vecchio et dans la journée, les maximales comprises entre 24 et 28 degrés, température la plus forte notamment relevée à Alès. 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
0: La radio, ce merveilleux média qui vous accompagne au quotidien, il y a plus forte raison bien sûr, votre radio ici qui reste, sachez-le, toujours auprès de vous. Hommage à ce fantastique moyen qui nous permet de nous connecter ensemble. Il est chanté évidemment par Michel Polnareff.

0: Vous écoutez ici, et si vous arrivez tout juste, on vous fait de la place avec bonheur au son du radio de Michel Polnareff.
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0: Et des cadeaux cinéma ce matin pour vous. 4 places pour la comédie Anna et les enfants en partenariat avec votre radio ici. C'est le premier long métrage de Diane Clavier et qui a eu l'idée absolument géniale d'imaginer une Camille Chamou exceptionnelle en amoureuse phobique des enfants en général et donc de ceux de l'homme qui partage sa vie en particulier. Ça va de soi. 0810 055 056 avec Oumaïma qui vous attend au standard tout de suite. Vous vous sélectionnez pour passer sur l'antenne un petit peu avant 7h. Le message personnel de votre choix. Dédicace, coup de gueule, coup de gueule, 0810, 055, 056. Bonne chance à vous. Sachez que dans le même laps de temps, Florent Pagny donnera de la voix sur votre radio ici.
3: Ce n'est pas de la fiction, mais bien notre future réalité.
4: Ah non, c'est pas Florent Pagny.
0: C'est pas Florent Pagny, non, effectivement. Mais Florent Pagny va peut-être arriver dans un petit instant. Ou alors il est en route, hein, ça c'est pas impossible.
4: Mais il est au fond du couloir, là, je le vois, il arrive avec sa guitare.
0: Vous l'entendez, puis on entend les Santiago là, qui sont en train de claquer sur le sol. Florent Pagny, bon, il arrivera tout à l'heure, en tout cas, et il vous chantera. Tout simplement, chantez sur votre radio ici, on vous propose en tout cas de l'accueillir dans quelques minutes. Pour l'heure, il est 6h39, Cyril.
4: Oui, et nous allons parler de vie numérique, vie privée, votre chronique qui vous guide pour préserver au mieux votre vie privée sur Internet.
0: Et c'est avec vous, Valentine Lethèse. Bonjour, vos pièces de monnaie bientôt dématérialisées. Avec vous, Valentine, ce matin, on parle de la prochaine arrivée de l'euro numérique.
3: Ce n'est pas de la fiction, mais bien notre future réalité, puisque la Banque Centrale Européenne vise 2029 pour émettre ses premiers euros numériques. Et on ne parle pas d'une nouvelle monnaie, mais bien d'une forme dématérialisée de nos billets de banque. Aujourd'hui, lorsque l'on paie avec une carte bancaire, en ligne, en boutique, avec un compte PayPal ou encore par virement, ce sont deux banques privées qui s'échangent des fonds. Autrement dit, il faut un compte bancaire, et nos paiements sont facilement traçables, puisque les établissements privés ont l'obligation de lutter contre le blanchiment d'argent et le financement du terrorisme. Ce sont donc aussi des données, des indices sur notre consommation. Dans cette nouvelle forme numérique des euros, l'objectif est de garder les mêmes propriétés de confidentialité que les espèces et d'offrir les facilités d'utilisation d'un moyen de paiement électronique.
0: Et concrètement, ça va ressembler à quoi, Valentine ?
3: Eh bien, nous aurons un portefeuille électronique. Sous quelle forme précisément, c'est encore impossible à dire. Un logiciel nous permettra en tout cas de réaliser des transactions, de retirer des euros numériques. Et selon l'état actuel du projet, deux modes de fonctionnement sont prévus. Un mode en ligne de paiement via Internet où chaque transaction sera enregistrée. Vos informations de paiement ne seront donc pas totalement anonymes. C'est un peu l'équivalent d'un virement bancaire. Et puis un mode hors ligne. Voilà l'innovation. Aucun système actuel n'existe sur le marché. Pour recharger votre portefeuille électronique ou payer avec, vous n'aurez ni besoin d'Internet ni d'électricité. La transaction se fera grâce à un système de puce d'un appareil à un autre, d'un smartphone à un relais, d'un terminal à une carte. Totalement intraçable, c'est la promesse, comme c'est le cas avec les espèces.
0: Et pour tout savoir sur vos données bancaires, rendez-vous sur ici.fr, page vie numérique, vie privée, votre chronique de retour samedi prochain à 6h38 sur votre radio ici.
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0: 16h43, place tout de suite au meilleur de voyage dans le temps, concocté bien sûr par Stéphane Bern. Et ce matin, voyageons en Lorraine, au cœur de la gourmandise locale.
9: La quiche lorraine, on la croit éternelle, garnie de fromage râpé et de lardons grillés. Mais à l'origine, ni gruyère, ni cochon. Lorraine, 16e siècle. Dans ce duché encore indépendant, on prépare une tarte simple. Une pâte à pain, des œufs battus, un peu de crème fraîche. On l'appelle Kuchen, gâteau en allemand. Déformé par l'accent lorrain, ça devient quiche.
10: On dit une wish lorraine.
9: La première trace écrite date de 1586 dans la comptabilité du duc Charles III de Lorraine à Nancy. Il en fait servir à sa table les jours maigres. Autrement dit, les jours où l'Église recommande de ne pas manger de viande, mais quand même un peu gras pour faire plaisir. La quiche naît donc un peu pieuse et très crémeuse. Au XIXe siècle, la quiche sort des fourneaux lorrains pour envahir les tables françaises. Et après 1871, quand la Lorraine passe sous domination allemande, elle devient carrément un étendard. On la brandit haut et fort comme on chante la Marseillaise. À force de succès, la recette se disperse. Ici, on ajoute du fromage, là de la muscade, et pourquoi pas du ketchup et du chorizo tant qu'on y est. En Lorraine, on grince des dents. La vraie quiche, jure-t-il, c'est œufs et crème.
11: Il y a un inspecteur du guide du chemin de la salle.
9: Un manuel publié à Metz en 1811 précise même que la quiche par excellence est faite avec l'olivette, ou graines de pavot blanc et de l'oignon. Oui, du pavot et de l'oignon. Une version oubliée, même en Lorraine. Et franchement, on comprend un peu pourquoi. À chaque fois qu'on partage une quiche, on ne mange donc pas seulement une tarte, on goûte un petit bout d'histoire et de patriotisme culinaire. Sur ce, vive la France et vive la quiche.
0: Allez, faisons ça. Et pour découvrir le meilleur de la quiche lorraine, Stéphane Bern vous donne rendez-vous, figurez-vous, demain soir. C'est à 20h40 sur France 3 en prime time. Donc, et pour vos inédits de Voyage dans le temps, ça c'est demain matin à 7h55 sur votre radio ici. Il est 7h moins le quart, c'est à la une du magazine Rustica cette semaine. Cyril, préparez des potées d'été très fleuries.
4: Un jardin en pot, c'est toujours agréable en période estivale, mais ça nécessite de choisir les bonnes variétés et les substrats adaptés.
0: Heureusement, nous avons notre Alain de la Vie Nationale, bah oui, directeur des rédactions de Rustica et champion des potées d'été, figurez-vous, avec nous après la musique d'Alex Warren. Place à Ordinary sur votre radio ici. Merci de nous avoir choisi ce matin.

0: 6h48, bonjour et bienvenue, vous écoutez ici Petit Moment Passé auprès d'Alex Warren, venu vous régaler ce matin de son titre Ordinary.
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0: Préparer des potées d'été très fleuries. Voilà ce dossier que vous retrouvez à la une de Rustica cette semaine. Et nous en parlons bien sûr ce matin avec Alain Delavie. Bonjour Alain.
3: Bonjour François-Xavier.
0: Directeur des rédactions de Rustica. Alain, comment est-ce qu'on peut tout d'abord bien choisir pour faire des potées fleuries, comme on les appelle?
3: Alors bien sûr, on va dire que on va prendre les plantes que l'on aime. Mais il faut quand même faire attention à choisir les végétaux selon l'emplacement qui leur est destiné.
0: Okay.
3: C'est-à-dire au soleil, à la mi-ombre, à l'ombre. Si vous avez un espace qui est plutôt large ou plutôt haut, si vous posez la potée au sol ou si c'est une jardinière accrochée à une rambarde ou en suspension, ce ne sont pas les mêmes végétaux. Il faut aussi penser à varier les hauteurs des plantes. Les plantes hautes, les plus grandes, sont au milieu quand on regarde la potée de tous les côtés ou à l'arrière si votre potée est contre un mur ou une rambarde. Et enfin, dernier élément, mettez des feuillages, des plantes à feuillage décoratif parce que ça dure plus longtemps que les fleurs et ça fait une belle liaison.
0: Et Alain, vous avez justement évoqué les végétaux. Quels sont ceux qui s'associent le mieux ensemble? Et au contraire, est-ce qu'il y en a d'autres qui sont à éviter?
3: Oui, dans un même contenant, on va associer des plantes qui ont les mêmes besoins. Les besoins, celles qui sont avides de soleil vont être ensemble. Celles qui demandent de l'ombre vont être ensemble. Celles qui sont très gourmandes dans l'eau, eh bien, vont rester ensemble. On va pas les mettre avec celles, au contraire, qui préfèrent avoir un substrat beaucoup plus drainé et sec.
0: D'accord.
3: On va aussi associer des plantes à croissance rapide et d'autres un peu plus lente pour avoir plus de diversité et surtout pas trop attendre. Mais faites attention, il y a certaines plantes qui sont très très très vigoureuses et qui pourraient vite étouffer leurs voisines. Donc il faut surveiller tout ça.
0: Pas de voisines qui étouffent, on a dit. Alain, vous avez aussi parlé du substrat. Est-ce qu'il y a des pièges à éviter en ce qui le concerne?
3: Oui, on a tendance à vouloir acheter un substrat pas trop cher, mais c'est pas une bonne idée.
0: D'accord.
3: Surtout pour des floraisons très généreuses pendant l'été jusqu'au en automne, éviter les premiers prix. Bien sûr, on pense développement durable, écologie, donc on prend un terreau sans tourbe, mais il peut être enrichi de lombricompost, d'un engrais, un engrais organique, et à diffusion lente, c'est-à-dire qui va se désagréger tout au long de l'été et nourrir vos plantes en continu, sans que vous ayez trop grand-chose à faire. Voilà. On trouve, pour les plantes fleuries, des terreaux pour géranium ou plantes fleuries, ça fait très bien. Mais il y a aussi des terreaux universels qui font très bien l'affaire. Voilà, vous ne prenez pas 50 variétés de terreaux, un pour dipladénia, un pour géranium, un pour agrumes. Non, on peut faire un mixte pour tous, ça marche très très bien et vous aurez de belles fleurs.
0: Voilà comment préparer des potées d'été très fleuries et vous retrouvez ce dossier encore plus complet que ce qu'on vient d'évoquer, évidemment, ensemble à l'antenne, avec Rustica et Alain Delavie qui étaient à mes côtés ce matin. Merci beaucoup Alain.
3: Bonne journée.
0: Merci également cher Alain et Rustica, le magazine qui vous aide bien sûr à mieux jardiner. Nouveau numéro disponible déjà chez votre marchand de journaux habituel. Et votre réveil dominical sur votre radio ici, c'est avec Chanté et Florent Pagny.

0: avec nous sur votre radio ici, Florent Pagny, qui avait très envie de chanter. C'est donc chose faite désormais, 6h55. Merci beaucoup d'être avec nous. Nous sommes ce matin dans le Nord, figurez-vous, à Rincheux. Retrouvons-y Géraldine. Bonjour Géraldine.
1: Bonjour Géraldine.
2: Bonjour. Bonjour François-Xavier, bonjour Cyril, et bonjour heureux. À toute l'équipe d'ici.
0: Bah écoutez, on est ravis de vous accueillir, Géraldine.
2: Je suis contente
0: merci.
2: De passer à l'antenne.
0: Bah nous aussi, franchement, on est très très heureux de vous avoir. Dites-nous, quel est votre message en ce dimanche?
2: Alors ce dimanche, j'ai souhaité un bon courage à mon mari en particulier, dont j'ai déposé pour une randonnée du départ de Lille vers la Côte d'Opale. Donc, c'est la randonnée Lille-Ardelot où il y a des milliers de cyclistes et dont mon mari. Donc je lui souhaite tout mon courage.
0: D'accord.
2: Voilà, d'envoyer toute ma force pour arriver jusque là-bas.
0: Ça c'est sympa, dis donc. Randonnée en vélo donc, hein, c'est ça?
2: Oui, exactement.
0: Vous savez combien de kilomètres ça représente sur la Côte d'Opale notamment?
2: Alors 175 kilomètres à peu près, Lille à la Côte d'Opale, avec un beau parcours cette année, apparemment, voilà.
0: Et est-ce que vous avez une météo plutôt clémente en ce dimanche pour ce tracé
2: là,
0: justement?
2: Oui, ça se maintient, on va croiser les doigts, on n'aura pas de pluie aujourd'hui, un peu nuageux, la température de 12 degrés, un peu frisqué le matin, mais ils vont réussir avec le temps.
1: Et du coup, vous devez aller à la fin pour aller chercher votre mari?
2: Exactement. Moi, je vais aller passer un petit moment.
1: C'est bien sympa.
2: En bord de mer, en attendant, voilà.
0: Ah bah oui, c'est la récompense.
2: Il fait partie d'un club et du coup, on va tous se retrouver là-bas.
0: Eh bah, c'est parfait. Ça fait un joli programme pour ce dimanche. Et pour compléter le programme, nous avons le plaisir, ma chère Géraldine, de vous envoyer à la maison directement vos 4 places pour la comédie Anna et les enfants avec Camille Chamou. On vous fait un gros bisou avec Cyril.
2: Merci beaucoup. Et puis, je suis fan de cinéma. Je vais souvent au cinéma. Donc, ça me fait très plaisir. Merci beaucoup à toute l'équipe.
0: Avec plaisir. On est absolument ravis. Merci beaucoup, Géraldine. Passez une très, très bonne journée à Rincheux, donc dans le Nord. Et à 6h57, il est arrivé. Alors, bien sûr, pour sa revue de presse décalée. Mais avant toute chose, pour vous mettre les points sur les i, Willy Rovelli, bonjour.
3: Bonjour, bonjour. Et on commence avec un point Patrick Bruel. Alors, ma bite. Cette semaine, on a appris que le chanteur aime se promener nu dans les coulisses de ses spectacles et que le surnom donné par ceux qui voyaient son entrejambe était Babar ou Demi-Baguette. Voilà, Demi-Baguette, vu le nombre de plaintes, c'est une tradition. Voilà, au vu de la tournure de sa carrière, Demi-Baguette bien cuite. Bien cuite. Parce qu'il y a un paquet de femmes qui ont son quignon au travers de la gorge. Pareil que Patrick Bruel utilisait même son zboub comme pied de micro. À vérifier quand même. Bernadette Chirac est morte. Mauvaise nouvelle pour Jacques. Et qui va devoir faire gaffe désormais quand il draguera de jolies femmes anges. Bernadette Chirac qui a demandé à être incinérée puis rangée dans son sac à main. Télévision, dans l'émission Appel à témoins de Julien Courbet sur M6, un prêtre d'y avoir confessé Xavier Dupont de Ligonnès. Mais petit problème, c'était ni un prêtre, ni Xavier Dupont de Ligonnès. Voilà, Julien Courbet, victime d'une arnaque, le comble. Putain, un faux prêtre, on nous avait déjà fait le coup avec l'abbé Pierre. Christian Chenet, le doyen des médecins français, est mort. Il continuait d'exercer à 104 ans. Et oui, c'était lui le fameux docteur Maboul. Ouais. C'est à 104 ans, il n'a pas été foutu de diagnostiquer qu'il allait mourir, c'est que c'était pas un si bon médecin que ça. L'autre. 104 ans, c'est ce qu'on appelle un sacré dépassement d'honoraires. La demeure de Jean-Marie Le Pen à Saint-Cloud, la demeure de Montretout est en vente. Montretout, l'autre surnom de Patrick Bruel. Aux États-Unis, un chat qui s'était caché dans un carton a été expédié par erreur à 1000 km de chez lui par Amazon. Un chat expédié dans un carton en Chine, ça s'appelle Deliveroo. Amo, un homme condamné à 6 mois de prison avec sursis pour s'être masturbé sur le quai d'une gare pendant 1h30. Ah oui, encore un drame du retard des trains. Bah, faut bien s'occuper, ils sont malins. 1h30, la SNCF, même les éjaculations arrivent en retard. Enfin, la question du jour. Aux Pays-Bas, Haribo rappelle des bonbons après une contamination au cannabis. Est-ce que c'est parce que Haribo, c'est Belavie? Vous avez 2 heures. Allez, passez un bon dimanche. Et à tout à l'heure midi.
0: Et on embrasse bien fort nos amis de la SNCF. Évidemment, merci beaucoup Willy Rovelli. Willy qui vient déjeuner chez vous. Soyez au rendez-vous en fin de matinée sur votre radio ici. On compte sur vous, bien sûr. Cyril à tout à l'heure, 7h30.
1: Pour l'info en 90 secondes.
0: Et tout de suite, nous laissons notre fauteuil à l'équipe. D'ici matin, ça se passe dans votre région.
4: C'est parti, merci, à tout à l'heure. Bonjour, bienvenue au Pays Basque. Ce matin, on se réveille avec quasiment 17 degrés. Une journée, on va le voir, qui s'annonce plutôt belle, même si on a quelques nuages ce matin. J'espère que vous allez bien. Nous sommes ravis de vous accompagner ce matin.
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4: Nous sommes dimanche matin, 7 juin, il est 7h. L'information, c'est avec vous. Bonjour Céline Arnaz.
6: Bonjour Stéphane, bonjour à tous. Une saison en demi-teinte, mais la sortie a permis de réconcilier un peu les supporters avec l'équipe. L'Aviron Bayonnais remporte son dernier match de la saison de top 14. Victoire à Jean Daugé hier 52-7. 8 essais inscrits par les Ciel et Blancs contre une équipe de Perpignan remaniée, déjà tournée vers son match de barrage pour le maintien la semaine prochaine face à Provence Rugby. Peu importe, à vrai dire, pour Bayonne. Hier soir, c'était la première victoire à Jean Daugé de l'année 2026 et elle a fait du bien au moral des supporters.
7: C'était un très beau match, des beaux moments de jeu avec beaucoup d'engagement. Voilà, on finit la saison avec une belle victoire.
8: Il n'y a pas d'enjeu, mais ils ont fait ce qu'il fallait faire.
9: Alors après, on peut être toujours déçu un peu en fonction des objectifs que l'on se fixe, mais bon.
10: On a visé cette année le 8, on est combien ?
11: Le début de saison a été bon.
12: Après, il y a eu un peu le chamboulement avec le staff, comme tout le monde le sait. Et je pense que ça a déstabilisé l'équipe. Et voilà pourquoi on est passé de la 6e à la 12e place. Quoi. Voilà.
11: Il y a eu pas mal de défaites qui se sont enchaînées, notamment à l'extérieur. Puis après, à la maison. Quoi. Les défaites à la maison nous ont fait beaucoup de mal. Heureusement, on avait suffisamment de points pour rester dans la compète et rester en top 14.
13: Une année, c'est bon. Une année, c'est pas bon. On ne sait pas pourquoi, mais ça va revenir. C'est difficile parce que y a de belles choses de temps en temps. Et je vois la déception des joueurs aussi. Plutôt de la peine pour eux.
14: Je reste sur ma faim. Je pense qu'ils auraient pu mieux faire. Mitigé en termes de résultats, en termes de... Mais même d'ambiance au niveau des spectateurs, il faut s'accrocher.
10: Espérons l'année prochaine, avec le changement, tout ce qui va arriver, si la mayonnaise prend.
15: On sera derrière eux pour les supporter quand même.
6: L'Aviron Bayonnais termine 12e du classement de top 14. La saison régulière est maintenant terminée et la dernière journée d'hier a été marquée par plein de surprises. Bordeaux, l'UBB, double champion d'Europe en titre, est éliminé. Défaite à domicile contre Clermont 34-31. Montpellier se qualifie pour les demi-finales en battant Lyon 28-25. La Rochelle au finish s'adjuge la dernière place dans les 6 après sa victoire à domicile contre le Stade Français 27-22.
4: Et puis l'an prochain, c'est Vannes qui évoluera en top 14.
6: Absolument. Les Bretons ont remporté hier soir la finale de Pro D2 en battant Provence Rugby, victoire 18-14. Rencontre très disputée. Provence Rugby peut encore remonter. Pour cela, il faudra donc battre Perpignan dimanche prochain.
4: Un violent accident de la circulation a eu lieu hier en fin de matinée à Espelette.
6: Une moto et une voiture se sont percutées. Le choc a été très violent. Le motard, un homme de 43 ans, a été projeté à 4 mètres de sa moto en contrebas de la route. Il a été pris en charge par une équipe médicale du SMUR ainsi que par les sapeurs-pompiers. À Anglet, cette nuit, à Montbrun, un appartement a été détruit par un incendie. Le logement de 35 mètres carrés se trouve au rez-de-chaussée d'un bâtiment avec un seul étage. Les flammes ne se sont pas propagées aux autres habitations. Le locataire a été relogé par des amis. Dans le Gers, une marche blanche est organisée à Fleurance cet après-midi à 15h. 5000 personnes attendues. Hommage évidemment rendu à Liana, 11 ans, retrouvée morte en fin de semaine dans un silo agricole désaffecté à une quinzaine de kilomètres de son domicile. Le principal suspect est en détention provisoire.
4: Et puis en Anglet, hier, la Marine nationale célébrait ses 400 ans.
6: L'occasion de découvrir ses métiers et aussi les hommes et les femmes qui la constituent. Il y a eu la cérémonie de remise des insignes aux stagiaires de Pau et de Bayonne. Il y a eu un défilé, il y a eu aussi une démonstration d'élitreuillage. Et puis pour discuter avec le public, des marins, donc de toutes les générations. Pour certains, des décennies les séparent, mais tous aussi à Rantchakurutchari partagent la même passion.
16: Entre les pompons rouges des plus jeunes et les galons des anciens, plusieurs décennies d'écart. Mais souvent la même étincelle quand ils parlent de la mer. Pour Quentin, un lycéen et major de promotion de la préparation militaire marine, l'aventure ne fait que commencer.
17: Un moment marquant de l'année, c'est la remise du fanion. C'est la première fois où on marchait vraiment tous ensemble. Et au pas.
16: Des souvenirs, Frédéric Moffroy en a aussi, mais des plus anciens. Lieutenant de vaisseau depuis 30 ans, il se souvient de ses années passées au large.
18: Après 15 jours ou 3 semaines de mer, on arrivait souvent tôt le matin. Donc il y a toutes les odeurs de la ville qui arrivent. Je me souviens de Djibouti. Il y avait des odeurs vraiment propres à ce pays et il y avait toujours un dauphin qui nous escortait jusqu'à arriver au quai. Donc ça, c'est des images superbes.
16: Mais au-delà des voyages, certains moments donnent un sens particulier à l'uniforme. Le capitaine de vaisseau, Julien, s'en souvient encore. Au large de la Libye, son équipage porte secours à des naufragés.
19: Je me souviens de l'intensité de cette opération-là. Des échanges que j'ai eus avec les marins qui, le soir, exprimaient beaucoup de fierté. Finalement, on a sauvé pas mal de vies.
16: Trois marins, trois générations et trois façons de raconter la même institution.
6: L'escouade de la réserve côtière au Pays Basque compte 80 marins. Ils sont une dizaine également à travailler au sémaphore de Sokoa. C'est fait. effet, après plusieurs semaines de négociations, Bouygues Télécom, Free et Orange ont trouvé un accord pour acheter SFR, montant total de l'achat plus de 20 milliards d'euros. À Bidart, il est dorénavant possible pour les personnes en fauteuil roulant d'accéder à la plage. La plage d'Ilbaritz est désormais labellisée Handiplage. Elle est dotée d'un tire-à-l'eau. Ce sont ces fauteuils spécialement conçus pour se déplacer sur le sable et même aller se baigner dans l'océan. À Ilbaritz, la ville a également recruté une handiplagiste. Explication avec Nathalie Bilbao, elle est la directrice générale de la mairie de Bidart en charge du littoral.
20: La commune a investi cette année environ 10 000 euros pour la saison avec un service qui sera proposé, ce qu'on appelle un handiplagiste, donc c'est aussi une jeune fille cette année qui sera saisonnière sur juillet-août, 6 jours sur 7, formée par l'association Handiplage pour assister et aider les personnes à mobilité réduite à aller jusqu'à l'océan. Concrètement, il faut qu'ils viennent déjà sur le parking nord. Il y a 3 emplacements de stationnement dédiés aux personnes à mobilité réduite. Il y a un cheminement ensuite qui permet d'accéder à la plage. Et donc, il y a un cheminement après sur le sable, donc un tapis qui est déroulé, qui permet au tir à l'eau de rouler jusqu'à l'océan. Donc, on aura 2 plages sur la commune, sur les 6 qui seront handiplage. Louabia, où on n'a pas le service d'handiplagiste, où effectivement, les gens, on leur met à disposition le tir à l'eau. Les autres plages, c'est quasiment impossible du fait du dénivelé.
6: Alors, pour savoir quelles plages peuvent accueillir des personnes à mobilité réduite à Bidart, mais aussi partout sur

0: 6-2. Cet après-midi, c'est la finale homme à partir de 15h. Finale entre l'Allemand Alexander Zverev et l'Italien Flavio Cobolli. En pelote, jour de finale, Armin Daritz pour le challenge Elina. C'est de la main nue. Peyo Laralde et Yande Orategaray affrontent Bichente Lafitte et Baptiste Ducassou. C'est à 17h30. Levé de rideau avec les espoirs à 16h30.
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0: Normalement, ce sera une belle journée côté météo.
2: Ouais. Ce qu'on annonce depuis hier, j'ai pas assez de vocabulaire pour vous dire ce matin, le ciel, mais nébuleux peut-être, nébuleux.
0: Non. C'est joli, nébuleux.
2: C'est joli, nébuleux, on va dire comme ça. Alors ça devrait se lever quand même.
0: Ça a l'air plutôt calme.
2: Ouais, oui, c'est vrai que c'est calme, il n'y a pas de vent. Quand on regarde les feuilles, ça ne bouge pas, vous avez remarqué. Nous sommes très observateurs ce matin. Des vents d'est qui tourneront à l'ouest ce soir et les températures cet après-midi qui grimpent par rapport à hier et à faire chaud. 26 en Anglette et Biarritz attendu à 17h. Il fera 27 même à Cibourg, Urugne, Hendaye, Saint-Jean-Pied-de-Port et Cambo-les-Bains et jusqu'à 28 degrés à Ioldi et Saint-Palais. Voilà pour la météo de ce dimanche. 7h08.
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2: Comment ça va l'équipe ce matin ?
0: Eh ben ça va bien.
2: Julien ?
5: Super.
2: Super, bah on sent l'enthousiasme, hein, ça va. Il y en a un qui a pas fait dormir, l'autre qui a trop mangé hier soir. On est bien.

0: chanter le dimanche matin avec Julien Clerc, pourquoi pas, à 7h11.
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0: On a beaucoup chanté hier au Cassetas de Biarritz.
3: Ouais.
0: Attendez, cette ambiance là des Cassetas, ça c'est la véritable ambiance. Je veux remercier ce matin Franck Deschamps qui l'a enregistré pour nous. Et donc dernière soirée, ce soir, avec du live, à partir de 19h30, c'est Many Years After.

0: c'est du rock. Ça, c'est pour vous, Céline. Didier, à partir de 21h, ça va être très sympa.
1: C'est quoi déjà?
0: C'est Many Years After.
1: J'adore.
0: Quelques années après. Oh,
1: alors, mais vraiment en plus.
0: Ouais, c'est vrai. Bon, c'est ce soir à Biarritz.
1: C'est le genre de discussion qu'on peut avoir au casse-tête. Voilà, qui dure.
0: Bah ouais, parce que c'est super intéressant.
1: Il n'y a pas vraiment de fond. Mais, voilà.
0: C'est exactement ça,
1: mais
0: bravo.
1: C'est exactement une ambiance tranquille.
0: Ce qu'on voulait faire passer ce matin, donc allez-y faire un tour. En plus, il va faire beau ce soir, ça va être, ça va être très sympa. J'ai 4 passes à vous offrir pour aller visiter les grottes d'Istueritz et autres choses. On change complètement d'ambiance là. Vous irez peut-être en famille. Visite guidée des grottes. Le lieu, il est étonnant. Où souffle toujours l'esprit de l'homme. Ça remonte à. Voilà, oh là, c'est hyper vieux ça. Ces grottes qui sont classées monuments historiques depuis 1953. Donc, l'endroit est vraiment magique. Allez visiter en famille. Je vous pose une question et on vous offre ces 4 entrées. Donc, visite guidée aux grottes d'Istueritz, c'est l'autre chose, c'est là. D'après vous, quelle est la température constante dans les grottes? Quelle que soit la période de l'année, le thermomètre là-bas ne bouge pas, on est sous terre. Est-ce qu'il fait, d'après vous, 14 degrés, 18 degrés ou alors 26 degrés sous terre, toute l'année?
1: Vous 26.
0: Ouais.
1: Vous le savez? Peut-être, oui.
0: Julien sait?
2: J'ai ma petite idée.
0: J'aime bien. Il se mouille pas trop. Allez, vous le savez. Ben oui, voilà. Vous avez la bonne réponse. 05 59 59 17 17. On vous offre ces 4 places. Allez-y.
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0: Avec vous, Gorka Robles, les pourquoi du Pays Basque. On parlait de la marine nationale anglaise hier. Eh bien, drôle d'histoire, Gorka, ce matin, il y a eu aussi des marins à Cambo-les-Mains.
5: Ah ah, ça oui. C'est un peu surprenant. Hein. Oui. On trouve des traces de vie sur Cambo qui remontent à l'époque moustérienne. En fait, c'est l'industrie des pierres qui désigne l'ensemble des objets en pierre transformés intentionnellement par l'homme. Donc, on a des traces à Cambo, dans un abri rocheux qui s'appelait Ola, près de la Nive, sur les bords des terrains fluviaux, alluviaux, qui sont juste placés à côté de la Nive, qui ont été remis à jour en 1917 par Emmanuel Passemart. Et donc, on a déjà l'utilisation de ce fleuve au Néandertal. C'était un port important pour toute la vallée, en fait, depuis les temps immémoriaux. Parce qu'il y a même une maison qui s'appelle, au Bacambo, qui est tournée vers un sou, qui s'appelle Portouya. Premièrement, on transportait des voyageurs, on chargeait, on déchargeait les marchandises destinées à Bayonne ou à l'intérieur du pays. Donc, ça veut dire que d'un côté, on avait la production de fer des mines de Banca, où on descendait les balles, les boulets de canon, les canons. Le bois d'Irati pour la fabrication des mâts pour les navires de l'armée française. On montait des meules de moulins, on descendait la laine des Pyrénées, qui traversait tout ce coin-là pour descendre. Et dans l'autre sens, on remontait le sucre, le grain, la farine, le vin, les épices, les salaisons. Il y avait une confrérie des chalands avec un capitaine qui était responsable du port de Cambo. Donc, vous voyez, la marine fluviale de Cambo, c'est pas une légende. Ça existait depuis des temps immémoriaux.
0: On apprend des choses. Merci Gorka. Bon dimanche.

0: Egan Boulego. Bonjour Julien.
1: Et bonjour.
0: Bien réveillé?
1: Ben oui, vous.
0: Ben oui, ça va bien. On a des nuages à Bayonne, c'est le cas aussi chez vous à Sokoa, au Sémaphore?
1: Ça va, ça commence à se découvrir gentiment. Côté espagnol, ça commence à être assez bleu. Après, on voit qu'il reste quand même une jolie couverture nuageuse, surtout quand on regarde vers Bayonne.
0: Bon, on y croit, allez, ça va se lever. L'océan, il est comment ce matin?
1: Alors l'océan est encore assez monté, on a 3 mètres en moyenne, 5 mètres 60 maximum, une jolie période de 12 secondes, donc ça reste une houle qui est quand même propre et assez longue, avec une température de l'eau à 19 degrés.
0: C'est bon pour le surf ça, apparemment.
1: Oui, des bonnes conditions, mais bon, pas tout niveau quand même.
0: Oui, c'est sûr. La visibilité ce matin, ça va quand même? Ouais.
1: Alors sur la côte, il y a quand même un petit peu de brume là, on a entre 12 et 15 km pour la visite.
0: D'accord, ok, très bien. Coef et heure de marée pour ce dimanche?
1: Et pour les marées, donc la prochaine marée, ce sera la marée haute à 9h52, suivie de la marée basse à 15h58, avec des coefficients toujours en baisse, 50 et 48, donc petit coefficient.
0: Bon, on annonce 27-28 sur le littoral cet après-midi, il va y avoir du monde à la plage, donc prudence, même si vous allez faire un tour en mer, si vous prenez le petit bateau, vous redoublez de prudence, faites attention quand même. Merci beaucoup Julien.
1: Mais il n'y a pas de quoi.
0: Vous êtes un bon dimanche. Ciao, merci.
1: Au revoir,
0: merci. Bonjour Christelle.
2: Bonjour Stéphane.
0: Avec vous, on va parler de bouquins. Vous travaillez au bookstore, évidemment, et vous partagez justement vos coups de cœur. Et tiens, on parlait de vagues. On va continuer à surfer sur les vagues avec vous ce matin.
2: Absolument, c'est sur les vagues. Mmh. Mais le livre dont je vais vous parler est un album pour la jeunesse qui s'intitule donc Sur les vagues. C'est un petit album solaire, délicat, sur l'histoire de Alba, une petite fille qui se lance pour la première fois sur les vagues pour faire du surf. Alors effectivement, ça nous parle. On est au mois d'août, il y a des pins, il y a un phare, un océan, on pourrait même entendre les cigales. Cette petite fille avec son chien décide de se lancer à l'assaut des vagues. Mais on le sait, l'océan est changeant. Un jour, il peut être aussi plat qu'une galette. Le lendemain, remuant comme une machine à laver. Et puis un jour, l'océan est parfait. Il est accueillant, le vent est parfait, les vagues sont là. Il faut y aller. Mais le surf, c'est pas facile. Et Alban en fait l'expérience. Donc c'est un petit album très doux, très lumineux, au texte court qui s'adresse à des enfants dès 4 ans. Et ce qui nous surprend à la lecture de cet album, c'est le dessin. C'est l'approche graphique que l'auteur fait. Et alors là, il faut vraiment parler du travail de Caroline Perron. C'est une jeune illustratrice, diplômée des arts déco, qui travaille pour la presse internationale, Hermès, qui expose son travail en France et à l'étranger, enfin qui a l'habitude. Mais la technique de prédilection de Caroline Perron, c'est le crayon de couleur. Alors ce qu'elle fait avec son crayon de couleur, c'est magique. Car elle colorie les espaces, le ciel, la mer, en appuyant sur les traits de couleur pour créer du mouvement, des vibrations, de la texture. Au lieu d'écraser ce trait pour créer juste de la couleur, comme on ferait tous avec un crayon de couleur, elle insiste bien sur le passage de la mine du crayon qui crée la ligne, qui crée le volume, la vitesse, l'élan. Donc en fait, les lignes remuent. C'est un album plein de mouvements. C'est surprenant, c'est très délicat, c'est très réussi. C'est une histoire inspirante pour aller au bout de ses rêves, pour se dépasser, bien évidemment, tout en ayant confiance en soi. C'est un petit livre idéal pour comprendre l'océan avec beaucoup de poésie. Et bien évidemment, un petit livre idéal pour essayer de surfer. Donc c'est une histoire pleine de lumière, à lire encore une fois dès 4 ans pour être dans l'été. Sur les vagues, Caroline Perron, Actes Sud Jeunesse.
0: Merci beaucoup Christelle. Caroline qui a eu beaucoup de succès hier en dédicace au bookstore à Biarritz. Voici les Connells à 7h22, bon petit café matinal à l'écoute d'ici Pays Basque.

0: Les Connells, vous savez qu'ici Pays Basque est partenaire des rendez-vous au jardin à Arnaga, Céline. Ça a commencé hier, première journée, deuxième journée aujourd'hui aussi. Et sous le soleil, donc ça va être très sympa. C'est un événement national en fait.
1: Absolument,
0: les rendez-vous au jardin.
1: Les rendez-vous au jardin, c'est un rendez-vous national, effectivement. Mm-hmm. Il y a le jardin botanique de Saint-Jean-de-Luz aussi qui y participe cette année. L'entrée à Saint-Jean, elle est gratuite pour les visites en autonomie aujourd'hui encore. Et le thème cette année de ces rendez-vous au jardin, c'est la vue.
0: La vue sur les belles plantes.
1: Ouais,
0: non mais c'est vrai, c'est sympa. Alors je sais qu'à Cambo, il y aura des déambulations organisées, un troc aux plantes aussi, on en a parlé avec Lauriane hier, des initiations à la calligraphie, et puis plein d'animations autour du compostage notamment. Allez-y faire un tour, vous allez passer un bon moment, c'est sûr.
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0: Chaud de vent. Chaud de vent, c'est pour le café de Marie.
1: Oui.
0: Parce qu'elle l'aime bien chaud. Bonjour Marie, à Macaï.
7: Bonjour.
0: C'est ça, vous aimez le café chaud, vous? Bien chaud, non?
7: Oui.
0: Oh, ouais. Un peu plus de conviction, mince alors.
1: Faites-lui plaisir, Marie.
7: D'accord, oui, très chaud alors.
0: Ah, merci. Voilà qui fait plaisir. Bon, dites-moi plus sérieusement, quelle est la température constante dans les grottes d'Istouritz?
7: 14 degrés, je pense.
0: Ouais, exactement, 14 degrés. C'est impressionnant.
1: C'est pour ça qu'ils disent de prendre un petit pull en été.
0: Oui, c'est vrai. Ouais. Alors, l'été, quand il fait très très chaud, c'est agréable.
1: Il y a plein de gens dans les grottes, c'est bizarre.
0: Il y a plein de gens qui se ressortent avec des mouchoirs, oui. Vous savez, comme ça. Bon, bravo. Félicitations. On vous offre le pass pour 4 personnes pour aller visiter ces grottes. Vous les connaissez déjà ou pas?
7: Ça fait très longtemps.
0: Ah ben voilà, moi aussi, ça fait quelques années pour dire vrai. Bon, ça sera l'occasion d'y retourner et de refréquenter les lieux. C'est parfait, on vous les met de côté. Qu'est-ce que vous avez prévu aujourd'hui, Marie?
7: Aujourd'hui, c'est la fête de Dieu, Pestaberry à Macaille.
0: Ah, alors, très bien.
7: Voilà.
0: Donc il y aura du monde, très certainement. C'est parfait.
7: Et voilà.
0: Ne raccrochez pas, on vous embrasse et puis on vous souhaite une belle fête et un bon dimanche. Merci beaucoup.
7: Merci beaucoup, bon dimanche.
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0: Très bon réveil. Avec nous, 7h30, voici l'info en 90 secondes. Cyril Ardon-Redon.
8: 5000 personnes attendues à Fleurance, dans le Gers, aujourd'hui selon la mairie, 3 jours après la découverte du corps de la petite Liana, 11 ans. Ses amis, ses camarades, les habitants et des inconnus vont lui rendre hommage. Marche sans présence politique à la demande de la famille et à l'exception des maires mobilisés depuis la disparition. Un registre de condoléances ouvert à la maison de l'Élysée à Paris, juste en face du palais présidentiel. Il sera remis à la famille de Bernadette Chirac après sa disparition hier à l'âge de 93 ans. Droite comme gauche salue une grande dame engagée. Quelques semaines après avoir annoncé sa candidature à la présidentielle, Jean-Luc Mélenchon entre en campagne. Premier meeting cet après-midi à Saint-Denis, en Seine-Saint-Denis à côté de Paris. 10 000 personnes sont attendues. C'est ce qu'on appelle le rhume des foins. La quasi-totalité de la France est en indice pollen élevé aujourd'hui en raison des graminées. Selon Atmo, l'Observatoire de la qualité de l'air, le Limousin est le département le plus touché. Il est en indice très élevé. Le tennis, dernier jour à Roland-Garros avec la finale à 15h entre l'Italien Flavio Cobolli et l'Allemand numéro 3 mondial Alexander Zverev. Hier, la Russe Mira Andreeva, 19 ans, est devenue la plus jeune joueuse à s'imposer sur le tournoi depuis 34 ans. Et puis le cyclisme avec le Tour d'Auvergne-Rhône-Alpes, nouveau nom du Critérium du Dauphiné, qui débute aujourd'hui. Première étape entre Vizille en Isère et Saint-Imier dans la vallée du Grésivaudan. Le jeune Français Paul Sexas, 19 ans, fait figure de favori.
0: 7h31, cette semaine encore a été marquée par un nouvel épisode dans le feuilleton du passage des examens en langue basque, Céline Arnal.
1: Un épisode qu'on vous raconte ce matin dans le reportage en Euskara. Il y a eu l'annonce d'un baccalauréat mention bilingue. Et puis, selon CHK, la Fédé des écoles immersives, il y a eu l'assurance d'une correction de l'épreuve anticipée de maths. Cette semaine, les élèves, les premiers concernés, donc, ont également donné leurs sentiments sur le sujet. Reportage Ibanet Sareta.
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1: Alors, en attendant, les épreuves du baccalauréat 2026 se sont lancées. Ça commence cette semaine jeudi avec l'épreuve anticipée de français pour tous les élèves de première. Et puis le lendemain, donc vendredi, ce sera les maths.
0: Au sommaire du journal de 8h, Céline.
1: Le rugby avec l'ultime journée de top 14 hier. Bayonne remporte son dernier match de la saison 52-7, victoire sur Perpignan. On partira à Anglet aussi où la Marine nationale fêtait hier ses 400 ans. La Marine nationale, ce sont plus de 40 000 marins, une présence sur toutes les mers et tous les océans du globe. 80 métiers aussi et une tendance à la féminisation, on verra cela. De l'océan à la montagne, quand on habite au Pays Basque, il n'y a qu'un pas, on a toujours de la chance. La LPO vient de publier son premier baromètre de l'avifaune, on verra cela également. On est bien doté quand même au Pays Basque.
0: C'est sûr, mais oui. Ça fait du bien de se le dire, en tout cas.
1: En plus, c'est une belle journée.
0: Oui, oui. Exactement, parce que le soleil, qui n'est pas vraiment encore très présent, devrait se lever et normalement nous faire de ce dimanche une très très belle journée. Et chaude, s'il vous plaît. Rien à voir avec hier, parce qu'il fallait quand même la petite laine par moment.
1: Oui, on supportait le petit
0: Ah, mais il y avait un petit vent à la chambre d'amour, je vous le confirme. Il fera 27 à la chambre d'amour cet après-midi. Il fera 27 aussi à Cibourg, Saint-Jean-de-Luz, Saint-Jean-Pied-de-Port, Camboy-les-Bains, Espelette. 28 degrés à Saint-Palais cet après-midi.
1: C'est pas mal.
0: C'est complètement dingue. On ne comprend plus rien à cette météo.
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0: Ça circule bien. Il n'y a pas de difficulté. Je vais regarder ça. Je vais mettre mes lunettes en fait. Non, mais je vais pas vous raconter l'histoire.
1: Alors, c'était très très drôle.
0: Et non, tout est vert.
1: Ah, ben tu vois, c'est bien. Pas besoin de lunettes, non, en fait.
0: Je peux les enlever, c'est parfait. 7h35.
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0: Ici, vous le savez, vos chansons préférées toute la journée. On a choisi pour vous réveiller ce matin Étienne Dao, Bleu comme toi. Un grand succès de l'année 1988.

0: On va regarder la télévision comme tous les dimanches matins. On va regarder le programme Se réinventer où il est question d'écologie. On parlera des incendies notamment. Ce sera tout à l'heure à 8h moins le quart.
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0: Avec le directeur des arènes de Bayonne. Ce matin, Olivier Baratchard. Bonjour Olivier.
3: Et bonjour Stéphane.
0: Et on va prendre la direction de Madrid.
3: Revenons d'abord au vendredi 22 où il y eut en piste un grand taureau et un grand torero. Le quatrième du jour, avec le fer de Victoriano del Rio, fut bravissime, ne cessant de charger avec une fougue, une caste et une longueur inouïe. Pour exprimer un si grand taureau, il fallait un très grand torero et on retrouva le meilleur Castella, immobile au centre du ruedo et d'une quiétude stupéfiante. Il soumettra le taureau avec une admirable autorité dans une tonitruante faena. Dès la troisième série, le public était debout et deux séries de naturels firent trembler même Las Ventas, une faena pour ouvrir une septième fois la grande porte, mais hélas, l'épée vint tout empêcher et tout gâcher. Tour de piste posthume à ce taureau et tour de piste à Castella qui fout une clameur. Après l'intermède des chevaux le samedi, on vit dimanche une intéressante corrida d'Alcorucen avec une seule oreille pour David de Miranda. Mardi, troisième noviada de Feria avec des novillos du Conte de Mayalde et un nouveau triomphe pour un novillero. Cette fois-ci, c'est Julio Mendez qui coupe deux oreilles du troisième novillo qui fera d'ailleurs un tour de piste posthume. Ce novillero qui, quelques jours plus tard, prendra une alternative également triomphante à Cáceres. Retenez son nom, Julio Mendez, qui a enthousiasmé le public de Las Ventas et de Cáceres. Jeudi, c'était la corrida de la presse avec des Juan Pedro Domecq donnant un bon jeu. Le chef de ligne a été le riojano Diego Urdiales, très inspiré tout au long de l'après-midi et qui coupe une oreille à chaque taureau. Puerta Grande donc et Rocarey à ses côtés qui parvient à couper une oreille avec une faena explosive et très centrée. Vendredi, c'était une oreille pour Talavante lors d'une décevante et lourde corrida de Garci Grande. Samedi, pour les chevaux, triomphe de Diego Ventura, deux oreilles du cinquième et de Léa Vicens qui en obtient une. Dimanche enfin, ce fut un show total de Antonio Ferreira devant Dancasté Toro de Adolfo Martin. Inimitable, Antonio a tout fait, la cape, la piquée, oui, il a même piqué son propre taureau. Les banderilles, la mouletta et même l'épée, rentrant de très loin qu'à son habitude, rendant les gens totalement fous. Bilan, une oreille à chaque taureau pour sa quatrième sortie à hombros de Las Ventas. À noter aussi, lors de la même corrida, la grave blessure de Paco Ureña. Madrid qui termine cette semaine sa longue feria. Aujourd'hui, dans notre sud-ouest, rendez-vous à Capcieux, en Gironde, à 17h30 pour une noviada de galon avec Emilio Sornio, Alvaro Serrano et Clovis. En attendant, bon dimanche, Igandeon Deneri.
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0: Il est 7h43.

0: On adore Shakira. Il fait 16 degrés, presque 17 à Bayonne ce matin. On a 13 degrés à Urune. C'est vous qui nous le dites, c'est Marie-Laure qui nous le dit sur Facebook. Elle nous dit qu'il y a un ciel aussi très nuageux à Urune ce matin. Il fait 15 degrés dans les Landes près de Dax chez Fifi avec un baromètre à 1024 hectopascal. D'habitude, il vous dit bonjour Céline. Il vous dit parfois bonjour.
1: Alors, ouais.
0: On va vous tirer les oreilles. Et puis 22 degrés à Malte. Là, on est très loin. Chez Angela avec un joli ciel bleu. Une photo en plus ce matin. Allez, on regarde le programme sur la 3 à la télévision. Se réinventer, c'est le programme télé d'ici Nouvelle-Aquitaine qui est dédié à la transition écologique. Et ce matin, les feux de forêt. Quand on en parle, on pense aussitôt, Céline, à l'été 2022.
1: Ouais, vous vous souvenez de ces flammes géantes, ces 30 000 hectares de forêt détruits, des villages évacués, près de 50 000 habitants déplacés. Les incendies de l'Andiras et de la Teste de Buch ont fait rentrer la Nouvelle-Aquitaine dans l'ère des méga-feux. Ces incendies hors normes, alimentés par la sécheresse, par les vents violents. Ils ont mobilisé des milliers de sapeurs-pompiers venus de toute la France. Alors la question qui se pose aujourd'hui, c'est comment mieux comprendre, comment anticiper ces incendies qui semblent devenir plus fréquents et plus violents.
0: Et bien justement sur le sujet, le commandant Lassoureille, qui est chef du groupement risque incendie du SDIS de la Gironde, basé à Salles, a répondu à Colline Rongère.
2: Nous sommes sur le site du groupement risque naturel et feux de forêt du SDIS de la Gironde, qui est un site qui est né suite aux incendies hors normes de la saison 2022, au sein duquel on retrouve toutes les activités de formation, de planification, de prévention, de prévision, mais aussi liées au développement des techniques opérationnelles que l'on déploie sur le département de la Gironde et plus largement à l'échelle du massif des Landes de Gascogne.
3: Il y a une crainte que ça recommence, on fait attention au moindre départ de feu pour pas que ça se transforme.
2: Alors, Oui, il y a un gros travail qui est fait. Ça a vraiment été une prise de conscience globale, avec de l'information du public, avec de l'information et de la formation des élus, des partenaires institutionnels, des forestiers, et avec un seul objectif, faire en sorte d'éviter que cela se reproduise, mais surtout être capable de faire face et de tirer les enseignements de ce qui s'est produit pour le futur. Et on voit véritablement que tant en termes d'occurrence, donc en termes de nombre de départs de feu, que d'intensité, des évolutions à la hausse et la reproduction potentielle de ce que l'on a vécu en 2022 est tout à fait possible. La stratégie de base qui est déclinée dans le massif des Landes de Gascogne, c'est l'attaque précoce des feux au cœur des parcelles forestières. Vraiment, aller chercher le feu. Nous, on a la possibilité, avec l'absence de contraintes liées au relief et surtout le fait que notre forêt soit une forêt de rapport, une forêt exploitée, qui permet le passage des engins d'exploitation, de pouvoir aller avec nos engins qui sont conçus pour au plus près du feu.
0: Alors la preuve à l'image sur le canal 3 à la télévision ce matin, notamment sur les nouvelles technologies de gestion de la forêt, c'est à voir à 10h20 se réinventer. C'est une production ici Nouvelle-Aquitaine.

0: Le rêve du pêcheur, Laurent Voulzy. Si vous cherchez à vous occuper aujourd'hui dimanche en Daï, les jardins familiaux ouvrent leurs portes. C'est tout ce week-end, c'est encore aujourd'hui. 42 parcelles de jardins potagers qui se trouvent sur les hauteurs en fait d'Andaï, avec une vue d'ailleurs magnifique sur le littoral. Vous pouvez y aller, vous pouvez apporter des plantes, en prendre d'autres. Si vous n'avez rien à échanger, ben aucun problème. On vous offrira aussi des plantes parce qu'on est généreux, s'il vous plaît, en Daï. Aït Sassou, aujourd'hui on va fêter la cerise. Ça se passe au mur à gauche à Tari avec une vente directe de cerises par les producteurs. Il y a des produits locaux aussi. Des danses basques ce matin et puis le repas avec Alaïac à partir de 13h. On va beaucoup s'amuser tout au long de l'après-midi. Il y a la force basque aussi qui est annoncée sous les coups de 15h30. Et puis une invitation, c'est le comité des fêtes de Moncayol qui vous invite à son Ashkaria. C'est le petit déjeuner avec les œufs, Céline, pipérade, ventrèche, jambon, fromage. Tout ce qu'il faut pour bien attaquer le dimanche.
1: On peut faire un 4+ aujourd'hui. À Laon, c'est une opération de sauvegarde du lac Arbeou aujourd'hui avec des ramassages de déchets, l'arrachage d'espèces végétales invasives et ça commence à 9h ce matin.
0: Très bien, mais vous l'avez dit, c'est parfait. Comme ça, on est vraiment complet. Aussi Manu Chao, avant Muriel qui va nous rejoindre et puis l'information avec vous Céline, c'est dans 5 minutes maintenant et c'est à 8h.

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1: Clandestine en Malik Chao, un petit peu avant 8h. Elle, pour nous, décrypte toutes les tendances, Muriel Jordan. On va parler, ah oui, ce matin, des écouteurs. Les écouteurs filaires, avec le fil qui pend là. Ben, ça revient à la mode.
2: Oui, vous avez vu toutes ces stars qui s'affichent avec des écouteurs filaires, alors que les écouteurs sans fil étaient devenus la norme. Si t'avais pas de AirPods, t'étais un Cro-Magnon. T'avais raté ta vie. Ou tu ne comprenais pas la modernité. Aujourd'hui, on en revient un peu de tout ça, et des dizaines de milliers d'internautes glorifient le filaire. Encore une preuve qu'un objet, ça s'en va
3: et ça revient.
2: Oups, désolé, chaque fois que je prononce ce terme, Clo-Clo se réveille. Donc ça s'en va et
3: ça revient.
2: Couché, Claude. Pardon. Donc, parmi les nouveaux amoureux du filaire, les jeunes, beaucoup. Mais pourquoi ce revirement? Parce qu'ils se rendent compte des limites des écouteurs sans fil. Leur batterie s'use avec le temps, on peut difficilement les réparer, difficilement les recycler. Il faut des métaux rares pour les fabriquer. Sans compter qu'il faut régulièrement les recharger aussi. Hein. Tout un tas de raisons qui poussent ces internautes à dire que les écouteurs filaires, c'est génial.
4: Je me suis acheté des écouteurs avec fil. Je suis la plus heureuse du monde parce que maintenant, quand je serai dans les transports et que j'aurai plus de batterie, ben en fait, j'aurai toujours mes écouteurs avec fil qui me serviront.
5: Moi, ça fait un moment que j'ai arrêté les AirPods.
6: Ça, monsieur, c'est le pic de la technologie, c'est exceptionnel. Je dois pas les charger. Quand ils tombent par terre, ben ils tombent par terre, ils sont là devant moi. De plus, combien de fois ça a sauvé mon téléphone? Mon téléphone se jette, il suicide, boum, rattrapé par le fil, soit l'élastique. C'est exceptionnel.
2: Vous voyez, encore une preuve que malgré l'appel du marketing et de la tendance, on ne veut pas perdre le fil avec la sobriété.
1: Et les écouteurs filaires plaisent de plus en plus aux oreilles, ok. Et ça s'explique aussi par une peur des ondes et du piratage, en fait.
2: Et oui, peur des ondes parce que les casques sans fil fonctionnent par rayonnement et radiofréquence tout près du cerveau. Il est donc légitime de nous interroger sur les effets sur la santé, même si les scientifiques indiquent que les niveaux de radiation sont très en dessous des seuils de dangerosité. Sans parler de l'impact sur notre audition, à cause de ces radiofréquences justement. Et ensuite, la technologie sans fil est sujette au piratage. Des hackers peuvent écouter vos conversations. Bon, ça, je vais vous avouer que ça me fait moins flipper. Si les pirates veulent m'entendre demander à mon mari d'acheter le pain ou me plaindre du ménage qui n'a pas été fait dans l'appart, ben libre à eux. Mais quand même, c'est embêtant. Mais filaire ou pas, le casque audio présente quand même parfois quelques dangers. En témoigne cette étude européenne qui a examiné 81 modèles de casques audio, une étude évoquée par le média belge RTBF.
7: Globalement, on retrouve du bisphénol dans tous les modèles. Le bisphénol, c'est un perturbateur endocrinien. Ça veut dire, en gros, que ça peut foutre le bordel dans tes hormones. Heureusement, dans certains modèles, la quantité est trop faible pour que ça puisse avoir un réel impact sur ta santé. L'étude démontre aussi la présence d'autres substances dangereuses en quantité plus ou moins élevée en fonction des modèles.
2: Donc, si vous comptez en acheter, privilégiez quand même les modèles les moins toxiques. Bref, les écouteurs filaires sont en train de redevenir branchés.
1: Allez, on garde le fil, alors. Merci, Muriel.
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1: Le soleil commence à se lever. Il est 8h. Et 8h, c'est aussi l'heure de l'information avec vous, Céline Arnal.
9: 52-7, 8 essais marqués. L'aviron bayonnais conclut sa saison par un festival offensif. Victoire sur Perpignan en ce dernier match de la saison de Top 14. Première victoire à Jean Daugé en 2026 pour les Ciels et Blancs qui restaient sur 5 revers consécutifs. Alors oui, ça sauvera pas la saison. Il y aura comme un goût de gâchis quand même. Et finir sur une note positive, eh bien, c'est toujours ça de prix, selon l'ailier Tom Spring, auteur d'un doublé hier soir.
10: On est content d'avoir gagné ce match. C'était vraiment notre objectif et surtout on voulait se faire plaisir, faire une belle fête pour ceux qui partaient, mais après vraiment on n'oublie pas la saison qu'on a fait, toutes les personnes qui sont venues nous battre ici, mais on avait à cœur absolument de gagner parce qu'on n'avait toujours pas gagné cette année. La manière c'était sympa, on s'est dit on voulait marquer des essais, on en a marqué, c'était bien, les avants ont fait un gros match, ils ont marqué deux essais en molle, c'était aussi bien pour eux et bien pour nous parce que quand on avance devant c'est toujours plus facile derrière, donc c'est dans les moments comme ça qu'on voit si une équipe est soudée ou pas. On n'a peut-être pas été dans les moments importants assez soudés, mais c'est sûr que chaque année on apprend, on est jeune. Après voilà, on n'a pas fait la saison qu'on voulait, mais on a grandi parce qu'on a été obligé un peu de prendre un peu plus le lead, de jouer beaucoup de matchs, donc ça forcément ça crée de l'apprentissage et d'expérience. Donc ça veut pas dire qu'on est parfait, on a vraiment beaucoup de défauts encore et beaucoup de choses à travailler, mais au moins on prend un peu plus nos responsabilités sur les matchs, donc voilà.
9: L'Aviron Bayonne termine 12e du classement de Top 14.
1: Alors la saison régulière est maintenant terminée et cette dernière journée a été marquée par plein de surprises.
9: Bordeaux, l'UBB de Maxime Lucu, double champion d'Europe en titre, est éliminé de la compétition. Défaite à domicile contre Clermont hier 34-31. Montpellier s'est qualifié pour ses demi-finales. Victoire sur Lyon 28-25. La Rochelle au finish s'adjuge la toute dernière place dans les 6 après sa victoire à domicile. C'était contre le Stade Français. Victoire des Rochelais 27-22.
1: Ce qui donne pour les matchs de barrage le week-end prochain.
9: Samedi soir, Pau face au Racing et dimanche, le Stade Français accueille La Rochelle. Le top 14 que va retrouver Vannes la saison prochaine. Les Bretons ont remporté la finale de Pro D2 en battant Provence Rugby 18-14. La rencontre a été très disputée. Provence Rugby peut encore monter dans l'élite. Pour cela, il faudra battre Perpignan dimanche prochain.
1: C'est un milieu très masculin mais qui se féminise de plus en plus.
9: Oui, la Marine nationale compte 16% de femmes dans ses effectifs. Elles sont 12% dans les équipages embarqués. La Marine nationale qui a 400 ans cette année et qui célébrait cet anniversaire hier à Anglet. Parmi les militaires qu'on pouvait rencontrer, on pouvait discuter avec des hommes évidemment, mais aussi donc avec des femmes. Arantxa Kurutchari.
3: C'est pas hommes et femmes, c'est soldats et puis c'est tout.
11: Comme Anna, lycéenne tout juste sortie de la préparation militaire, elles sont beaucoup à avancer au même pas que les hommes. Dans la marine d'aujourd'hui, la place des femmes ne se revendique plus, elle s'impose.
3: Il n'y a plus autant de différences, les salaires c'est les mêmes, la considération sera la même. Pour grader, c'est exactement le même principe, donc c'est ça qui est beau, on évolue.
11: Mais lorsque Pascal Vessière, chef de centre, pousse pour la première fois les portes de la marine en 1995, les femmes sont encore rares à bord.
12: Au départ, il n'y avait que 5% de femmes. Et là, je crois qu'on a dépassé 13-15%. Toutes les spécialités, maintenant, sont ouvertes aux femmes. Avant, il y avait des métiers comme sous-marinier ou fusilier marin qui étaient réservés aux hommes. Et maintenant, depuis quelques années, c'est ouvert aux femmes.
11: Sur les quais d'Anglet, les jeunes stagiaires défilent sous les regards des familles. Certaines, comme Anna, rêvent déjà du large.
3: À la préparation militaire, j'y croyais pas. Et maintenant que j'y suis, je vois que je suis capable de faire plein de choses et que je suis entourée et je suis loin d'être la seule.
9: Ces jeunes stagiaires comme Anna pourraient bientôt rejoindre les rangs de la Marine nationale ou de la réserve. La Marine qui ambitionne d'ici 2030 de compter un réserviste pour 2 militaires en activité. L'escouade de la réserve côtière au Pays Basque compte 80 marins. Ils sont une dizaine également à travailler au sémaphore de Socoa. Une marche blanche à Fleurance cet après-midi en hommage à Liana. 5000 personnes attendues dans le Gers. L'adolescente de 11 ans a été retrouvée morte en fin de semaine dans un silo agricole désaffecté. C'était à une quinzaine de kilomètres de son domicile. Le principal suspect est en détention provisoire. À Anglet, à Montbrun, il y a eu un feu dans un appartement hier soir. Le logement de 35 mètres carrés au rez-de-chaussée a été détruit. Les flammes ne se sont pas propagées aux autres habitations et le locataire a été relogé par des amis.
1: Et puis Céline, il y a de moins en moins d'oiseaux.
9: Oui, le constat est dressé chaque année. C'est vrai, partout en France et même chez nous au Pays Basque, la LPO, la Ligue de protection des oiseaux, vient de publier son premier baromètre de l'avifaune. Les populations d'oiseaux communs ont chuté de 18,2% en 25 ans en France. Et c'est pas franchement mieux chez nous, donc ici au Pays Basque. Explication de Virginie Coinon, elle est la responsable de l'antenne départementale de la LPO.
13: En local, ce qu'on constate, c'est qu'effectivement, il y a des espèces qui étaient présentes dans les années 80, par exemple en plaine, et qui ne sont plus là. Il y a des passereaux qu'on avait en plaine, qui ne nichent plus en plaine, et qui ont disparu de certaines plaines agricoles, quoi. Sur la communauté des passereaux, il y a 44% des espèces qui sont en déclin. Si on prend les galliformes, donc, et notamment les espèces comme la caille des blés, la perdrix, qui est dans les zones agricoles, là, il y a une diminution de 90%. On sait quel est le problème sur ces communautés de passereaux, parce que déjà, celles qui déclinent, ce sont beaucoup celles qui sont dans les milieux agricoles. Donc là, c'est tout simplement l'effondrement des populations d'insectes. La grande majorité des passereaux insectivores qui sont dans les milieux agricoles ou les milieux semi-ouverts, en fait, ont décliné.
9: Alors, si les espèces de petits oiseaux sont en déclin, Virginie Coinon rappelle que les grandes espèces comme les rapaces se portent beaucoup mieux au Pays Basque. C'est surtout depuis qu'ils sont strictement protégés. La LPO qui vient par ailleurs de lancer sa nouvelle campagne de comptage des oiseaux sur les cols basques, notamment au fameux col d'Organ-Bidechka. Du côté de Biarritz, 4e édition aujourd'hui du festival de théâtre Crampotons Ensemble. C'est de 10h à 20h ce soir au port des pêcheurs. C'est gratuit au au programme du théâtre, de la danse, des expos. Il sera aussi possible de venir découvrir ou redécouvrir ces emblématiques cabanes du port. À Bayonne, les amateurs de véhicules anciens et de l'ambiance des années 70 ont rendez-vous sur la place des Basques toute cette matinée. C'est l'association Soupape et Piston qui organise une édition spéciale à années 70 avec au programme voitures de collection et musique rétro. Du côté des internationaux de tennis de Roland-Garros, Mira Andreeva a décroché hier son premier titre en Grand Chelem, victoire en 2-7 sur Maya Slavinska. À partir de 15h cet après-midi, on suit la finale.

0: fin du journal, c'est que Stéphane était en panique. Il avait perdu sa feuille sur laquelle il avait
1: fait... panique, mais ça faisait une minute que j'étais en chasse au trésor. Et alors, c'était là, mais...
0: Au milieu de toutes ses feuilles, ça volait.
1: Je ne me suis pas levé où sont le papier. Non, mais c'est fou quand même, hein, c'est fou. Quand on est ordonné comme moi, c'est...
0: c'est plutôt une de vos qualités.
1: Oui. Bon, des nuages. Ça se lève un petit peu, je veux dire, dans les rayons de soleil là derrière nous, et ça va normalement se confirmer dans le courant de la journée avec un ciel plutôt quand même bien dégagé, puis les températures qui vont grimper aujourd'hui, Céline. Véritablement, il va faire bon, 26, 28 même cet après-midi pour Yoldi et Saint-Palais, 27 sur le littoral, 26 degrés à Anglet, Bidart, Biarritz cet après-midi, et pour demain, ce sera à peu près la même chose. Voilà, on aura un ciel plutôt dégagé. En revanche, les températures vont chuter. Hein. Ça sera pas 26, 28, mais plutôt 21, 22 demain après-midi. Mais ça s'annonce quand même pas trop trop mal ce début de semaine. On est bien, on prend.
2: D'accord.
1: Il est 8h08.
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1: Et pour vous réveiller ce matin, Renaud.
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0: en a pas.
1: On adore les vide-greniers, les brocantes, ça fait partie des occupations du dimanche, du week-end. Hein. Il y a un vide-grenier braderie à Espelette aujourd'hui, c'est ce matin de 8h30. D'ailleurs, c'est toute la journée jusqu'à 17h30, donc allez à Espelette. Arancourt organise également son vide-grenier aujourd'hui. Ça commence à 9h. Il y a une friperie ce dimanche. Là, c'était à Urquhuite ce matin de 9h à 14h. Et puis à Anglette, les jeunets Anglette Football et le Kiwanis Bayonne Biarritz Côte Basque organisent un vide-grenier. Ça se passe sur le parking couvert du centre commercial BAB2, c'est au profit d'actions caritatives et c'est toute la journée.
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1: On vous offre des cadeaux. Bah oui, on a deux places à vous offrir pour aller voir le Met Opéra. Vous aimez l'opéra? Eh bien, on vous invite pour aller voir Le Dernier Rêve de Frida et Diego de Gabriel et Anna Frank. C'est dimanche prochain, nous sommes le 14 juin, c'est à 17h, c'est en différé. Un peu plus de 2 heures de spectacle. Alors là, pour les amoureux d'opéra, ce sera vraiment du bonheur. Vous allez passer un excellent moment. Voici la question qui va vous permettre de repartir avec ces deux places pour aller à la Gare du Midi. Écoutez ce qui suit et dites-moi de quel opéra il s'agit.

0: C'est magnifique, cet extrait de la bande son de ce spectacle. Alors, si je vous dis que c'est l'un des opéras les plus joués au monde, est-ce que c'est, d'après vous, trois propositions, la Traviata, Carmen, ou alors la Flûte enchantée? Vous avez une chance sur trois. Traviata, Carmen ou la Flûte enchantée, tentez votre chance après tout. Hein. Deux places pour aller à l'opéra, donc dimanche prochain, 14 juin, à la Gare du Midi, 05 59 59 17 17.
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0: Avec vous, Valentine Lettesse, vie numérique, vie privée. Vous avez vos billets pour partir en vacances cet été? Parfait. Mais leur prix a peut-être changé pendant votre réservation. Eh bien, dans vie numérique, vie privée, vous nous expliquez, Valentine, pourquoi?
9: On appelle ça la tarification dynamique, ou quand les sites internet ajustent leur prix en temps réel en fonction de plusieurs paramètres. Certains utilisent des statistiques pures, le nombre d'internautes connectés au même moment, et plus ils sont nombreux, plus le prix du billet augmente. On l'a beaucoup vu ces derniers mois à l'ouverture de billetteries de concerts. Et puis il y a ceux qui utilisent nos données personnelles. Lorsque vous acceptez les cookies au moment de votre connexion sur un site, un traceur s'installe sur votre appareil pour transmettre des informations sur votre navigation. L'entreprise saura alors si vous avez consulté le prix d'un billet d'avion à plusieurs reprises, si vous l'avez comparé avec un vol proposé par une autre compagnie. Et en fonction, il modifie ses prix pour vous inciter à acheter sur son site internet.
0: Et c'est légal ça ?
9: Sur le principe, oui, à condition de respecter le droit à la consommation, le droit à la concurrence et le règlement européen sur le traitement des données personnelles. Pour reprendre l'exemple du billet d'avion, si le site internet ajuste son prix grâce à des cookies installés sur votre ordinateur, vous les avez acceptés. Vous avez donc donné votre consentement. L'entreprise est donc dans son droit, à condition d'avoir clairement mentionné l'utilisation de vos données pour modifier ses tarifs dans sa politique de confidentialité. Le petit lien sur lequel vous n'avez certainement pas cliqué lorsqu'une bannière pour vous demander d'accepter les cookies s'est affichée sur votre écran.
0: Alors justement, les cookies, comment ça marche exactement? On vous explique tout sur ici.fr. Vous cliquez sur vie numérique, vie privée.
10: Je sais pas.

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1: Qu'est-ce qu'il conduit bien d'ailleurs, Louane, à 8h20. L'humour qu'on peut, surtout le dimanche matin, ces temps-ci, si vous voulez. 8h20. Tiens, on file au musée Bonnat et le David Talek.
2: Aujourd'hui, je pense que notre guide, Cédric Touza, va vous surprendre. Bonjour Cédric.
3: Bonjour David.
2: On retourne au musée Bonnat et le, évidemment, où les paradis artificiels sont à l'honneur. Alors, envoyez pas la brigade des stupes, hein, posez ce téléphone. On parle ici d'un tableau. Ce tableau, c'est le rêve d'un croyant signé Achille Zo.
3: Oui, un tableau peint en 1870 qui a souvent été exposé. Il a même voyagé jusqu'à Tunis lors de la toute première exposition de Beaux-Arts organisée là-bas il y a bien longtemps.
2: Pour résumer vulgairement, on va dire que c'est une vision fantasmée de l'Orient.
3: Oui, dans le rêve d'un croyant, tout y est. Un homme allongé au premier plan, visiblement assommé par la drogue, avec son narguilé à ses côtés. Et dans la fumée du narguilé, une vision hallucinée, un paradis peuplé de femmes nues, des houris, c'est-à-dire ces créatures promises aux croyants dans l'au-delà, selon certaines lectures de l'islam. Et la composition est très moderne. La scène rêvée surgit vraiment de la fumée et s'étale sur la toile. C'est très très lumineux comme tableau.
2: Mais c'est surtout un très bon prétexte pour peindre des nus, quoi.
3: Oui,
2: du féminin.
3: Attention, c'est pas pornographique, c'est exotique. Oui, c'est un peu aussi un argument pour s'autoriser à ça, et c'est un atout quand on cherche à vendre sa toile. Et on peut imaginer que c'était une arrière-pensée d'Achille Zo, vu le prix qu'il en demandait. Il cherchait à séduire un riche amateur d'art.
2: Ce fameux Achille Zo dont on a déjà parlé, qui est bayonnais.
3: Alors il est de Saint-Esprit, à une époque où Saint-Esprit n'était pas encore un quartier de Bayonne, mais bon oui, il est de chez nous. Il commence comme peintre verrier et il devient directeur de l'école de dessin de Bayonne avant d'être nommé à la tête de l'école des Beaux-Arts de Bordeaux en 1889, grâce à l'appui de Léon Bonnat, toujours lui. Et toute sa carrière va osciller entre deux pôles, l'Espagne, avec des sujets hispanisants, et l'Orient, un Orient fantasmé.
2: Et c'est vrai qu'à l'époque, il y avait un vrai goût pour ces scènes-là, et pour l'Orient surtout, et puis surtout pour la drogue.
3: Exactement, voilà. Ouais. Et parce que c'est pas du tout un cas isolé, c'est ce qu'on appelle l'orientalisme en peinture. Achille Zo fait partie des nombreux artistes qui ont proposé leur vision, forcément subjective, de l'Orient et de l'Islam. Et puis, il y a toute une esthétique et des pratiques qui étaient très en vogue à l'époque, notamment un goût de certains artistes pour le kiff, pour le hashish, qui était légal jusqu'au début du XXe siècle.
2: Bon, ce tableau est à découvrir au musée, c'est une autre manière de s'évader, une manière légale qui plus est, ce qui ne gâche rien. Merci Cédric Touza.

0: Jean-Jean pour Jai, c'était Toto, 3 minutes en 8h30.
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0: Bonjour Christian.
4: Bonjour Stéphane.
0: Bienvenue avec nous à Biarritz. Est-ce que vous êtes allé faire un tour au Casetas là ces jours-ci?
4: Eh bien non, je suis rentré hier soir de voyage, mais j'ai bien l'intention d'y faire un petit tour ce soir.
0: Oh, très bien. Et faites-nous rêver un peu, Christian, là, c'est dimanche matin, on va prendre le temps. Où est-ce que vous étiez en voyage?
4: J'étais à Napoli.
0: Oh là là là là là là.
4: Et sur la costière amalfitana, bien sûr.
0: Oh, vous avez bien mangé, j'imagine. On mange toujours bien en Italie.
4: On mange toujours bien, il faisait soleil, mes amis de Biarritz me disaient, il fait pas beau, il pleut.
0: Oui, c'est vrai. Bah, vous avez de la chance.
4: Ça fait plaisir.
0: Vous rentrez, il fait beau, il y a du soleil. Parce que quand on rentre d'un pays où il faisait soleil, où on a passé une semaine au soleil, qu'on rentre, qu'il pleut ici, qu'il fait pas beau, on a le moral en berne. Mais là, ça sera pas le cas.
4: Non, non, on n'a jamais le moral quand on retrouve le Pays Basque. Jamais le moral en berne.
0: Mais c'est vrai, c'est vrai. Alors, cet opéra, c'est quoi, là?
4: La Traviata.
0: La Traviata de Verdi. Bravo, félicitations. Eh bien, c'est vous qui repartez avec ces deux places pour aller donc voir le Met Opéra. C'est la pièce qui sera donnée dimanche prochain. C'est le dernier rêve de Frida et Diego. On vous invite avec la personne de votre choix. Vous allez passer un super moment. Et c'est, en journée, c'est à 17h. Hein, ça, c'est parfait.
4: Ok.
0: Très bien. Qu'est-ce que vous avez prévu aujourd'hui, hormis les cassettes ce soir?
4: Aujourd'hui, je vais aller faire un petit tour sur l'Oursouya.
0: Ah, c'est vrai? Petite rando?
4: Oui.
0: D'accord, ok.
4: Petite rando.
0: D'accord. Combien de temps pour grimper au sommet, là?
4: Là, je ne sais pas, parce qu'on va faire une... On va amener un groupe dans 10 jours, là. Et on va essayer de trouver un chemin un peu plus rapide que d'habitude, un peu plus court, parce que là... Comme on a un repas.
0: Ah oui, d'accord. Vous allez essayer de repérer non, les lieux. Bon, ben c'est pas mal, ça.
4: Je pense qu'on va partir de Mendion, de
0: Saint-Nôte. Très bien, bon, ben c'est parfait. Profitez bien, surtout Christian. Merci beaucoup.
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0: Merci d'être avec nous, 8h30. C'est l'heure de l'information. Voici l'essentiel, Cyril Ardo-Rodon.
5: Pas de personnalité politique, mais 5000 personnes attendues à Fleurance dans le Gers aujourd'hui. Selon la mairie, des amis et camarades de Liana, des habitants, des inconnus pour cet hommage, 3 jours après la découverte du corps de la collégienne de 11 ans. Un skieur de 70 ans est mort hier en Savoie sur l'aiguille du Saint-Esprit à Villaroger, près du domaine des Arcs. Il a déclenché, puis a été emporté par une coulée de neige avant d'être projeté au-dessus d'une barre rocheuse, c'est à lire sur ici.fr. Le monde politique salue la mémoire de Bernadette Chirac, une grande dame de cœur pour Emmanuel Macron, une femme entière et engagée selon François Hollande, une grande amie, dit Nicolas Sarkozy. L'ancienne première dame est morte hier à l'âge de 93 ans. La France a la gorge qui gratte et les yeux qui pleurent. C'est la saison du rhume des foins. Selon Atmo, l'observatoire de la qualité de l'air, la quasi-totalité du pays est en indice pollen élevé aujourd'hui en raison des graminées. Le Limousin est le département le plus touché. Du tennis à suivre aujourd'hui avec la finale homme à Roland-Garros entre l'Italien Flavio Cobolli et l'Allemand numéro 3 mondial Alexander Zverev. Hier, la Russe Mira Andreeva, 19 ans, est devenue la plus jeune joueuse à s'imposer sur le tournoi depuis 34 ans. Et puis en cyclisme, le jeune Français Paul Sexas, 19 ans, favori sur le Tour d'Auvergne-Rhône-Alpes, le nouveau nom du Critérium du Dauphiné. Première étape aujourd'hui entre Visiville en Isère et Saint-Imier dans la vallée du Grésivaudan.
0: Merci Cyril. 8h31, gros plan Céline dans le reportage en basque à présent sur ce lieu qui est alors plus qu'un café-resto et plus aussi qu'un tiers-lieu.
6: Oui, ça s'appelle Churiatea. C'est un bar-resto, un espace culturel, associatif, populaire, bien connu en centre-bourg d'Asparin. Et bien une centaine d'habitants ont monté une coopérative, racheté la bâtisse et présenté leur projet cette semaine. Iban Carpentier.
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6: Et pour pouvoir réaliser ce projet qui coûte quand même 2 millions d'euros, la coopérative cherche à lever 120 000 euros. Vous avez plus d'informations sur notre article, sur notre site internet.
0: Regard croisé dans le prochain journal.
6: Entre jeunes et anciens, on est allé aux 400 ans de la marine nationale à Anglette hier. On a comparé les expériences de jeunes engagés et de militaires plus expérimentés, reportage à suivre. Retour aussi sur le match de l'Aviron Bayonnais. Première victoire de l'année 2026 à Jean Dauger. C'était hier soir contre Perpignan. Certes, il n'y avait pas d'enjeu non plus, mais ça fait du bien. Et puis comme il va faire beau cet après-midi, on ira sur la côte à Bidart. Il y a dorénavant deux plages labellisées Handiplage. La dernière, c'est celle d'Ile-Baritz. Alors, vous étiez tout inquiet tout à l'heure parce qu'il n'y avait pas de soleil et tout ça. Il est là.
0: Il est là, et le ciel est bleu, c'est parfait. Un beau dimanche, il s'annonce. Avec un ciel donc bien dégagé, des vents d'est qui tourneront à l'ouest en fin d'après-midi, et des températures qui vont grimper. 26 à Anglette, Biarritz, on parlait d'Ile-Baritz, 26 degrés cet après-midi. On aura 27 aussi à Saint-Jean-de-Luz et Andaille. Il fera 27 degrés également à Espelette, Louosso, à Écombeau-les-Bains. 28 degrés à Saint-Palais. Voilà une belle journée.
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0: Bon, c'est vite fait, pas de difficulté ce matin sur la route. Néanmoins, sur votre trajet habituel, si vous rencontrez un problème, vous nous appelez 05 59 59 17 17. 8h36.
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0: On est rassuré parce que Martine Fossier, notre docteur vétérinaire qui sera avec nous tout à l'heure à 9h, a fait la route Armendaritz.
10: Complètement.
0: Bayonne, et ça roule bien.
10: J'ai même été accompagnée par mon mari, n'est-ce pas? Et nous avons roulé à 180 tout le long sans aucun problème.
6: On était flashés quatre fois.
0: C'était un message de la prévention routière. Merci d'être avec nous.
10: Non, sans rire, il n'y a personne. Ah bah. C'est vraiment extrêmement tranquille.
0: Génial. Tout va bien. Ça roule alors.

0: prière d'Axel Red.
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0: Aujourd'hui, dimanche, avec le soleil, c'est parfait pour Rijou Sango à Asparin. Bonjour Romain Tchenik.
3: Et Goulana, c'est là.
0: Irou Sango, c'est Stéphane, mais c'est pas grave, vous pouvez m'appeler Hervé si vous voulez, Jean-Claude ou Paul, etc.
3: Non, alors Stéphane, pardon.
0: Non, il n'y a pas de souci. Irou Sango, Asparin, Robert, c'est au profit de l'Icastola d'Asparin, hein, c'est ça.
3: Tout à fait, c'est au profit de l'Icastola d'Asparin, Irou Sango.
0: Alors expliquez-nous, il y a plein de choses. Au départ, c'était uniquement de la rando il y a quelques années, c'est ça?
3: Tout à fait, Irou Sango a démarré il y a plus de 20 ans, ouais. On part de la randonnée. Mmh. Et ensuite, au gré des parents qui sont relayés à l'organisation, ils ont ajouté le VTT qu'on a maintenant, donc mmh. randonnée VTT. Et deux circuits de randonnée, deux circuits de VTT.
0: C'est ça, vous avez un 10 km et un 15 km pour la rando, et vous avez donc deux circuits VTT, c'est un 20 et un 35 km.
3: Tout à fait. Donc,
0: sur quel parcours alors?
3: Alors, on part du fronton de Celaï, ouais. Et ça se fait après sur le massif de l'Oursouya, donc on monte sur deux circuits, donc sur le 16 et le 35, le 16 en marche et le 35 en VTT, on monte au sommet de l'Oursouya, voilà.
0: Okay. Vous avez le temps idéal aujourd'hui, en tout cas, là, pour aller...
3: Ah là, il fait super bon, on voit le sommet, c'est dégagé, super météo.
0: Vous allez vous régaler, exactement. Il y a aussi, expliquez-nous ça, il y a une chasse au trésor. Aussi.
3: Tout à fait, donc là, nous, là, depuis deux ans, on a ajouté un petit circuit de 4 km où on organise une chasse au trésor pour les enfants. Donc, au pied de l'Oursouya, toujours autour de Celaï, une jolie chasse au trésor où donc les enfants peuvent marcher et chercher un joli trésor.
0: Si je ne dis pas de bêtises, les premiers marcheurs sont déjà partis parce que les premiers départs, c'était 8h30, hein.
3: Tout à fait, les premiers marcheurs sont partis, les premiers vététistes aussi sont partis vers 8h30. Donc là maintenant on attend faire 10h le départ, enfin les enfants pour aller faire la chasse au trésor.
0: Ouais, très bien, bon c'est parfait. Il y a beaucoup d'animation toute la journée, mais j'ai l'impression que c'est le rendez-vous de la convivialité plus que véritablement du sport, non?
3: Ah, tout à fait. Là, il y a pas de course. C'est chacun à son rythme, prendre du plaisir. Le matin, en faisant un peu du sport, en se dépensant, hein, en marchant ou en faisant du VTT. Ouais. Après, on se retrouve après ça autour de du bar pour manger et boire. Donc, on a mangé du cochon de lait, du lomo dans le pain avec des frites et puis le bar, quoi, et de la musique.
0: Ouais, c'est bien, ça, c'est sympa. Il y a des jeux en bois aussi toute la journée. Alors, il y a un coût quand même, donc on l'a dit que c'était au profit de l'Icastola, là. C'est 6 €, me semble-t-il, et 8 € pour les circuits VTT, c'est ça?
3: Exactement. C'est 6 € pour la marche, ouais, 8 € pour les circuits VTT, gratuit pour les enfants. Et ensuite, voilà, on a prévu donc la restauration, des jeux en bois pour que les enfants puissent s'amuser pendant que leurs parents puissent s'amuser aussi
0: différemment.
3: Un peu de musique. Et voilà.
0: Bon, mais tout va bien. C'est super. Ça se passe donc à Celaï aujourd'hui à Asparin. Merci, Romain Tchenik.
3: Hein. Donc, juste pour conclure, un petit mot. Donc, Bachadionex ou Laguna Verdu. Donc, Bachadion a besoin de votre aide. Donc, n'hésitez pas à venir pour l'aider.
0: Eh bien, attends, je crois que le message est passé. On sera nombreux pour venir vous accompagner aujourd'hui. Merci, Romain. Bon dimanche.
3: Merci.
0: Asparin.
3: Bon dimanche. Adieu.
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0: Voici Alain Chamfort, Bambou, et puis on va bouger. C'est notre coach Nordine à table qui sera avec nous dans 3 minutes maintenant.

0: Alain Fonfort. On va parler de vos animaux et des départs en vacances dans quelques minutes avec la docteure vétérinaire Martine Fossier. Ce sera entre 9h et 10h. Et puis entre 10h et 11h, Errico Plaza, l'émission politique de la rédaction d'ici Pays Basque. Céline.
1: L'émission de débat, 10h-11h, comme tous les dimanches. Comme un avant-goût d'élection présidentielle, on va parler de plusieurs sujets avec nos invités ce matin. On reviendra sur les dysfonctionnements de la justice dans l'affaire Liana dans le Gers. On se posera aussi la question, quelle solution pour faire face aux épisodes de canicule qui sont de plus en plus précoces. Trois invités en studio ce matin, Joé Mendès pour le Parti Socialiste, Sandra Pereira-Ostanel pour la France Insoumise et Nicolas Cresson pour le Rassemblement National.
0: Nordine Attab, vous êtes notre coach sportif avec vous. On va bouger. Et quelques minutes d'activité physique avant de manger, c'est simple, rapide et parfois très très utile, Nordine.
2: On cherche souvent des solutions compliquées pour être en forme. Alors que parfois, bouger simplement 5 minutes avant de passer à table peut déjà faire beaucoup de bien. Et en plus, ça permet d'installer un petit rituel qui remet le corps en mouvement. Et même parfois, d'éviter de manger trop vite ou machinalement. On débute debout, les pieds légèrement écartés et les bras le long du corps. À partir de là, vous allez fléchir les jambes pour venir toucher les pieds avec les mains. Et ensuite, tout en longeant votre corps avec les mains, vous terminez avec les mains au-dessus de la tête, les bras tendus. On reprend, j'inspire, je fléchis les jambes, je viens toucher les pieds avec les mains et je reviens ensuite en plaçant les mains très très haut, comme si vous vouliez toucher les nuages. Vous effectuez 4 séries de 15 répétitions et grâce à ça, vous allez solliciter l'ensemble des muscles du corps.
0: Ouais, c'est pas mal ça. Donc avant de manger, on bouge un peu.
2: Exactement. On peut d'ailleurs aller également marcher. Durant ce moment, tout en sachant que beaucoup de personnes d'entre nous, avant de manger, sortent déjà d'une position assise durant un certain temps. Alors l'idée est de délier le corps. Donc pour ça, durant le temps de marche, vous relâchez les bras en effectuant des petits roulements d'épaule vers l'avant, vers l'arrière, comme si vous vouliez que vos bras s'allongent afin que vos mains viennent toucher le sol, sans forcer, tout en douceur. On enroule les épaules vers l'avant, puis vers l'arrière. Allez, on reprend. Les épaules vers l'avant et vers l'arrière. Et bien entendu, toujours en détendant les bras. Et vous verrez, c'est un excellent exercice de détente et vous pouvez l'effectuer durant 5 minutes. Au final, il n'y a pas forcément besoin d'attendre une heure pour effectuer du sport et même pour bouger. Si on multiplie ces fameuses 5 minutes par le nombre de pas, vous verrez que bout à bout, vous allez vite atteindre les recommandations journalières de l'OMS, de l'Organisation Mondiale de la Santé, qui sont de 30 minutes d'activité physique par jour. Bon, ben vous savez quoi ? Je vous laisse aller vous promener. Allez ! Allez, à vous de jouer.
0: On y va, merci beaucoup Nordine. Mais c'est vrai que ça fait du bien, marcher un petit peu avant, mais aussi un petit peu après, vous savez, pour la digestion.
1: Marcher tout court, ça fait du bien, je trouve.
0: Oui, c'est vrai. Et les recommandations au nombre de pas, je crois que c'est 7500, on parlait de 10 000, on a parlé de 10 000 pendant très longtemps, maintenant on nous dit que c'est 7500 pas. C'est plus accessible déjà. Céline en fait entre 2 et 3 000, donc ça va.
1: Mais c'est pas vrai, dis donc, mais enfin, mais n'importe quoi. C'est quoi ces infos là? Fake news.
0: C'est toi ça. Aussi, Gonzalo, main 10 000. À 8h52, on vous souhaite un très très bon dimanche avec nous.

0: Mandibule. Oui, je voulais vous dire que c'est la fête Dieu aujourd'hui. Alors, dans pas mal de communes, c'est le cas à Macaï, c'est le cas à Armendaritz. À Sokoua, il se passe aussi des choses, Céline.
1: Absolument. Hein, troisième édition du festival Eléalaï, c'est un rendez-vous familial qui permet de parler les Oujkara en dehors du cadre scolaire, par exemple. Ça commence à 10h, c'est jusqu'à 17h. Il y a plein d'animations, lecture de contes, concerts, théâtre, magie. Et ça c'est gratuit et c'est au complexe sportif de Sokoa.
0: Allez-y, parce qu'en plus il va faire beau, donc c'est magnifique.
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0: que c'est apaisant ça, Norah Jones, Don't Know Why.
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0: Un dimanche tout en douceur, il est 9h. Et c'est l'heure de l'info. Avec vous, Céline Arnal.
2: Et le match d'hier soir aura eu une vertu, celle de réconcilier un peu les supporters avec l'équipe. L'Aviron bayonnais remporte son dernier match de la saison de Top 14. Victoire à Jean Daugé 52-7. 8 essais inscrits par les Ciel et Blancs contre une équipe de Perpignan remaniée. Et il est vrai, déjà tourné vers son match de barrage pour le maintien la semaine prochaine face à Provence Rugby. Mais peu importe, pour Bayonne, hier soir, c'était la première victoire de Jean Daugé de 2026. Et elle fait du bien au moral des supporters.
3: C'était un très beau match, des beaux moments de jeu avec beaucoup d'engagement. Voilà, on finit la saison avec une belle victoire.
4: Il n'y a pas d'enjeu, mais ils ont fait ce qu'il fallait faire.
5: Alors après, on peut être toujours déçu un peu en fonction des objectifs que l'on se fixe, mais bon.
6: On a visé cette année le 8, on est combien ?
7: Le début de saison a été bon.
8: Après, il y a eu un peu le chamboulement avec le staff, comme tout le monde le sait. Et je pense que ça a déstabilisé l'équipe. Et voilà pourquoi on est passé de la 6e à la 12e place. Quoi. Voilà.
7: Il y a eu pas mal de défaites qui se sont enchaînées, notamment à l'extérieur. Puis après, à la maison. Quoi. Les défaites à la maison nous ont fait beaucoup de mal. Heureusement, on avait suffisamment de points pour rester dans la compète et rester en top 14.
9: Une année, c'est bon. Une année, c'est pas bon. On ne sait pas pourquoi, mais ça va revenir. C'est difficile parce que y a de belles choses de temps en temps et je vois la déception des joueurs aussi. Plutôt de la peine pour eux.
10: Je reste sur ma faim. Je pense qu'ils auraient pu mieux faire. Mitigé en termes de résultats, en termes de... mais même d'ambiance au niveau des spectateurs. Il faut s'accrocher.
11: Espérons l'année prochaine avec le changement, tout ce qui va arriver. Si la mayonnaise prend.
12: On sera derrière eux pour les supporter quand même.
2: Alors l'Aviron bayonnais visait une 8e place du classement et termine 12e finalement de la saison de Top 14.
0: Alors pour les matchs de barrage le week-end prochain, on aura...
2: Pau Racing, ça c'est samedi soir. Oui. Stade Français La Rochelle, ça ce sera dimanche. Tout ça parce que la journée d'hier a révélé son lot de surprises. Exit Bordeaux, l'UBB double championne d'Europe en titre a été éliminé par Clermont 34-31. La Rochelle s'est adjugé la dernière place dans les 6 après une victoire à domicile contre le Stade Français 27-22. Montpellier a battu Lyon 28-25 et du coup s'est qualifié pour les demi. C'est Toulouse qui termine la saison régulière de Top 14 à la première place.
0: D'ailleurs le Top 14 où évoluera Vannes l'an prochain.
2: Oui, victoire des Bretons en finale de Pro D2 sur Provence Rugby hier à 18-14. La rencontre a été très disputée, mais Provence Rugby peut encore monter pour cela. Il lui faudra battre Perpignan, donc était l'adversaire de l'Aviron. Le match est le dimanche prochain. La Pro D2, justement, c'est officiel maintenant. Stéphane Prosper est le nouvel entraîneur du Biarritz Olympique. L'arrivée de l'ancien technicien de Mont-de-Marsan sera en charge du jeu offensif des Rouges et Blancs. Il sera le bras droit du manager Boris Bourawa. Il a signé pour une saison Biarritz, qui est en vacances jusqu'au 25 juin.
0: Un violent accident de la circulation a eu lieu hier en fin de matinée à Espelette.
2: Une voiture et une moto se sont percutées. Un homme de 43 ans a été projeté à 4 mètres de sa moto en contrebas de la route. Il a été pris en charge par l'équipe médicale du SMUR et par les sapeurs-pompiers. À Montbrun, à Anglet, un appartement a été détruit par un incendie. Hier soir, les flammes ne se sont pas propagées aux autres habitations de la bâtisse qui compte un étage. Le locataire a été relogé par des amis.
0: À Florence, marche blanche en hommage à Liana.
2: Oui, 5000 personnes attendues à partir de 15h cet après-midi, mais les politiques ne sont pas bienvenues. C'est ce que disent les parents de la jeune fille de 11 ans ce matin. L'affaire Liana, on en parle dans Érico Plaça. C'est comme tous les dimanches entre 10h et 11h. Trois politiques dans notre studio. Joé Mendès pour le Parti Socialiste, Sandra Pereira Ostanel pour la France Insoumise et Nicolas Cresson pour le Rassemblement National.
0: En Anglette hier, la Marine Nationale célébrait ses 400 ans.
2: C'est l'occasion pour tout un chacun de découvrir ses métiers, mais aussi les hommes et les femmes qui la constituent. Il y a eu par exemple une cérémonie de remise des insignes aux stagiaires de Bayonne et de Pau. Il y a eu un défilé, il y a eu une démonstration d'élitreuillage et puis pour discuter avec le public, il y avait des marins donc de toutes les générations, pour certains des décennies les séparent, mais tous aussi, Arantxa Kuruchari, partagent la même passion.
13: Entre les pompons rouges des plus jeunes et les galons des anciens, plusieurs décennies d'écart. Mais souvent la même étincelle quand ils parlent de la mer. Pour Quentin, un lycéen et major de promotion de la préparation militaire marine, l'aventure ne fait que commencer.
14: Un moment marquant de l'année, c'est la remise du fanion. C'est la première fois où on marchait vraiment tous ensemble. et Opa.
13: Des souvenirs, Frédéric Moffroy en a aussi, mais des plus anciens. Lieutenant de vaisseau depuis 30 ans, il se souvient de ses années passées au large.
15: Après 15 jours ou 3 semaines de mer, on arrivait souvent tôt le matin. Donc il y a toutes les odeurs de la ville qui arrivent. Je me souviens à Djibouti. Il y avait des odeurs vraiment propres à ce pays et il y avait toujours un dauphin qui nous escortait jusqu'à arriver au quai. Donc ça, c'est des images superbes.
13: Mais au-delà des voyages, certains moments donnent un sens particulier à l'uniforme. Le capitaine de vaisseau, Julien, s'en souvient encore. Au large de la Libye, son équipage porte secours à des naufragés.
16: Je me souviens de l'intensité de cette opération-là, des échanges que j'ai eus avec les marins qui, le soir, exprimaient beaucoup de fierté. Finalement, on a sauvé pas mal de vies.
13: Trois marins, trois générations et trois façons de raconter la même institution.
2: L'escouade de la réserve côtière au Pays Basque compte 80 marins. Ils sont une dizaine également à travailler au sémaphore de Sokoa. Sokoa, c'est fait après plusieurs semaines de négociations. Orange, Free et Bouygues Télécom ont trouvé un accord pour acheter SFR. La vente se fera pour un montant total de plus de 20 milliards d'euros.
0: À Bidar, il est dorénavant possible pour les personnes en fauteuil roulant d'accéder à la plage.
2: La plage d'Ilbarit s'est désormais labellisée Handiplage. Elle est même dotée d'un tir à l'eau. Ce sont ces fauteuils spécialement conçus pour se déplacer sur le sable et aller se baigner à Ilbarit. En plus, la ville a recruté une Handiplage. Explication avec Nathalie Bilbao, elle est la directrice générale à la mairie de Bidar en charge du littoral.
17: La commune a investi cette année environ 10 000 euros pour la saison avec un service qui sera proposé, ce qu'on appelle un handiplagiste, donc c'est aussi une jeune fille cette année qui sera saisonnière sur juillet-août, 6 jours sur 7, formée par l'association Handiplage pour assister et aider les personnes à mobilité réduite à aller jusqu'à l'océan. Concrètement, il faut qu'ils viennent déjà sur le parking nord. Il y a 3 emplacements de stationnement dédiés aux personnes à mobilité réduite. Il y a un cheminement ensuite qui permet d'accéder à la plage. Et donc, il y a un cheminement après sur le sable, donc un tapis qui est déroulé, qui permet au tir à l'eau de rouler jusqu'à l'océan. Donc, on aura 2 plages sur la commune, sur les 6 qui seront Handiplage. Louabia, où on n'a pas le service d'Handiplage.

0: Zverev et l'Italien Flavio Cobolli. Et puis du côté d'Armin Daritz, jour de finale pour le challenge Elina, c'est de la pelote à main nue. Peyo Larralde et Eyande Oratega Rai affrontent Bichente Lafitte et Baptiste Ducassou. Ce sera à 17h30.
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0: Il y a un beau soleil.
2: Oui, exactement, belle journée ensoleillée, annonce Météo France, avec des vents d'est qui tourneront ouest en fin de journée. Les températures, 17 degrés ce matin, mais c'est en train de monter un petit peu partout d'ailleurs. Et elles vont atteindre les 28 degrés au plus chaud cet après-midi pour Saint-Palais, 27 degrés à peu près à Cibourg, Rurugne, Andaille, la Bastille de Clairance aussi, et 26 sur le littoral. On attend 26 pour Biarritz, 26 également sur les plages d'Anglette tout à l'heure. Au sémaphore de Secoua ce matin, bonjour Samuel.
3: Bonjour Stéphane, bonjour tout le monde.
2: La température est en train de monter là, ouais.
3: Oui, petit à petit, actuellement à Secoua, on est à 18,8 degrés, ah, c'est pas fini de monter.
2: Ah, et ça monte. On avait une belle vague tout à l'heure, c'est ce que on nous a dit, ce qu'a dit Julien à 7h15, c'est encore le cas?
3: Ah, c'est encore le cas, mais ouais. Oui, la houle monte quand même pas mal, hein. On est sur du 3 mètres en moyenne, avec des pics à 5 mètres, voire un peu plus. Par contre, des périodes plus longues, 12 secondes, et une température de l'océan ce matin à 19,1 degrés.
2: D'accord, ok. Les bateaux sont sortis ce matin ou non, on reste très prudent quand même?
3: Alors, quelques bateaux sont sortis pour les plus...
2: téméraires.
3: Non, voilà, ça reste petit.
2: D'accord, ok, parfait. Quoi faire de marée pour aujourd'hui?
3: Alors, pour les coefs aujourd'hui, nous serons sur un coef 50 actuellement. Ouais. La prochaine pleine mer, donc c'est à 9h52, d'ici 50 minutes. La prochaine basse mer, 15h58. Et ensuite, la dernière pleine mer de la journée, 22h19, coefficient 48.
2: J'ai une dernière question, Samuel. Pour ceux qui voudraient éventuellement se baigner cet après-midi, quelle est la température de l'eau?
3: Alors, pour la température de l'eau, là, sur l'océan, on est sur du 19,1 degrés. Ça a peut-être un peu augmenté. Et au niveau des plages, c'est toujours un peu plus élevé. Donc, ça sera autour des 20 degrés, je pense.
2: 20 degrés. Parfait. Merci beaucoup, Samuel. Bon dimanche.
3: Merci. Bon dimanche à tous.
2: Il est 9h10.
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2: On parle de vos animaux dans un instant. Vous avez un chien, vous avez un chat, vous avez un nac. Vous allez pouvoir nous appeler au 05 59 59 17 17. Docteur Martine Fossier.
5: Avec
2: elle est prête,
5: plaisir.
2: Elle est prête. Elle a mis 3 T, elle est dopée au T, à la théine.
5: Complètement,
2: ce
5: vous pouvez poser toutes les questions que vous voulez.
2: On va parler des vacances, ça va nous faire du bien, tiens. 05 59 59 17 17. Vous pouvez commencer à nous appeler maintenant avec votre question, vos questions, si vous en avez plusieurs. C'est mieux de nous appeler tout de suite, là. Rosine vous attend, 05 59 59 17 17. Et on écoute Jean-Jacques Goldman. Elle a fait un bébé toute seule.

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0: toutes.
1: Goodman, 9h15.
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1: Nous sommes de plus en plus nombreux l'été à partir en vacances avec nos animaux, chiens ou chats, transport, hébergement, santé, formalité. Comment voyager sereinement avec son animal? Bonjour docteur Martine Fossier.
4: Oui, bonjour Stéphane, bonjour à tous.
1: C'est la question que nous allons nous poser ce matin. Vous allez nous donner des conseils pratiques, des astuces, les erreurs à éviter dans ce numéro spécial de Bienvenue chez vous consacré justement aux vacances et à nos compagnons à quatre pattes. C'est vrai que j'ai l'impression qu'on a fait des progrès ces dernières années.
4: Oui, heureusement.
1: On partait de loin.
4: On est parti très loin, c'est pas encore top, hein, parce qu'il y a encore malheureusement des abandons. Et, enfin bref, on en reparlera peut-être tout à l'heure. Mais il n'empêche que maintenant, les gens ont bien compris que nos animaux de compagnie, au moment où ils les adoptent, ils vont faire partie de la famille, et qui nous amènent beaucoup de bonheur, mais qui nous amènent aussi des contraintes. Et les vacances en font partie. Et pour que les vacances se passent bien, il faut le maître mot, c'est... anticipation. Ouais. Voilà. Alors,
1: pas surtout, venez partager votre expérience.
4: Oui, s'il vous plaît, parce que si vous avez des expériences bonnes, ou même mauvaise, parce que ça peut servir d'expérience pour les autres. N'hésitez pas un instant, mais il y a, je crois, beaucoup de témoignages géniaux de vacances avec les chiens et les chats. Hein.
1: Venez nous dire comment, justement, vous vous organisez pour les vacances. Est-ce que vous confiez votre animal à la famille? Est-ce que vous le confiez à un refuge, à quelqu'un qui va les garder?
4: Voilà, c'est un choix. Pourquoi faites-vous ce choix? Et voilà, donc l'anticipation, ça veut dire donc, où partez-vous déjà? Vous allez à l'hôtel? Vous allez en location? Si c'est le cas, renseignez-vous dès maintenant pour savoir si les animaux de compagnie sont autorisés. Parce que, je ne savais pas, il n'était pas prévu. Non, il faut être sûr qu'ils sont acceptés à l'endroit.
1: Mais pas arrivé sur une vacance, c'était mince.
4: Oui, non, mais il faut repartir avec lui parce qu'on n'abandonne pas un animal. Hein. Donc, il faut prévoir donc, le fait que les animaux de compagnie sont acceptés. Il faut regarder, il y a plein de trucs comme ça, c'est tout bête, hein, des lieux de promenade à proximité si c'est un chien. Donc vérifiez que vous avez à proximité de l'endroit où vous êtes, de quoi emmener votre toutou faire des jolies promenades, parce que si ça se trouve la plage va lui être interdite, ce qui est de plus en plus fréquent et relativement logique. Donc savoir s'il y a un lieu de promenade à proximité où vous pouvez lui faire prendre le bonheur avec vous de faire des promenades, toujours en laisse, soyez en passant, hein, méfiez-vous. Ensuite, si c'est une location, vérifiez qu'il y a des clôtures adéquates. Vous emmenez votre toutou, mais il y a un jardin, c'est une maison avec un jardin. Mais oui, mais s'il y a une épaisseur comme ça, le chien, hop, il s'en va, il ne connaît pas. Et là encore, on passe son temps à chercher son chien.
1: Donc là, il ne faut pas hésiter.
4: Il faut demander.
1: Passer un petit coup de fiche, chose comme ça.
4: Exactement, et vérifier bien sûr qu'il n'y a pas d'autres animaux, que s'il y en a, ils sont susceptibles de s'entendre avec tous ces animaux-là. Donc ça, c'est le lieu d'arrivée, en fait, qui est très très important. Et ça, c'est dès maintenant qu'il faut que vous vous renseigniez. Voilà. Ensuite, il y a plein de trucs. Si vous aviez la liste que j'ai devant moi, là, vous vérifiez que les vaccins sont à jour. Vous êtes vérifié.
1: Même pour se déplacer en France, on a besoin.
4: Il n'y a pas d'obligation pour se déplacer en France. Il n'y a aucune obligation.
1: Oui.
4: Ce sont des conseils. Dans la mesure où vous allez dans des endroits où il peut y avoir potentiellement des autres animaux, des parasites qui peuvent, transmettre des maladies, vérifier qu'ils sont à jour. Mais ce n'est pas obligatoire. Hein. Il n'y a aucun problème de ce côté-là. Et puis, faire un vermifuge, un antiparasitaire externe, parce que les tiques, les phlébotomes et tout ça, il y en a partout. Et ce n'est pas la peine qu'ils reviennent là aussi avec des maladies. Ensuite, je continue ma liste. Vous préparez sa nourriture habituelle. Ne changez pas de nourriture au moment des vacances. D'abord parce que du coup, il risque de ne pas manger. Et ensuite, il risque d'avoir des troubles digestifs. C'est pas la peine que ce soit... Donc vous partez avec sa nourriture, tout simplement.
1: Changez rien.
4: Vous minimisez l'impact. Ses médicaments habituels. Ouais. Parce que les vétérinaires n'ont pas le droit de vous vendre des médicaments sans consulter le chien ou le chat, ça les gens ne comprennent pas. Vous prenez ces médicaments habituels, surtout s'ils sont cardiaques ou s'ils ont des problèmes épileptiques ou autres. Vous emmenez ces doudous, parce que les chiens et les chats, ils ont des doudous, de façon à ce qu'ils puissent être sereins et qu'ils puissent du coup se trouver bien à l'aise dans son lieu de vacances. Voilà. Et puis, vous emmenez une petite trousse de santé, avec des compresses, des désinfectants, des pansements élastiques, de quoi nettoyer ses yeux, des tire-tiques, des brosses, enfin, voilà. Il y a quand même beaucoup de choses. C'est pas compliqué, mais il suffit de prévoir.
1: Alors, comment sont passées vos dernières vacances avec votre animal ? Venez nous dire si ça s'est bien passé, si ça a été facile, si ça a été simple à organiser. Et comment vous vous organisez ? 05 59 59 17 17. Et puis, comme pour chaque bienvenue chez vous, avec Martine Fossier, notre docteur vétérinaire, on ouvre évidemment le standard ce matin à toutes les autres questions. Vous avez un problème, vous avez une question sur votre chien, votre chat, son comportement, sur son alimentation, sur un petit bobo, il est bizarre en ce moment,
4: il boite un peu,
1: il perd le poil. 05 59 59 17 17. Allez-y, 05 59 59 17 17. Tout de suite, c'est Rosine ce matin qui vous accueille au téléphone.

0: La Brite Sabala à 9h22. On est avec Dr Martin Fossier ce matin. Donc bienvenue chez vous à la maison. On parle de vos animaux. Et vous nous appelez au 05 59 59 17 17. Bientôt les vacances, il faut préparer tout ça. Et c'est pour ça qu'on en parle en ce début du mois de juin, Martine. Alors, ils partent avec nous. Oui. Il y a des choses qu'il faut anticiper. Et ça, c'est important.
1: Voilà, donc il y a l'anticipation, effectivement. Oui. On en a parlé d'une logique. Mais il y a une autre anticipation, à savoir, ce sont les formalités indispensables, essentiellement pour aller dans les pays étrangers ou même dans l'Union européenne. On en parlait tout à l'heure. Il faut savoir d'abord qu'il est obligatoire depuis des décennies que vos animaux de compagnie soient identifiés par puce électronique. Il y a plein de gens qui disent bah, « c'était obligatoire ». Si, c'est obligatoire.
0: C'est obligatoire.
1: Voilà. C'est obligatoire.
0: Encore faut-il que les coordonnées enregistrées soient les bonnes coordonnées.
1: Eh bien voilà, c'est ça qui est important. C'est-à-dire que finalement, il y a des gens, il est identifié depuis longtemps, vous avez changé de numéro de téléphone portable, et puis ben, finalement, votre chien ou votre chat, il n'est pas enregistré. Vous, donc, vous allez sur le site www.icat.fr, vous changez votre numéro de téléphone, et là, quand vous partez, vous savez que si jamais vous perdez votre chien ou votre chat, c'est vous qu'on appelle le plus rapidement possible. Et ça, c'est vraiment indispensable. Parce que c'est pas seulement parce que c'est obligatoire, mais ça nous permet de les retrouver plus commodément si jamais il y a un problème. Ensuite, il faut pas oublier, des lois anciennes restent d'actualité. À savoir, il y a plein de trucs comme ça.
0: Nul n'est censé ignorer la loi.
1: C'est vrai aussi. Oui. À savoir que quand vous allez dans un pays de l'Union européenne, y compris l'Espagne, votre chien, si vous allez vous promener en Espagne, votre chien doit être accompagné d'un passeport européen sur lequel il est indiqué qu'il est vacciné contre la rage. Ça reste obligatoire. C'est-à-dire que quand vous allez, vous passez la frontière, vous allez de l'autre côté, et avec votre chien, il est indispensable de vérifier. Enfin, vous demandez à votre vétérinaire, ça. On pense que voilà, c'est à côté, c'est... Non. L'Espagne, c'est pareil.
0: Parce qu'on vous demande les papiers,
1: vous allez y aller 15 fois, 20 fois, on ne vous demandera jamais rien, et puis un jour, on vous le demandera, et vous serez en disant, je ne savais pas. Donc, je vous le dis, il faut un passeport européen, et si jamais c'est en Angleterre, en Irlande, ou je crois en Suède, vous allez, il faut en plus qu'il y ait un vermifuge contre les échinococcus.
0: Faites attention, parce qu'il y a des verbalisations, évidemment, si vous ne faites pas vacciner votre animal, on est d'accord.
1: Tout à fait.
0: Bonjour Marie-Christine.
2: Oui, bonjour.
1: Bonjour Marie-Christine.
2: Bonjour à tous les deux. Je me permets de vous apporter une chose joyeuse. Je vous avais appelé en janvier parce que malheureusement, ma petite guêpe, après presque 15 ans, elle était partie. Donc j'étais dans une période, effectivement, pendant quelques mois où je ne voulais pas en reprendre. Et puis là, subitement, donc j'ai repris un petit York. Elle a 2 mois et demi. C'est Bloom. Et alors, c'est un tourbillon. Ça vous change la vie,
1: Ah, mais c'est incroyable. C'est incroyable. Ça, c'était un York que vous aviez avant, déjà, Marie-Christine.
2: Oui. Je suis passionnée de York. Je peux pas changer de race.
1: Non, parce que c'est une race qui vous convient,
2: Voilà. Et là, c'est Bloom qui est arrivé il y a à peu près 10 jours.
1: Oui.
2: Mais alors, espiègle, pas possible. Donc, un tourbillon.
0: Est-ce que vous vous déplacez? Est-ce que vous partez en vacances, Marie-Christine, avec votre York, justement?
2: Pardon?
0: Est-ce que vous partez en vacances des fois avec votre York?
2: Non, je ne pars jamais en vacances. Donc je suis sur Biarritz. J'habite dans un endroit privilégié.
0: Oui, bien sûr.
1: En fait, vous avez adopté, vous aviez déjà un chien, vous saviez le bonheur qu'il pouvait vous amener et le malheur quand ils s'en vont. Il faut bien dire ça a été terrible. Et vous avez attendu il faut du temps, pour faire son deuil. Et vous avez repris à partir de ce moment-là un petit. C'est Bloom ou Blue?
2: Alors c'est Bloom,
1: un petit,
0: d'accord.
1: Voilà, et qui a remis du bonheur. C'est un nouvel ami, c'est pas un remplacement, c'est un nouvel ami.
0: Bien sûr.
1: Et comme vous avez effectivement apparemment une organisation de vie faite hors vacances, pour avoir un animal de compagnie, on lui dit bienvenue. Vous lui faites une caresse pour nous?
0: Merci Marie-Christine.
2: C'est très gentil,
1: Merci Marie-Christine.
0: On vous embrasse. Merci. À bientôt, merci. Au revoir.
2: Bon dimanche,
0: au revoir. 05 59 59 17 17. C'est vrai que ça fait plaisir.
1: C'est du bonheur qui revient.
0: Bien sûr, exactement. Allez, venez parler de vos animaux. Votre chien, votre chat, il a un souci de santé. Il est un petit peu patraque en ce moment. Ça va pas très bien. Vous voulez savoir pourquoi? Voilà, consultation gratuite. 05 59 59 17 17. Et puis on continue à parler des vacances. On va parler du transport aussi parce que ça, c'est souvent un sujet.
1: On va en parler dans le suivant, mais je voulais ajouter là juste sur le sujet qui était avant, à savoir que quand vous n'allez pas donc dans l'Union européenne, il faut faire une prise de sang à votre chien ou à votre chat pour y aller. N'oubliez pas, c'est très long. Donc voilà.
0: Ok, très bien. 05 59 59 17 17. Bienvenue chez vous à la maison. On parle de vos animaux ce matin jusqu'à 10h.

0: Soft Cell à 9h30.
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0: Pour parler de vos animaux à la maison et peut-être bientôt en vacances aussi, ça c'est l'actualité des prochaines semaines. Docteur Martine Fossier avec nous évidemment jusqu'à 10h. Je voudrais qu'on parle des transports de nos animaux qui vont nous suivre en vacances. On va commencer par la voiture parce que c'est le moyen de transport le plus utilisé.
10: C'est le moyen de transport le plus utilisé.
0: Est-ce qu'il y a des précautions à prendre ?
10: Bien sûr qu'il y a des précautions à prendre. Toujours prendre des précautions pour tout. Non, il faut savoir qu'un animal, comme un être humain d'ailleurs, qu'importe, c'est quand il y a jamais un coup de frein brutal, ça devient une bombe. Hein. Donc, il faut qu'il y ait un projectile. Donc, si vous avez des animaux de petit gabarit, que ce soit des chats ou que ce soit des petits chiens, le panier, vous le mettez dans une caisse de transport et cette caisse de transport est attachée ou elle est mise au sol. Donc ça, c'est absolument...
0: S'il est plus gros,
10: Voilà. Il existe des harnais spéciaux que vous mettez, que vous pouvez attacher à la ceinture de sécurité et à partir de ce moment-là, vous n'avez pas de problème, vous n'avez pas ce risque de projection, d'abord pour eux et puis pour vous, enfin pour tout le monde, c'est un danger de toute façon potentiel. Sachant que d'un autre côté, c'est aussi une très bonne chose parce que lors des arrêts, ils ne risquent pas de filocher au moment où vous vous apprêtez à aller, aller faire votre petit pique-nique ou autre. Donc, comme ça, vous êtes sûr que la sécurité au moment de l'arrêt existe.
0: Et je rebondis. Vous ouvrez la portière, il s'échappe en courant.
10: Voilà. Et je rebondis sur les arrêts. Les arrêts, donc, c'est toutes les deux heures, que ce soit pour les conducteurs, les passagers ou les chiens et les chats. Mais en laisse, le nombre de fois je vois sur des aires d'autoroute des chiens en liberté, c'est hyper dangereux. Mais il est obéissant, il fait ce que je veux. Non, toujours en laisse, tout peut arriver. Il y a beaucoup de monde, il peut y avoir une panique, il peut y avoir une rencontre avec... Non. Toujours en laisse. C'est vraiment la sécurité.
0: Un petit cachet pour le calmer.
10: Oui, justement, c'est une bonne idée. Effectivement, il y a des petits médicaments pour la voiture en particulier qui peuvent être très efficaces. À peu près les mêmes que les antinauséeux pour les enfants d'ailleurs, qui fonctionnent très bien. C'est un antihistaminique souvent, donc c'est un médicament qui est à la fois un tranquillisant, c'est aussi un antinauséeux. Il ne faut pas hésiter un seul instant. Et ne pas le nourrir du tout n'est pas forcément une bonne idée, mais les il faut y aller léger. Et ayez, parce qu'il peut faire très chaud, pour vous, comme il existe aussi des gourdes spéciales pour pouvoir faire boire votre chien dans la voiture. Vous savez, des gourdes, on appuie dessus et ça rentre dans sa bouche. Ça, c'est aussi très, très important.
0: Pour les autres moyens de transport, on va être plus rapide. Avion, train, bateau, qu'est-ce qu'il y a comme précaution à prendre ?
10: Alors, l'avion, ça dépend du poids. Si c'est un petit chien ou un chat, 4 kilos, il peut aller en cabine, mais vous prévoyez et vous payez évidemment quelque chose pour pouvoir l'emmener avec vous en cabine. Ça, il faut savoir. Mais s'il est plus gros que ça, il va être en soute et du coup, il faut que vous achetiez et que vous payez un engin que vous mettez qui va avec les bagages et qui est mis dans la soute avec, il faut prévoir là aussi, parce que si vous arrivez à l'aéroport dire ah bah oui mais j'ai pas mal, ça va pas aller, votre avion il va partir sans vous, parce que de toute façon il est hors de question que vous partiez sans votre animal de compagnie. Mais là aussi les prévisions, toujours prévoir, se renseigner, savoir ce que font les compagnies, quel est le poids qui est accepté, et quelquefois ils acceptent même pas les petits chiens en cabine s'il y en a beaucoup, parce qu'ils risquent d'avoir des conflits.
0: Donc, même voilà. Problématique pour les trains.
10: Oui. Alors, même problématique pour les trains. Pour les trains, c'est 6 kilos, a priori. On paye donc un billet, je crois que c'est 7 euros, un truc comme ça, hein, pour s'il est dans un panier avec vous. Hein.
0: Ouais.
10: Et si c'est plus de 6 kilos, à ce moment-là, il faut qu'il soit muselé, tenu en laisse, évidemment, et il paye 50% du billet seconde classe. Voilà, quand même. Je veux dire, et puis c'est normal.
0: Oui, bien sûr.
10: Mais c'est pareil, il ne faut pas laisser. Moi, j'ai vu des fois des gens qui laissaient leur chien, si gentil soit-il, au milieu du couloir.
0: Bon.
10: C'est peut-être pas une bonne idée.
0: Si vous avez l'intention de prendre le bateau.
10: Alors, si vous n'avez pas l'intention de prendre le bateau, là aussi, ça dépend des compagnies. Mais la plupart du temps, laisser dans la voiture, ils ne l'acceptent pas. Monter sur le pont, ils ne l'acceptent pas. Il y a des chenilles. Tout simplement, il y a des chenilles. Il faut que vous prévoyez ça. Donc, quand vous débarquez de votre voiture qui est rentrée là, dans le ferry, vous montez dans le, vous rejoignez le chenil, vous y déposez votre chien, vous lui faites salut à tout à l'heure ou à demain, vous lui laissez là aussi des petits doudous, etc. Mais ça aboie fort, hein. Ouais. C'est vrai que c'est un petit peu affolant. Mais bon, il faut que vous sachiez que si vous voulez aller donc comme ça
0: en Corse,
10: bah c'est
0: demain, on se rend Corse, bisous.
10: C'est exactement ça.
0: Bon.
10: Si vous avez alors là, ouais. Il faut vraiment prévoir, et c'est pour éviter tous les abandons qu'il faut tout prévoir. D'ailleurs, si jamais vous avez adopté un chien ou un chat, surtout un chien d'ailleurs, qui a été abandonné et que vous avez récupéré en SPA ou autre et que vous n'avez eu que du bonheur avec lui, venez témoigner,
0: mais
10: ça ferait hyper plaisir.
0: Mais oui. Bon, on aime les belles histoires avec Martine.
10: Bah ouais, j'attends des belles histoires.
0: Mais oui, on adore les belles histoires. Vous avez adopté justement un animal qui a été abandonné, peut-être suite à un départ en vacances. 05 59 59 17 17. Et puis je vous rappelle que le standard est ouvert aussi à toutes les questions liées à la santé et au comportement de vos animaux. C'est le moment d'en savoir plus et vous allez avoir une petite indication, et voilà, vous serez peut-être rassuré, j'espère. Voilà, 05.
10: Un petit truc.
0: Ouais, 05 59 59 17 17. Il est 9h36.
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0: Rock'n'Dollar, aussi William Scheller.

0: William Scheller à presque 10 ans moins 20.
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0: Avec Dr Martine Faussier, on parle des vacances, on parle de nos animaux qui partent avec nous en vacances. Et vous pouvez nous raconter vos histoires d'adoption aussi, parce que vous avez peut-être adopté un animal qui avait été abandonné justement sur les bords d'autoroute, ou qui a été abandonné là. Ouais, voilà, ben oui, c'est bon.
5: C'est l'horreur.
0: Juste d'accord. 05 59 59 17 17. Tiens, à propos d'adoption, Fanny, elle a une histoire à nous raconter. Bonjour Fanny.
6: Oui, bonjour.
0: Bienvenue.
6: Je vous appelle.
0: Vous avez adopté un chien.
5: Bonjour Fanny.
0: Dans un refuge, je crois, c'est ça?
6: Là, j'en ai trois.
5: Oui.
6: En ce moment même, j'en ai toujours eu qui venaient de refuge. Deux SPA. Je prends jamais en élevage, en fait. Et là, j'ai perdu ma petite chienne que j'avais adoptée en refuge en Roumanie.
5: Ah oui? Oui.
6: Sur l'association Remember Me. Et en septembre, elle m'a quittée malheureusement. J'en pleure tous les jours encore.
5: Et donc, du coup, vous avez pris une nouvelle amie ou un nouvel ami?
6: Deux autres chiennes au même refuge en Roumanie.
0: Moi, mais pourquoi la Roumanie, Fanny?
6: Parce que j'ai cherché. En fait, je prends des chiennes. J'ai appelé avant d'adopter, j'ai appelé les SPA ici à Bayonne, Biarritz, Saint-Jean-de-Luz, Cabreton. Et ils n'avaient pas de chienne. Et suis retournée sur le... ils ont beaucoup plus de mâles que de chiennes.
5: D'accord. Okay. Oui, donc vous vouliez une chienne et donc vous avez choisi cette filière que vous connaissiez déjà.
6: Oui, voilà.
5: D'accord.
6: Il y a 10 ans, j'ai Isia à côté de moi que j'ai pris avec Kyria. C'est Kyria qui m'a quittée d'une...
0: D'accord.
5: Mais c'est un sauvetage au même titre que chez nous en France? C'est-à-dire que ce sont des animaux abandonnés? Oui.
6: C'est ça, c'est le site Remember Me.
5: Oui.
6: Et ils les font venir, il y a un camion par mois qui vient en France, et ils les déposent à plusieurs points de France. Les deux que j'ai pris en novembre, là, je suis allée les chercher à Bordeaux parce qu'une dame avait aussi récupéré des chiens, et on s'arrange avec la route, on paye la moitié.
5: Et légalement parlant, ça se passe comment? C'est-à-dire les papiers, l'identification, etc.
6: Alors, ils sont stérilisés, vaccinés. J'ai le, comme vous disiez, le passeport européen.
5: Oui.
6: Tout est bien.
5: D'accord. C'est vrai que ça me perturbe toujours, il y a énormément d'animaux à adopter en France, qu'il y ait d'autres filières, entre guillemets, qui font adopter des...
6: Oui. Oui. Il y en a dans le monde entier.
0: Ouais, il faut faire attention.
5: Il y a aussi pas mal d'arnaques.
0: Il y a beaucoup de cas. Il y a du trafic. Des trafics d'animaux. Donc il faut faire attention.
5: Là, c'est pas votre cas à l'évidence, mais il faut faire très très attention. Et il faut toujours, toute chose, je pense que travailler, encore une fois, vous n'êtes pas concernée, Fanny, mais travailler avec du local, avec des personnes qu'on connaît, des vraies personnes, plutôt que d'aller sur des sites qui le vaut très bien, mais il y en a d'autres qui sont éventuellement
0: du trafic. C'est un peu hasardeux.
5: Ouais,
0: Ouais. Mais en tout cas, c'est une jolie histoire. Merci Fanny.
5: Merci aimez-les. Continuez à les aimer.
0: Merci beaucoup.
5: Au revoir, Fanny.
0: On vous embrasse. 05 59 59 17 17. Vous avez adopté un chien, venez nous le raconter. Et puis, si vous avez besoin de conseils, vous aussi, sur la santé de votre chien, de votre chat, c'est le moment. 05 59 59 17 17. Il faut absolument qu'on parle des pathologies de l'été, Martine.
5: Oui.
0: Parce que qu'on soit en vacances ou qu'on reste ici,
5: il y a des augmentations, bien sûr.
0: Les insolations.
5: Insolations, ça a l'air de rien, mais vous avez un chien d'un certain âge, ou même un chat d'un certain âge. Il est dans votre jardin ou dans le jardin, dans des vacances, etc. Il est couché, il s'endort et c'est l'insolation. C'est vraiment, insolation, coup de chaleur, tout ça, c'est un petit peu bonnet blanc. Donc, il faut être très, très vigilant, ne pas les laisser s'ils ne bougent pas alors qu'il est en... Vous allez me dire, il dort bien. Non, il se contente pas de bien dormir. Ça peut être extrêmement dangereux. Il peut y avoir des édèmes et des édèmes au cerveau, des édèmes pulmonaires, etc. Et alors là, du coup, je remets toujours sur le tapis parce que chaque année, il y a des problèmes. Si vous avez besoin d'aller au resto ou si vous apercevez que la plage n'est pas permise, vous laissez le chien chez vous, à l'endroit de votre location, dans votre hôtel, comme vous voulez, mais pas dans la voiture. Une voiture, elle est peut-être à l'ombre pendant un moment, mais tous les ans, ça peut monter à 50 degrés et il y en a pour quelques minutes. Donc jamais laisser un chien ou un chat, bien sûr, enfin c'est plus souvent les chiens, dans une voiture, même avec la vitre ouverte, même soi-disant à l'ombre, etc. Ce n'est pas possible. Surtout, c'est une cocotte minute. Donc surtout, soyez vigilants de ce côté-là.
0: On fait attention en rando ou à la plage, sur le littoral, il faut faire attention, il faut être prudent parce que...
5: Il faut être prudent parce que d'une part, les animaux de compagnie... On parle plus des chiens, forcément, parce que c'est plus les chiens qui manipulent. Hein. Il faut qu'ils soient tenus en laisse.
0: Ouais.
5: Alors, en randonnée, vous avez des moutons, vous avez des troupeaux. Il est tenu en laisse, de toute façon. Et si vous êtes dans un endroit, dans un parc municipal ou autre, il est tenu en laisse, parce qu'il risque éventuellement d'agresser des gens, ou au moins de sauter sur les gens et de risque de leur faire peur, ou de rencontrer d'autres animaux. J'en ai connu, des gens que vous avez connus d'ailleurs à France Bleu, ici plutôt, des gens, leur chien en Corse a été tué par un chien sur un parking de voiture. Le chien n'était pas tenu en laisse, il s'est précipité sur leur chien et il l'a tué sur le coup. Donc les personnes responsables du chien, en l'occurrence, ils auraient dû tenir leur chien en laisse. Donc c'est toujours, soyez prudents, c'est mère de sûreté. Et promenez-vous avec des petits sacs pour les crottes, d'ailleurs, tout en passant. C'est autre chose.
0: Petite note, propreté
5: au passage.
0: L'air de rien. Allez, 05 59 59 17 17. On parle de vos animaux ce matin. Voici Michael Jackson.

0: dimanche matin, vous écoutez Bienvenue chez vous à la maison avec la docteure vétérinaire Martine Fossier. Et Marie qui est au téléphone internaute. Bonjour Marie.
1: Oui, bonjour, merci de...
2: Bonjour Marie.
1: Bonjour.
0: On va parler de petit chaton, c'est ça le petit chaton et une naissance. Expliquez-nous.
1: Voilà. Voilà, il y a une chatte errante, dite errante, là, qui faisait des allers-retours. Oui. Et l'année dernière, à peu près à la même époque, elle est venue avec trois petits, qui étaient déjà, voilà, qui étaient déjà prêts. Donc, évidemment, c'était au moment de la canicule, évidemment, qu'on ne les a pas laissés comme ça, on leur a donné à manger. Oui. On en a porté deux. On a réussi à attraper la femelle, qu'on a fait stériliser.
3: Bravo, très bien.
1: Voilà. Et on a voulu garder un petit pour elle. Voilà. Il s'avère que c'est un mâle.
3: Oui.
1: Et alors, depuis le début, ce petit chat-là, oui, il est très, très attaché à sa mère. Il la suit partout. Maintenant, c'est un adulte.
3: Il est castré. Voilà.
1: Et non, parce qu'on n'arrive pas à l'attraper, parce que oui, c'est vraiment le chat.
3: Ah ouais, d'accord, mais ça, c'est indispensable, parce que sinon, ça va mal se passer. Pas avec sa mère, par définition, puisqu'elle est stérilisée.
1: Voilà, ça commence à être un petit peu compliqué. Je voulais juste vous demander, parce que si j'arrive, ben quand on met la cage, c'est la mère qu'on attrape en premier.
3: Ah oui, c'est le problème. Ben, vous enfermez la mère, vous mettez la cage, et du coup, vous l'attraperez, le chat.
1: Mais la mère, on n'est pas encore à ce stade-là, je vous assure.
3: Ah ouais.
1: Avec toute la douceur qu'on puisse y mettre. Bon, on a rapproché un petit peu les gamelles, elles sont un petit peu plus près du domicile. C'est vraiment la chatte errante. Elle n'a jamais miaulé.
3: Enfin, vous avez réussi à la faire stériliser quand même, ce qui prouve que vous l'avez attrapée.
1: Elle était affamée.
3: Alors, je pense que vous allez quand même pouvoir y arriver, parce qu'il faut, de toute urgence, il faut que le mâle soit castré. Hein. Ça, je crois que vraiment, c'est...
1: Je vais me débrouiller, faire appel. Ça, d'accord. Mais la question que je voudrais vous poser, parce que là, il est vraiment très attaché à sa main, il ne bouge pas.
3: Oui.
1: Il n'a jamais bougé du jardin. Il ne va pas manger. Il l'appelle tout le temps. Il attend qu'elle arrive, même quand il a eu des chaleurs. Hein,
3: oui.
1: Avant de manger. Et si elle n'est pas là, il ne mange pas. Est-ce que quand je l'aurai castré, est-ce que tout ça va s'apaiser? Est-ce que la mère va l'accepter? Voilà.
3: C'est ça. Alors, la mère n'accepte. Castré ou pas castré, ça ne changera rien. Hein. Si la mère l'accepte ou ne l'accepte pas maintenant, c'est exactement la même chose qui se passera après la castration. Donc, je veux dire qu'il n'y a pas. Parce que pour le moment, elle ne l'accepte pas ou elle l'accepte?
1: Elle ne l'accepte plus.
3: Ah oui, d'accord, ok. Bon, il vaut mieux qu'il soit stérilisé, ça ne fera qu'améliorer les choses. Mais que les mères ne soient pas attachées à leur bébé chez les chats, c'est très, très fréquent. Au moment de l'adolescence, ou entre guillemets, vers 8 mois, souvent les mères rejettent leur chaton. Hein. C'est pas rare du tout. Donc, faites-le castrer. Je pense qu'à la limite, il changera d'odeur, il changera. Et si ça se trouve, ça ne fera qu'améliorer les choses. Je pense que ça peut être que positif.
0: Bon.
3: Pas garanti, mais positif.
1: D'accord. De notre côté, est-ce que vous pensez qu'à un moment donné, on arrivera quand même, ne serait-ce qu'à les caresser un peu?
3: Oui,
0: l'apprivoiser un petit
3: peu. Il faut y aller doucement. Un chat, ça ne s'enforce pas. C'est lui qui décidera.
0: Oui, c'est ça.
3: Ça prendra le temps, mais si ça se trouve, dans 6 mois, 7 mois, 8 mois, vous aurez le chat sur les genoux. C'est pas du tout impossible.
0: D'accord.
3: Donc, mais vous le laissez faire. Ne forcez pas les choses. D'accord?
0: Voilà, Marie.
3: Vous leur transmettez nos amitiés, puisqu'on peut pas les toucher.
0: On vous embrasse. Merci beaucoup,
3: Marie.
0: Merci beaucoup. On arrive presque au terme de l'émission. Il reste juste une minute, Martine. On va dire un petit mot pour nos animaux qui vont rester là à la maison, parce que nous, on reste là aussi. Mais on peut les confier aussi pour avoir un petit peu de temps libre à la famille, à des tiers.
3: Absolument, et c'est là où il faut s'y prendre maintenant, parce que souvent les pensions sont surchargées, puisque ça va être les vacances un peu pour tout le monde. Donc si c'est une pension, une vraie pension, dès maintenant, vous vous renseignez, vous essayez, vous faites un essai, vous laissez votre chien ou votre chat dans la pension en question pour vérifier que ça se passe bien ou que ça se passe pas bien. Il faut se renseigner aussi auprès de vos amis, d'avoir des conseils, le bouche-oreille est essentiel. Et l'idéal...
0: Ça ne s'improvise pas, c'est ça.
3: Ça ne s'improvise pas parce que vous n'allez pas partir tranquille. Hein. Donc là, ça va, vous avez encore un petit peu de temps devant vous. Donc si c'est une pension, donc prendre des bons enseignements aux bons endroits, faire des essais avec la personne qui va les garder. Si c'est un particulier, il faut là aussi vous renseigner. Et éventuellement, essayer d'utiliser le système de gens qui vivent chez vous. C'est pas mal ça pour les chiens. C'est pas mal, ils gardent la maison en même temps.
0: C'est
3: du home-sitting. Et c'est du dog-sitting en même temps, et c'est pas forcément mal. Mais faites attention, parce que là aussi, il y a site et site. Donc prenez les renseignements aux bons endroits. Demandez aux vétos, ils ont souvent des bonnes adresses.
0: Merci, docteur Martine.
3: Je vous en prie, et je vous dis à bientôt.
0: Et je vous souhaite un bon dimanche.
3: Merci, pareillement.
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0: À suivre, Errico Plaza, ce sera à la prochaine heure entre 10h et 11h.
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0: Très bon dimanche, il est 10h. L'information ce matin, Céline Arnal.
2: 8 essais, l'aviron bayonnais conclut sa saison sur un festival offensif et sur une victoire. Victoire 52-7 sur Perpignan, c'était le dernier match de la saison de Top 14. La première victoire à Jean Daugé en 2026 pour les Ciel et Blancs qui étaient sur 5 revers consécutifs. Alors oui, ça va pas sauver la saison, il y aura quand même comme un goût de gâchis. Mais quand même, finir sur une note positive, c'est toujours ça de prix. L'ailier Tom Spring, auteur d'un doublé hier soir.
3: On est content d'avoir gagné ce match, c'était vraiment notre objectif et surtout on voulait se faire plaisir, faire une belle fête pour ceux qui partaient, mais après vraiment on n'oublie pas la saison qu'on a fait, toutes les personnes qui sont venues nous battre ici, mais on avait à cœur absolument de gagner parce qu'on n'avait toujours pas gagné cette année. La manière c'était sympa, on s'est dit on voulait marquer des essais, on en a marqué, c'était bien, les avants ont fait un gros match, ils ont marqué 2 essais en molle, c'était aussi bien pour eux et bien pour nous parce que quand on avance devant c'est toujours plus facile derrière, donc c'est dans les moments comme ça qu'on voit si une équipe est soudée ou pas. On n'a peut-être pas été dans les moments importants assez soudés, mais c'est sûr que chaque année on apprend. On est jeune, après voilà, on n'a pas fait la saison qu'on voulait, mais on a grandi parce qu'on a été obligé un peu de prendre un peu plus le lead, de jouer beaucoup de matchs, donc ça forcément ça crée de l'apprentissage et d'expérience, donc ça ne veut pas dire qu'on est parfait, on a vraiment beaucoup de défauts encore et beaucoup de choses à travailler, mais au moins on prend un peu plus nos responsabilités sur les matchs, donc voilà.
2: L'aviron bayonnais termine la phase régulière à la 12e place du classement de Top 14. Donc la saison régulière est terminée, cette dernière journée a été marquée par pas mal de surprises, par exemple Bordeaux, l'UBB de Maxime Lucu, double championne d'Europe en titre, a été éliminée, défaite à domicile contre Clermont 34-31.
0: Montpellier se qualifie pour les demi-finales en battant Lyon 28-25.
2: Et La Rochelle, au finish, s'est adjugée la dernière place dans les 6 suite à sa victoire contre le Stade français. Victoire 27-22. Du coup, le week-end prochain, pour les matchs de barrage, eh bien, on va suivre Pau face au Racing. Ça, c'est samedi soir. Le Stade français accueille La Rochelle, c'est dimanche, et Toulouse qui termine en tête de ce championnat cette année. Le Top 14 que retrouvera Vannes l'an prochain. Les Bretons ont battu Provence Rugby en finale de Pro D2. Victoire 18-14. Provence Rugby peut encore monter. Pour cela, il leur faudra battre Perpignan dimanche prochain.
0: Une marche blanche à Florence en hommage à Liana cet après-midi.
2: Ouais, c'est à 15h. 5000 personnes sont attendues. L'adolescente de 11 ans a été retrouvée morte en fin de semaine dans un silo agricole désaffecté. Le principal suspect est en détention provisoire. La disparition de Liana, c'est l'un des sujets dont on parlera dans Errico Plaza, l'émission débat d'ici Pays Basque dans un instant. À Angleterre, à Montbrun, un appartement a été détruit par un incendie hier soir. Le logement de 35 mètres carrés est au rez-de-chaussée d'un bâtiment qui a un étage. Mais les flammes ne se sont pas propagées aux autres habitations. Le locataire, lui, a été relogé par des amis.
0: Troisième édition du festival Elea Lai, aujourd'hui.
2: C'est au complexe sportif de Sokoa. L'occasion de pratiquer le basque en dehors du cadre scolaire. Au programme, lecture de contes, concerts, théâtre, magie. Et c'est gratuit.
0: Du soleil. C'est bien, ça.
2: Agréable.
0: Mais oui, c'est très agréable, c'est vrai. Vous avez raison de le préciser, avec des vents de secteur est qui tourneront à l'ouest et puis les températures qui vont grimper autour de 26-27 cet après-midi sur le littoral. Il fera 27 à Cibourg, Uruni, Andaï et jusqu'à 28 degrés. Température à Saint-Palais tout à l'heure à 17h.
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0: Bonjour, bienvenue Eric Oplaça, votre émission débat tous les dimanches, 10h-11h sur ICI Pays Basque. Vos invités ce dimanche, Sandra Pereira Ostanel, co-référente communication et les filles 64. Bonjour.
1: Bonjour.
0: Merci d'avoir accepté l'invitation. Bonjour Joé Mendes.
2: Bonjour Yves Tussaud.
0: Vous êtes membre du Parti Socialiste, élu d'opposition à Bayonne. Et bonjour Nicolas Cresson, secrétaire général du groupe Rassemblement National en Aquitaine.
3: Bonjour Monsieur Tussaud.
0: Merci d'avoir accepté l'invitation. Présidentielle 2027, la campagne est d'ores et déjà lancée. Un certain nombre de candidats sont sur la ligne de départ, mais pour quelles priorités? Quelles sont, selon vous, les attentes des électeurs? Nous parlerons aussi ce dimanche du fiasco des services d'enquête et de justice dans l'affaire Liana dans le Gers. Nous parlerons des violences qui ont suivi la victoire du PSG en Ligue des Champions et de ce jeune homme condamné à Pau à 4 mois de prison ferme pour avoir blessé un policier en lui jetant un saucisson dans l'œil. Au sommaire également l'épisode de canicule de la fin du mois de mai. Canicule précoce qui interroge pour les années à venir et nos habitudes. Et puis nous évoquerons la place des langues régionales au bac. Le ministre de l'Éducation ouvre la porte pour 2028.
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0: L'affaire Liana dans le Gers, cette jeune fille de 11 ans disparue le vendredi 29 mai dernier à la sortie de son collège. Jérôme Barella, l'homme interpellé,

0: responsabilité, pour moi, elle est collective. C'est vrai qu'il y a un problème systémique en France, s'agissant des violences sexuelles et sexistes. Là, aujourd'hui, on n'a pas réellement les détails de cette affaire, mais il est évident que le suspect a déjà été inquiété pour des relations sexuelles avec des mineurs. Il y a eu un classement sans suite pour des faits de un crime, un viol. Il y a une enquête qui était en cours sur un viol. Et il y a eu, son casier judiciaire est vierge et il n'y a eu aucune poursuite. Donc il y a les responsabilités, elles devront être mises à jour. Ça, c'est évident. Je pense que c'est l'affaire de trop. Il faut aujourd'hui très clairement que les pouvoirs publics, et c'est une responsabilité aussi du gouvernement en place, d'avoir les moyens de remédier aux difficultés. C'est une question de moyens, bien sûr, mais aussi il y a une question de vision en général que l'on a sur ces sujets.
1: Sandra Perraro-Stanel, c'est un fiasco.
2: Alors moi, Monsieur Tussaud, je suis juste choquée par une situation de cette nature-là, une nouvelle fois. Alors d'abord, évidemment, toute le soutien qu'on peut avoir de la famille qui est en train de vivre ce drame. En fait, on est là face à une réalité, une problématique qui est systémique, la problématique de la parole des enfants. Hein. Ce monsieur a fait l'objet de plusieurs, attaques. Il aurait dû être entendu depuis bien longtemps, et on voit bien que la lenteur, qu'elle soit policière ou qu'elle soit judiciaire, met à mal les situations de ces enfants qui peuvent être demain en difficulté. J'ai envie de faire une parenthèse sur également l'aide sociale à l'enfance, avec toutes les difficultés liées à la protection de l'enfance et la parole de l'enfant en général. À un moment donné, on va commencer peut-être à entendre cette parole-là, et je crois que d'ailleurs, s'agissant de la France insoumise, ce sujet est pris à bras le corps. On a eu des scandales s'agissant des personnes âgées avec les EHPAD, alors je dirais dans le privé, possiblement ça arrivera dans le public, également dans les crèches, je dirais dans le privé, mais ça peut arriver également dans le public, si on ne met pas les moyens. En fait, il y a une question de moyens, Monsieur Tussaud, et aujourd'hui, on assiste à un drame, alors que ce personnage, on va attendre l'enquête, parce qu'il est présumé innocent, mais il n'empêche que les moyens manquent, tant dans la police que dans la justice.
1: Nicolas Cresson.
3: Oui, écoutez, je pense que ça a été dit, mais il faut le redire quand même. Évidemment, on a une pensée pour la famille, mais moi, je pense comme beaucoup de Français horrifié par cette affaire. Je pense que comme beaucoup de Français, ça fait peur. Je suis moi-même père de famille. J'ai une petite fille qui a 11 ans aussi, et on ne peut effectivement que déplorer que cette personne qui a fait l'objet de plusieurs plaintes, de plusieurs signalements, qui a été licenciée aussi de son emploi il y a 10 ans pour des relations sexuelles avec une mineure. Alors
1: de 17 ans.
3: De 17 ans. En fait, ça fait 10 ans qu'on savait que cette personne était un monstre pédocriminel, et cette personne était en liberté. Et aujourd'hui, c'est une famille qui pleure sa petite fille, et c'est dramatique, évidemment.
1: Est-ce qu'on est face simplement à une question de moyens humains, de nécessité de simplifier les procédures ? Une plainte déposée en août 2025, le parquet de Toulouse, qui met un certain temps pour s'apercevoir qu'il n'est pas compétent, pour contacter le parquet d'Auch, qui ne lance une enquête qu'en début 2026. Est-ce qu'il y a des choses à revoir complètement dans notre système, Sandra Perraro-Stanel?
2: Oui, moi je crois qu'il y a des lenteurs inacceptables, vraiment, les personnes les plus vulnérables. Enfin, on a eu des scandales, je le répète, sur les EHPAD, on a eu des scandales sur la crèche. Aujourd'hui, la protection de l'enfance, la question de l'enfance, l'écoute de l'enfant aujourd'hui est complètement bafouée. Donc véritablement, c'est un sujet vraiment majeur, et donc dans le cadre des présidentielles, vraiment, c'est un sujet dont on devra prendre à bras le corps la gravité. Les enfants aujourd'hui ne sont pas entendus malgré les témoignages et malgré. Oui, pardon.
1: Dans le département des Pyrénées-Atlantiques, il y a une plainte qui a été déposée contre l'aide sociale à l'enfance, pour une affaire qui remonte de placement 2014 jusqu'en 2021. Il y a une plainte qui a été activée, qui est en cours sur la maltraitance subie par un enfant dans le cadre de l'aide sociale à l'enfance. Il y a tout un système qui est à revoir, Joël Mendès.
0: Alors oui, l'alerte, elle existe. Alors c'est vrai qu'il y a la libération de la parole des majeurs, des femmes, qui déposent plainte. Il y a l'accompagnement, la formation qui est des forces de police, mais aussi des magistrats, qui est très importante. Mais il y a aussi l'écoute des mineurs. Et c'est vrai qu'aujourd'hui, quand on dépose plainte pour un crime, parce qu'il faut

0: rappeler, le viol est un crime. Il y a des lenteurs, alors qui sont lues, bien sûr, à des questions de moyens, et il faut régler ces questions de moyens. Il y a la question aussi de la formation, je le disais à l'instant, mais je le dis aujourd'hui, il est anormal, lorsqu'il y a un dépôt pour plainte pour viol, que les choses soient aussi lentes. Donc c'est une responsabilité collective, il y aura une campagne électorale, et je pense que la question des moyens de la justice sera une question essentielle.
1: Obligatoirement, elle sera posée. Nicolas Cresson, au Rassemblement National, est-ce que vous faites partie de ceux qui disent qu'il va falloir mettre des moyens supplémentaires dans le secteur de la justice?
2: Oui, des moyens, mais aussi une réelle réforme des peines, que les peines soient plus justes et plus appliquées. On aura peut-être l'occasion d'en reparler sur la thématique d'après, mais il faut des peines planchers, il faut réformer la justice des mineurs. Il y a beaucoup de choses à faire dans la justice qui est très lente, très désorganisée et en réalité assez laxiste.
1: Mais qui parfois peut être assez rapide. Je voulais qu'on revienne sur ce qui s'est passé le soir de la victoire du PSG en finale de Ligue des Champions face à Arsenal.
3: Si je peux me permettre, monsieur Tussaud, par rapport à l'aide sociale à l'enfance, c'est un service qui est aujourd'hui à l'os, hein, c'est un service qui était national, avec la décentralisation qui est devenue une responsabilité de la protection, c'est la protection de l'enfance, hein, l'aide sociale à l'enfance qui est de la compétence du département. Aujourd'hui, c'est vraiment tout un dispositif qui est à l'os aujourd'hui et donc que l'on doit évidemment soutenir et porter la parole de l'enfant et écouter la parole de l'enfant. Et aujourd'hui, ce n'est pas le cas.
1: Je reviens, vous avez bien fait de faire cette parenthèse. Victoire du PSG, finale de la Ligue des Champions face à Arsenal. Match en fin de journée, soirée, rassemblement, débordement dans beaucoup de villes et notamment à Pau. Et un jeune homme de 21 ans a été condamné dès le lundi suivant à 4 mois de prison sous bracelet électronique, poursuivi par un policier dans la foule. Il a jeté un saucisson dans le visage d'un policier. Ça mérite de passer 24 heures après devant le tribunal, Nicolas Cresson?
2: Oui, naturellement, oui. Naturellement. Par contre, je pense qu'il ne faut pas réduire l'affaire au saucisson. Même si on peut rigoler, ça reste quand même un objet.
1: Mais c'est ce qui a marqué tout le monde, hein.
2: Oui, moi, c'est ce que je retiens, moi, personnellement. C'est quelque chose qui a été lancé sur un commissaire de police. Je ne sais pas vous, monsieur Tussaud, mais personnellement, quand on me demande de m'arrêter, quand un policier me demande de m'arrêter, je m'arrête et certainement pas. Je ne lui jette pas d'objet à la figure. C'est quand même un policier qui a eu une journée d'ITT. Non, moi, je pense plutôt que la peine n'est même pas assez dure, parce que vous avez dit dans votre présentation 4 mois ferme, mais en réalité c'est 4 mois aménagés.
1: Oui, sous bracelet électronique.
2: Donc cette personne à l'heure actuelle ne dort pas en prison, comme en réalité la quasi-totalité des casseurs qui ont déambulé dans les rues de Paris et aussi dans les rues de Pau, preuve que l'ensauvagement aujourd'hui n'est plus qu'en région parisienne, mais touche malheureusement même nos villes de province.
1: Joël Mendès, cette histoire, qu'est-ce qu'elle vous inspire?
0: Tout d'abord, il est évident qu'il faut condamner les violences qui se sont tenues la semaine dernière à l'issue de cette victoire. Ça, c'est essentiel, puisqu'il faut... Il y a eu un match, il y a eu des supporters qui ont manifesté leur joie, mais il faut prendre pour ce qu'ils sont, c'est-à-dire des casseurs. Et c'est en tant que tel qu'il faut aborder la question. La sanction, elle est nécessaire, puisqu'il faut répondre des actes. Quand il y a eu des voitures incendiées, des commerces qui ont été pillés, il est normal qu'il y ait une sanction derrière. Mais que ça soit pour les majeurs, bien sûr, il faut que ça soit proportionné. Et pour les mineurs, puisque c'est la question que vous nous posez, il faut qu'il y ait une sanction. Alors, moi, j'ai un peu du mal à commenter les décisions, mais il faut qu'il y ait une sanction, qu'elle ait une visée éducative et qu'elle ait un sens pour prévenir la récidive.
1: Mais quand la justice est très lente sur certains sujets, on a parlé d'un sujet grave au début de cette émission, et que pour un jet de saucisson, alors c'est un policier, effectivement, un saucisson peut être, entre guillemets, une arme, mais le lendemain après-midi, en comparution immédiate,
0: oui,
1: la justice va vite parfois.
0: Oui, il faut être précis, parce que la comparution immédiate, c'est pas pour des crimes. Le viol demande une bien sûr, elle est jugée par la cour criminelle départementale. Il y a une enquête derrière, qu'on souhaite qu'elle soit plus rapide, ça c'est incontestable. Mais ici, c'est pour des délits, et effectivement, toutes les semaines, il y a des délits qui sont condamnés, enfin, qui sont poursuivis.
1: Un mot, Sandra Perrard-Ostanel, sur cette histoire. Un mot.
3: Alors un mot, moi je trouve que la question qui est posée, c'est la proportionnalité d'une réponse pénale et de son efficacité face à un délit. Donc effectivement, on ne va pas résumer cette affaire à le jet d'un saucisson, mais c'est un geste sur un policier, mais c'est un geste en réalité stupide, d'un gêne, mais qui est sans gravité vitale. La question qui est posée, c'est qu'est-ce qu'on fait avec ça? Et 4 mois 4 mois de prison dans cette situation-là complètement démesurée. Et donc, on a le sentiment qu'on est face à une justice de classe et une dérive autoritaire. On l'a vu avec les manifestations des Gilets jaunes, on l'a vu avec les mobilisations et les manifestations syndicales également. Il y a une disproportion par rapport à des peines, par rapport à ce qui est en train de se passer dans la rue.
1: Merci Eric Oplassa. Dans un instant, retour sur l'épisode de canicule très précoce qui nous a concerné fin mai. Climat, réchauffement, un vrai sujet pour les présidentielles de 2027.
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1: Eric Oplassa, tous les dimanches, 10h-11h sur ICI Pays Basque. Vos invités ce dimanche, Joël Mendès, élu socialiste d'opposition à Bayonne, Nicolas Cresson, secrétaire général du groupe Rassemblement National en Aquitaine, et Sandra Pereira-Ostanel, co-référente communication, LFI 64. Coup de chaud, sérieux coup de chaud. C'était il y a quelques jours, souvenez-vous, fin mai, alerte canicule, alerte très précoce dans la saison. Et cette question, est-ce qu'on est prêt à vivre et à travailler dans ces conditions si ces épisodes sont appelés à survenir plus souvent et plus précocement? Alors plus largement, est-ce que ce sujet doit être l'un des sujets essentiels, importants de la campagne présidentielle? Nicolas Cresson.
2: Alors sujet évidemment que c'en est un, la canicule de qu'on a eue en mai doit évidemment être prise au sérieux et être prise sous l'angle du réchauffement climatique. Hein. Maintenant il faut arrêter de subir ce réchauffement. Il faut prendre des mesures. Prêt effectivement on ne l'était pas. Le plan canicule du gouvernement, il me semble qu'il est prévu pour débuter en juillet ou en mai ou en juin plutôt. Donc effectivement prêt on n'y était pas. C'est arrivé tôt. Maintenant
1: est-ce qu'on est prêt dans les écoles? Est-ce qu'on est prêt au travail? Est-ce qu'on est prêt dans les EHPAD?
2: J'allais y venir. Nous, Marine Le Pen a proposé depuis déjà 2 ans de mettre en place un plan climatisation justement pour protéger les personnes les plus vulnérables. Donc on pense mais évidemment aux EHPAD, on pense aux écoles, on pense à tout ça. Et non, il n'y a absolument pas de déni sur ce sujet. Nous, on refuse juste que l'écologie devienne un prétexte systématique à plus de taxes et à toujours plus culpabiliser les Français qui, rappelons-le quand même, la France ne représente que 0,8% des émissions de gaz à effet de serre dans le monde. Donc je pense que la France n'est pas, et le Français n'est pas le plus coupable dans le réchauffement climatique. Maintenant, on doit faire notre part aussi, évidemment.
3: Non, mais sur la question climatique, a priori, vous êtes plutôt climato-sceptique, et donc il y a un déni s'agissant de la question climatique dans le monde.
2: Non, il n'y a pas de déni, et je ne suis pas climato-sceptique, je suis plutôt fiscalo-sceptique.
3: C'est ce qui nous avait... c'est ce qui nous semblait, mais bon.
1: Sandra Pereira-Ostanel, à la France insoumise, qu'est-ce qu'on préconise pour que une société, notre société, soit capable de vivre normalement avec des épisodes de plus en plus importants.
3: Franchement, aujourd'hui, effectivement, ce qu'on a vécu au mois de mai, ce n'est pas un épisode météo. On est bien face à une manifestation concrète du dérèglement climatique. Et ce que l'on doit regarder, il me semble, c'est qui en paye les conséquences. Et vous en avez parlé, Monsieur Tussaud. Vous avez parlé des travailleurs. Vous avez parlé des EHPAD, des écoles. Enfin, je ne sais pas si vous en avez parlé, mais en tous les cas, il me semble que vous avez évoqué ces questions-là. Oui. Et aujourd'hui, où on a le macronisme qui répond à coups de numéro vert. Allô, si vous êtes en difficulté, vous avez le numéro vert. Ou alors, il va annoncer des préconisations dans l'urgence. Or, aujourd'hui, concrètement, quand on a des épisodes tels qu'on a eu au mois de mai, on a les travailleurs, et je pense aux travailleurs du BTP. Hein, moi, je suis aussi travailleuse et je vois certains collègues qui travaillent sur les routes. C'est juste insupportable. On a les ouvriers agricoles, on a l'hôpital, hein, on a l'hôpital, on a les écoles, on a les EHPAD. Et donc, il faut répondre immédiatement à...
1: Allons-y, on fait quoi ?
3: Ok. Donc, je répète, le gouvernement lui propose un numéro vert et il propose l'inaction, voire du bricolage. Donc, la première des choses, c'est de traiter la question des travailleurs. Les travailleurs, c'est quoi ? Ça va être le droit de retrait. Ça pourrait être ça. D'abord, ça peut être une des premières mesures. Et moi, qui suis travailleuse, c'est déjà des préconisations qu'on discute dans le cadre de ce qu'on appelle le dialogue social. On est en train déjà de demander comment on répond aux problématiques des travailleurs. Donc,
1: on change les horaires de travail.
3: Oui, on change les horaires de travail. Il y a également le télétravail possible. En tous les cas, on adapte les conditions de travail des travailleurs. Je pense aussi aux parents d'élèves. Les parents d'élèves, aujourd'hui, les écoles, quand elles ferment, qu'est-ce qu'on fait ? Les parents d'élèves se retrouvent avec les enfants à la maison si l'école est fermée. Ça peut possiblement arriver. Donc, qu'est-ce qu'on fait ? Des mesures qui permettent aux parents de venir récupérer les enfants, de continuer, d'être payés et de récupérer leurs enfants dans des situations de cette nature-là. Je pense aussi aux EHPAD. Hein,
1: tout rapidement.
3: Aux personnes les plus vulnérables en réalité. Comment on fait immédiatement, rapidement, parce que il n'y a pas finalement de réponse prévue par le gouvernement à part un numéro vert.
1: Joël Mendès.
0: Cette crise climatique, c'est une réalité et elle montre plus que jamais que les climato-sceptiques de pacotille, parce qu'ils existent, ont tort. Les rapports du GIEC, année après année, sont alarmants et effectivement, moi je suis...
1: C'est qui les climato-sceptiques ?
0: Madame Pereira, à l'instant, parlait du Rassemblement National.
3: Mais moi, exemple.
0: En préparant ce débat, je voyais des déclarations de Marine Le Pen qui disaient que les rapports du GIEC étaient trop alarmants. Mais justement, pour moi, ce qui est alarmant, c'est la situation. Alors moi, j'aimerais bien je cite les propos de Madame Le Pen.
2: Madame Le Pen, mais si vous me permettez, climatologue parmi le GIEC.
0: Mais là, je parlais des rapports du GIEC qui me semblent sont scientifiquement prouvés. Si vous me permettez, moi, j'aimerais bien qu'on ait un regard plus local. Et c'est vrai qu'en tant qu'élu de l'opposition, nous avons été saisis par des parents d'élèves, sachant des écoles bayonnaises.
1: À Bayonne,
0: tout à fait, avec des enfants de 3-5 ans. Donc ça concerne les crèches, les écoles. Où effectivement, les conditions étaient impossibles à tenir à l'intérieur, même en ouvrant les salles de classe. Alors, la municipalité nous répond, on a verdi les cours d'école, mais c'est pas suffisant. Vous savez qu'à Bayonne aujourd'hui, il n'y a pas de plan pluriannuel de rénovation des écoles. Les écoles sont les mêmes depuis 30 ans, et je pense que dans les solutions, il y a la rénovation des bâtiments municipaux, comme les écoles. Ça devait être à Bayonne une priorité, ce n'est pas le cas, pour justement permettre aux enfants d'étudier dans les bonnes conditions.
1: Mais est-ce qu'à un moment on dit on ferme les écoles ?
3: En Espagne, ils ont préconisé au niveau de la température dans le code du travail. En fait, ce qu'il faut regarder, c'est aussi ça, parce que le droit de retrait, c'est effectivement quand à un moment donné, on est en danger, on est en situation de malaise.
1: Donc qu'est-ce qu'il faut décider, par exemple, que s'il fait plus de 35 degrés pendant plusieurs jours,
3: ça. C'est exactement ça, monsieur.
1: Le travail s'arrête.
3: Oui, c'est exactement ça. 35, 40 degrés, qu'est-ce qu'on fait ? On arrête de travailler.
1: Nicolas Cresson, 35, 40, on arrête de travailler. Est-ce que dans les mesures d'urgence ?
3: Bien sûr.
2: Non mais alors oui, il faut adapter peut-être le travail, mais je vous parlais d'un plan climatisation. Un plan climatisation, justement, ça permet de s'adapter dans l'urgence. La rénovation du bâti, effectivement, c'est quelque chose qu'il faut faire.
3: Mais ça prend du temps, parce qu'avant qu'on rénove les
2: bâtis, ça va prendre au moins une quinzaine d'années. La climatisation, ça prendra beaucoup moins de temps, effectivement, de faire un plan clim que de rénover le bâti. Je pense qu'on en a au moins pour une quinzaine d'années, si on l'engageait demain. Donc effectivement, ce sera assez long.
1: Plan clim, la solution ?
0: Oui, il faut voir les choses de manière globale. Lorsque je parle de la rénovation des écoles, c'est pas l'alpha et l'oméga, c'est un des éléments. Mais il est évident que dans les prochaines années, il faut que les pouvoirs publics, les collectivités territoriales commencent à le faire, mais il faut aller plus loin, parce que c'est une crise qui nous frappe de plein fouet, et ça passe par des mesures financières, parce que ça
1: n'est pas du ciel. On revient sur une question de moyens financiers.
3: Oui, non mais rénovation, tout ça, on est bien d'accord. D'abord, il faut planifier, il faut bifurquer, hein, totalement, il faut y aller maintenant. Donc là, dans l'urgence, parce que c'est la question qui était posée.
1: C'est l'urgence.
3: C'est
1: oui.
3: Dans l'urgence, droit de retrait. Dans l'urgence, 35 degrés, 42 degrés, en fonction des endroits où on se trouve. Est-ce qu'on travaille sur le bitume et on est travailleur du BTP ou on est travailleur agricole, on est sur le bitume. Hop, c'est terminé, on arrête de travailler. Enfants à l'école, qu'est-ce qu'on fait? On arrête, on renvoie les enfants à l'école. Comment on fait avec les parents? Les parents, ils accueillent leurs enfants et leur salaire est maintenu. Ça, c'est l'urgence, monsieur Tussaud. Et j'ai envie de parler aussi de l'eau, parce que la question de l'eau, nous, dans notre projet, on a aussi les premiers mètres cubes d'eau gratuits, parce que c'est important, parce qu'il va falloir boire cet été. C'est aussi ça, et la question du blocage des prix de l'eau en bouteille cet été.
1: Un sujet qui parle aussi ici au Pays Basque, c'est la place des langues régionales dans les examens, au bac notamment. Le ministre de l'Éducation nationale, Édouard Geffray, annonce la possibilité pour les lycéens apprenant une langue régionale, le basque en l'occurrence, de passer une épreuve de spécialité en basque et une partie du grand oral à partir de 2028. Est-ce que c'est une avancée nécessaire, justifiée? On va faire un tour de table rapide. Nicolas Cresson.
2: Oui, mais écoutez, sur les langues régionales, ça fait partie de notre patrimoine, donc à la limite, je vois pas de problématique à ce qui est... Alors je crois que c'est le grand oral, c'est ça, et une épreuve de spécialité qui vont pouvoir être passées en langue régionale, donc pas qu'en basque, il y a aussi breton, l'occitan, enfin, moi j'en parle très tranquillement, mes enfants font de l'occitan depuis qu'ils vont à la maternelle, donc je suis pro langue régionale, il n'y a pas de souci avec ça. Maintenant, est-ce que c'était vraiment l'urgence quand on voit la baisse du niveau en français, quand on voit la baisse du niveau en mathématiques, est-ce que vraiment c'était l'urgence de réformer le bac pour qu'on puisse le parler dans une langue régionale? Je ne suis pas convaincu.
1: Sandra Pereira-Ostanel.
3: Alors sur ce sujet, j'ai envie de parler d'abord d'une manière globale de l'école publique, hein, qui est un... Oui, pardon.
1: Ouais, on va s'arrêter sur le bac en basque.
3: Ouais.
1: On va s'arrêter.
3: Non,
1: langue régionale, est-ce que c'est une... avancée qui était nécessaire,
3: justifiée. On est d'accord, mais moi j'ai envie de parler, monsieur Tussaud, malgré tout, de l'école publique, d'accord, et les difficultés que rencontre l'école publique d'une manière générale aujourd'hui.
1: Mais ce que vous voulez nous dire, c'est qu'il y avait autre chose de plus urgent à faire de la part du ministre
3: que
1: de parler du bac en langue régionale.
3: Ce que je veux dire, c'est qu'il y a des discussions, alors avec le député Payot Dufaux, avec Molac, etc., des discussions qui sont effectivement faites sur ces questions-là, et je crois que ce sujet, il faut arrêter, faut le mettre sur la table et y répondre une fois pour toutes, très clairement, et arrêter à chaque année scolaire de revenir sur le sujet. Donc, je crois que les langues régionales, comme toutes les langues, sont un bien. On en est tous d'accord, et qu'il faut par contre ouvrir le dossier et en parler et éviter chaque année d'en parler à chaque année scolaire à l'occasion du baccalauréat.
1: En un mot, la France insoumise n'est pas contre.
3: Exactement.
1: Non, mais c'est bien précisé parce que ça n'a pas toujours forcément été.
3: Mais disons que en réalité, c'est un sujet qu'il faut. Les langues régionales, c'est un sujet. Il y a en fait qui pose aucun souci. Mais sauf que il revient chaque année et qu'en réalité, le dossier, il faut l'ouvrir et il faut y répondre concrètement.
1: Joël Mendès.
0: Moi, je vais répondre clairement. C'est une très bonne nouvelle. C'est que c'est un travail des parlementaires du territoire qui a permis, quel que soit d'ailleurs, c'est un travail transpartisan. C'est important de le souligner. Et aujourd'hui, effectivement, pour l'enseignement immersif, c'est un décret parce que j'entends dire du côté des LFI que c'est un sujet qu'on remet tous les ans sur la table, mais il faut bien que ce sujet soit traité parce qu'aujourd'hui,
3: mais il est pas traité.
0: C'était le flou. Aujourd'hui, il est prévu à la fin de l'été un décret qui sera pris par le ministre de l'Éducation nationale. Donc moi, j'estime que c'est une très bonne nouvelle. Et pour répondre aussi pour le Rassemblement national...
3: C'est un sujet qui doit être débattu, c'est ça que je veux dire.
0: Je revois,
3: c'est qu'en fait,
0: si vous me permettez de terminer, de ne pas opposer, parce que je vous entends dire, oui, c'est peut-être pas l'urgence. Moi, je suis d'accord, aujourd'hui, l'école française est l'une des plus inégalitaires en France. Donc c'est un sujet qu'il faut traiter, l'éducation. Mais il ne faut pas opposer, les langues régionales sont notre richesse. Il faut préserver ces langues. Il ne faut pas opposer les uns et les autres. Non, mais voilà, je le rappelle fermement.
1: Ça sera peut-être l'un des sujets, l'éducation, au sens encore plus large.
0: Et les langues qui doivent être préservées.
1: Et les langues qui sera dans la campagne de 2027. Ouais. Eh bien, ça tombe bien, on y arrive.
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10: À Moléon, le collectif Soultin propose un rendez-vous dédié aux aidants du territoire avec les cafés papotes des aidants. Des temps d'échange organisés un mardi par mois à 14h30 pour permettre aux personnes qui accompagnent un proche malade, dépendant ou en situation de handicap de souffler. Et surtout, de ne pas rester seul. Que l'accompagnement se fasse à domicile ou en établissement spécialisé, ces rencontres offrent un espace de parole convivial pour partager son expérience, ses difficultés, mais aussi ses conseils du quotidien avec d'autres aidants confrontés aux mêmes situations. Les échanges sont animés par Pascal Gachin, psychologue. L'entrée est gratuite avec une inscription souhaitable pour faciliter l'organisation. Prochain rendez-vous ce mardi 9 juin et le 7 juillet, ça se passe à Mauléon, au 14 rue des Frères Barennes. C'est un moment d'écoute, de soutien et de partage ouvert à tous les aidants du territoire. C'est évidemment gratuit, vous pouvez vous renseigner auprès du collectif Soultin.
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1: Eric Oplas à 10h-11h, c'est tous les dimanches sur ICI Pays Basque. Vos invités, Nicolas Cresson, secrétaire général du groupe Rassemblement National en Aquitaine, Sandra Pereira-Ostanel, co-référente communication LFI 64, et Joël Mendes, élu socialiste d'opposition à Bayonne. Présidentielle 2027, la campagne est bel et bien lancée. Un certain nombre de candidats sont déclarés. Jean-Luc Mélenchon pour la France Insoumise, Marine Le Pen ou Jordan Bardella pour le Rassemblement National. Sur la ligne de départ également, Gabriel Attal, François Hollande, Édouard Philippe, Bruno Retailleau, François Ruffin, pour n'en citer que quelques-uns. D'ailleurs, Joé Mendes, l'élu socialiste que vous êtes, est-ce qu'il a un candidat en tête et qui êtes-vous prêt à soutenir?
12: Alors, aujourd'hui, au moment où je vous parle, nous, on a fait le choix de travailler sur le projet. Donc, aujourd'hui, il y a le projet présidentiel qui sera voté par les militants, parce que c'est important que les militants puissent s'exprimer. Et effectivement, il y aura un candidat de la gauche socialiste, des écologistes, qui, pour moi, doit être un candidat, parce que si on souhaite aller au second tour de l'extrême droite, il faut l'union. Et sans cette union, ça sera le Rassemblement National.
3: Et à la France Insoumise.
1: Et à largement moins d'un an de l'échéance, pas de candidat.
12: Vous savez,
1: tout le monde est sur la ligne de départ.
12: Oui, tout le monde est sur la ligne de départ, mais voilà, vous connaissez l'histoire du lièvre et de la tortue.
3: C'est la tortue.
12: La tortue, elle y est depuis très longtemps.
1: Pour
12: être plus sérieux, il faut qu'il y ait un candidat, je le disais à l'instant, de la gauche et des écologistes. Alors, il y a plusieurs candidats. Il y a le débat, quel est le meilleur moyen pour qu'il y ait un seul candidat? Est-ce que c'est une primaire? Est-ce que c'est un débat, entre les candidats? Bon, moi, je souhaite qu'il y ait un candidat. Je m'interroge sur les modalités de sélection de ce candidat. Mais ce qui est certain, c'est qu'il y a une responsabilité historique. Et il faut qu'on réussisse à trouver un candidat.
1: Il y a le même débat au centre. Hein, Gabriel Attal, Édouard Philippe. On va chercher chez les LR, il y a Bruno Retailleau. Là aussi, il y aura forcément... Mais est-ce qu'il pourrait y avoir un candidat qui soit à peu près commun, Parti Socialiste Renaissance?
12: Non. Je le dis très clairement, en tout cas moi j'estime qu'il n'en est pas question. Quand on voit aujourd'hui, c'est soit Gabriel Attal, soit Édouard Philippe, qui sont tous les deux comptables du bilan d'Emmanuel Macron. Donc pour répondre à votre question, il n'en est pas question.
1: Alors plus largement, quelles sont les attentes des électeurs, les incontournables de 2027? Sandra Pereira-Ostanel, vous parliez. Donc Jean-Luc Mélenchon est le candidat déclaré.
3: Ben nous, c'est clair.
1: Autodéclaré de la France Insoumise.
3: On l'a déclaré.
1: Oui, c'est déclaré tout seul, oui.
3: On l'a déclaré. Il y a eu quand même.
12: Un vote démocratique.
3: Allez, oui. Qu'on en dise, nous sommes un mouvement bien démocratique. Tout cela est bien discuté. Mais peu importe.
1: Alors, quels sont
3: nous avons notre candidat, Monsieur Tussaud.
1: Ça, vous êtes en ordre de bataille.
3: Jean-Luc Mélenchon.
1: Vous avez votre
3: nous,
1: candidat.
3: C'est clair. Chez nous, c'est clair.
1: Quels sont les
3: ailleurs, je ne sais pas, ni au niveau RN, ni au niveau du PS. Il y a la primaire, et puis il y a la primaire de la primaire. On ne sait pas.
1: Nicolas Cresson.
3: Nous, on a un candidat. Il s'appelle Jean-Luc Mélenchon.
1: Au RN, c'est clair. C'est Marine Le Pen ou Jordan Bardella. C'est le tribunal qui décidera sur l'affaire des attachés parlementaires.
2: On aura la réponse le 7 juillet.
1: C'est le 7 juillet.
2: Après, effectivement, moi, je ne vais pas me plaindre qu'on ait deux candidats de très grande qualité, là où certains, on en parlait. N'en ont pas, et là où certains en ont trop. Au centre, il va peut-être bientôt y avoir plus de candidats que d'adhérents dans leur formation politique. Donc effectivement, on a la chance d'avoir deux candidats de très grande qualité, c'est assez clair.
1: Alors venons-en aux attentes, selon vous. des électeurs pour cette présidentielle de 2027. Joël Mendès.
12: Moi, je pense qu'une des questions essentielles, on l'a vu ces dernières semaines avec la question du prix de l'essence, c'est que le pouvoir d'achat de nos concitoyens va être pour moi une priorité qu'il faudra traiter dans le cadre de cette présidentielle. Il y a aussi la question des services publics qui s'affaiblissent. On parlait de l'éducation tout à l'heure. Donc ça, je pense que ce sera aussi un autre sujet. Le système social, en ce compris la question des retraites. Et faudrait être très clair. On peut pas raser gratis dans le cadre de cette campagne présidentielle. Et pour moi, le point essentiel, ça va être la jeunesse. Et quand j'inclus la jeunesse, c'est bien sûr l'éducation, c'est aussi la transition écologique. Il faut redonner espoir à la jeunesse. Et aujourd'hui, vu le contexte politique, c'est un peu compliqué.
1: Sandra Perrara-Ostanel, est-ce que vous vous retrouvez dans les priorités qui ont été énoncées par Joël Mendès?
3: J'étais en train de noter ce qu'il était en train de dire, parce qu'il y a des petites choses qui m'amusaient un petit peu. Parce que, bon, moi, vous le savez, hein, j'ai quitté le PS il y a quelques années avec le président qui luttait contre la finance. Le scoop pour les attentes finalement de la population, et il suffit juste d'écouter, hein, quand on est travailleur, quand on est dans une famille, quand on regarde ce qui se pose comme problème, c'est quoi? C'est le pouvoir d'achat. Les choses sont évidentes, mais elles sont évidemment pas nouvelles, et c'est juste même pas un scoop, quoi. Donc effectivement, c'est le pouvoir d'achat. C'est également la difficulté finalement à trouver des services publics de proximité, et ils sont nombreux. Tout à l'heure, on parlait d'écoles, on parlait de crèches, on parlait d'hôpitaux, on parle de transports, etc. C'est les services publics, et c'est également Monsieur Tussaud, la question démocratique. On a vécu des années de Macronie avec un gouvernement qui a dirigé ce pays à coup de 49-3. Donc nous, la question démocratique, elle est évidemment également essentielle. Elle est attendue par la population.
1: Imaginons.
3: Et c'est la question de la 6e République. C'est la question du référendum d'initiative citoyenne. C'est redonner au peuple son pouvoir.
1: Nicolas Cresson, les attentes, les priorités?
2: Oui, effectivement, il y a des thèmes qui vont être incontournables, mais je pense que finalement le mot d'ordre de cette présidentielle, ça va être la protection, parce que les Français ont à nouveau envie d'être protégés. Ils veulent pouvoir payer leurs factures, ils veulent pouvoir mettre leurs enfants dans une école qui transmet.
3: Services publics.
2: Ils veulent les services publics.
3: Augmentation des salaires, ce que refuse le RN.
2: C'est pénible d'être coupé à chaque fois.
3: Non, mais en fait, c'est juste pour dire, c'est pas la peine de dire des choses. Le RN a voté contre l'augmentation du SMIC, par exemple.
2: Vous débitez votre programme. Les électeurs ont l'occasion d'aller le consulter sur le site de Mélenchon.
1: On va laisser Nicolas Cresson. Mm-hmm. Dans protection, vous incluez pouvoir d'achat.
2: Oui, parce qu'il faut protéger les Français. Après, ce qui me rassure, c'est que finalement, a priori, on sera les seuls à parler de la sécurité des Français. On sera les seuls à aborder le thème de l'immigration, parce qu'évidemment,
12: l'immigration n'est pas très étonné de votre part.
2: Qui sont portées.
1: Immigration. Vous entendez quoi derrière? Zéro immigration. Tout le monde sait que c'est impossible.
2: C'est pas zéro immigration. Il y a quelques métiers en tension qui méritent d'être regardés, effectivement, où là, il y aura pas du zéro immigration. Par contre, c'est effectivement mettre fin déjà à l'immigration illégale, à l'immigration de confort. C'est rendre ce pays, on va dire, moins attractif pour les gens qui auraient envie d'y venir, oui.
1: Joël Mendès.
12: Oui, je pense que de toute façon, il faut pas laisser au Rassemblement National les sujets. Et quand on parle de sécurité, moi, je suis très à l'aise sur ces sujets-là, sur la question de l'immigration. Il faudra la traiter, mais il faudra la traiter de manière non polémique, ce que fait bien sûr le Rassemblement National. Aujourd'hui, quand on entend la France est un pays attractif, je peux vous dire que sur la question des titres de séjour, c'est la croix et la bannière pour les obtenir, y compris pour ceux qui travaillent en France, avec le fameux système de l'année. Donc l'immigration, il faut pouvoir accueillir ceux qui soient dans des bonnes conditions, ça c'est une exigence, mais de dire que j'entends la submersion migratoire, c'est pas une réalité. Il faut bien sûr traiter cette question, apporter des réponses, et ça nous le ferons, mais la submersion migratoire existe.
1: Sandra Perrara-Ostanel.
2: On estime quand même à 1 million de clandestins présents sur le sol français, si ça vous choque pas. Moi je sais que ça me choque, et a priori ça choque une majorité de Français.
1: Sandra Perrara-Ostanel sur cette question.
3: Sur la question de l'immigration, mais je me suis largement déjà exprimée. En fait, le problème, enfin, à force d'opposer les gens les uns aux autres, les jeunes aux vieux, les travailleurs aux chômeurs, les immigrés aux Français de souche, à un moment donné, ça suffit. La question de l'immigration, la question qui se pose, c'est comment on fait pour pas qu'ils partent et quittent leur pays. Et par contre, qu'est-ce qu'on fait quand ils arrivent et comment on les accueille dignement, etc., etc. Et puis, la plupart, ils travaillent, ils ont une vie sociale, etc. Donc, c'est même pas le sujet, monsieur Tussaud. Le sujet des gens, c'est, on l'a dit, le pouvoir d'achat, l'augmentation des salaires, répondre à la vie chère, comment je remplis ma voiture avec un plein demain, comment je mange, comment je remplis mon caddie, comment j'ai des services publics, comment je mets mes enfants dans une crèche, dans un EHPAD, etc.
1: Arrêtons-nous sur la question des salaires.
3: Oui.
1: Est-ce qu'il faut une réelle augmentation des salaires?
3: Mais évidemment.
1: Tous au SMIC de 2%,
3: non, mais évidemment.
1: Voire de 1%.
3: Mais évidemment.
1: Non, est-ce que les salaires sont vraiment très en retard
3: mais évidemment,
1: par rapport au coût de la vie aujourd'hui?
3: La question, moi je suis aussi syndicaliste, monsieur Tussaud, d'accord? La question, vous voulez que je vous dise ce que j'entends tous les jours dans les services du conseil départemental aujourd'hui? J'entends salaire. Parce que le point d'indice est gelé, il va falloir à un moment donné que les uns et les autres on le dégèle. Et d'ailleurs, si on avait pu voter la censure du gouvernement, du premier ministre précédemment avec l'aide du PS, on en serait peut-être,
12: on en serait peut-être pas
3: c'est
12: là. C'est sûr que de renverser le gouvernement, on aurait changé beaucoup de choses.
3: Également le gel du salaire,
12: d'ailleurs.
3: C'est également le gel du salaire des fonctionnaires qui est bloqué, etc. Mais bien sûr que c'est le sujet majeur. Il me parle de ça dans tous les services du département et il parle également, vous savez de quoi, monsieur Tussaud, et c'est pas un scoop, hein.
1: Allez-y.
3: Il me parle retraite. Ils veulent pas travailler jusqu'à 68 ans, les gens.
1: Alors, il nous reste très exactement un peu plus de 2 minutes. Mm-hmm. Donc, question tour de table rapide. Faut-il une augmentation généralisée des salaires? Et quel âge pour le départ à la retraite et combien d'annuités? Nicolas Cresson, Rassemblement National, je vous demande à chacun des réponses très précises.
2: 2 minutes pour tous répondre, ça risque d'être un peu court.
1: Non, il suffit de... Allons-y. On perd pas de temps.
2: Augmentation des salaires systématiques, non, pas de cette façon-là. Nous, on avait une proposition qui était d'augmenter de 10% les salaires jusqu'à 3 fois le SMIC en échange d'une exonération de cotisation patronale. Je pense que cette mesure sera reconduite. Pour les retraites, notre réforme, elle est connue. On est opposé à la réforme qui est actuellement en place. Et nous, on propose un départ à 62 ans avec, en fonction de l'âge où vous avez commencé à travailler, un départ qui est évolutif, mais avec un maximum de 42 annuités.
1: Parce que ce qui compte 62 en réalité, ans, c'est maximum 42 annuités.
2: Ce qui compte au-delà de l'âge de départ, c'est le nombre d'annuités cotisées.
1: Joé Mendes, le PS, oui, augmentation des salaires.
12: Oui, tout à
1: combien,
12: fait.
1: Combien, comment,
12: c'est,
1: retraite?
12: C'est prévu par le projet présidentiel qui sera soumis aux militants, 1690 euros net. Et sur la question des retraites...
1: Pardon
12: 1690 euros net.
1: J'avais compris 1100.
12: Non, oui. Je sais que le SMIC est aujourd'hui 1477.
1: Non, j'en doute, oui, pas, mais c'était fait juste pour que tout le monde
12: comprenne. Alors aujourd'hui, dans le retraite projet, c'est 62 ans et 43 annuités. Quand c'est flou, c'est qu'il y a un loup. Je voudrais quand même souligner, pour les travailleurs qui nous écoutent, que le Rassemblement National est flou, parce qu'on a eu un débat entre Marine Le Pen et Jordan Bardella. On ne sait pas si c'est 62 ans, 42 annuités. Voilà, on a essayé de rattraper
1: les coups. On nous a dit aujourd'hui 62 ans, 42 annuités.
12: Oui, non, mais j'ai pas la réponse, parce que entre les deux, ça n'a pas l'air d'être...
1: Sandra Perrara-Ostanel, précisément.
3: Non, mais très clairement, je vous l'ai dit, monsieur Tussaud, le problème majeur des gens, c'est quoi? C'est le salaire et c'est la question de la retraite,
1: salaire,
3: c'est clair.
1: Salaire,
3: c'est l'augmentation des salaires, donc l'augmentation du SMIC, et on augmente les autres parce qu'effectivement, à un moment donné, il faut monter les autres. Et sur la question des services publics, c'est important de le dire, puisque dans les grilles des salaires, dans la fonction publique, on est en dessous du SMIC, monsieur.
1: Pour certaines
3: Tussaud,
1: grilles.
3: D'accord,
1: donc
3: okay.
1: On remonte ces grilles-là.
3: Et ensuite, retraite à 60 ans, 40 ans d'annuité.
1: 60 ans et 40 annuités. Parfait, merci. En 2 minutes, on a réussi à avoir ces détails qui ne sont pas des détails, mais qui sont des choses importantes et qui compteront dans le débat sur cette élection.
3: C'est les sujets
1: présidentiels.
3: Des gens.
1: Merci, les sujets des gens. Bah, c'était l'idée de cette émission. Merci à vous trois d'avoir accepté notre invitation. Bonne journée, bon dimanche.
12: Merci, bon dimanche.
1: Et nous,
12: bon
1: on se retrouve la semaine prochaine, dimanche prochain. Bonne semaine.

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0: Dans les prochaines minutes, c'est Gorka Robles qui nous rejoint pour son tête-à-tête.
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0: Quel bonheur sous le soleil, il est 11h. L'information, Cyril Ardo-Redon.
2: 5000 personnes attendues à Fleurance dans le Gers cet après-midi selon la mairie, 3 jours après la découverte du corps de la petite Liana, 11 ans. Ses amis, ses camarades, les habitants et des inconnus vont lui rendre hommage. Marche sans présence politique à la demande de la famille et à l'exception des maires mobilisés depuis la disparition. Un skieur de 70 ans est mort hier en Savoie sur l'aiguille du Saint-Esprit à Villa-Roger, près du domaine des Arcs. Il a déclenché puis a été emporté par une coulée de neige avant d'être projeté au-dessus d'une barre rocheuse, c'est à lire sur ici.fr. Un registre de condoléances ouvert à la maison de l'Élysée à Paris, juste en face du palais présidentiel. Il sera ensuite remis à la famille de Bernadette Chirac après sa disparition hier à l'âge de 93 ans. Droite comme gauche salue une grande dame engagée. Quelques semaines après avoir annoncé sa candidature, Jean-Luc Mélenchon entre en campagne. Premier meeting cet après-midi à Saint-Denis, en Seine-Saint-Denis, à côté de Paris. 10 000 personnes sont attendues. C'est ce qu'on appelle le rhume des foins. La quasi-totalité de la France est en indice pollen élevé aujourd'hui en raison des graminées. Selon Atmo, l'Observatoire de la qualité de l'air, le Limousin est le département le plus touché. Il est en indice très élevé. On passe au tennis. Dernier jour à Roland-Garros avec la finale à 15h entre l'Italien Flavio Cobolli et l'Allemand numéro 3 mondial Alexander Zverev. Hier, la Russe Mira Andreeva, 19 ans, est devenue la plus jeune joueuse à s'imposer sur le tournoi depuis 34 ans. Et puis le cyclisme avec le Tour d'Auvergne-Rhône-Alpes, nouveau nom du Critérium du Dauphiné qui débute aujourd'hui. Première étape entre Visiville en Isère et Saint-Imier dans la vallée du Grésivaudan. Le jeune Français Paul Sexas, 19 ans, fait figure de favori. Il est 11h02 sur votre radio locale ici. On vous souhaite une très belle matinée tout près de chez vous avec l'actu locale à retrouver sur ici.fr.
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0: Avouez que ça fait plaisir. Depuis ce matin, on a du soleil. On avait quelques nuages, on avait un petit peu peur, puis non, finalement, ça s'est levé. Et on va garder le soleil une très grande partie de la journée, même si quelques nuages sont de retour en toute fin d'après-midi. Des vents d'est qui tourneront ce soir à l'ouest, puis les températures élevées par rapport à hier. 26 attendus cet après-midi à 17h. À Anglette, Guétari, Bidart, 26 degrés également, 27 à Saint-Jean-de-Luz, il fera 27 aussi à Andaille, 27 à Saint-Jean-Pied-de-Port et jusqu'à 28 degrés en pays d'Amicoussé. Il est 11h03.
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0: Bourous Bourou dans un instant avec Gorka Robles. Il reçoit ce matin Amélie Le Fauconnier qui est la directrice de la RATP DEV. Juste après Les Innocents, un homme extraordinaire.

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2: Egunon à toutes et à tous pour ce nouveau radio Bourous Bourreau en direct des studios d'ici Pays Basque. Thomas Pesquet a annoncé qu'il repartait en mission dans l'espace en 2027. Eh bien, figurez-vous qu'il va faire moins de kilomètres que notre sujet d'aujourd'hui. Nous allons parler du métier des mobilités avec la directrice de la filiale RATP Dev qui gère le réseau Tchik-Tchak depuis fin 2024. 158 communes de la communauté d'agglomération Pays Basque, une petite échappée dans le sud des Landes aussi, il ne faut pas l'oublier. Bref, j'ai le plaisir d'accueillir la directrice Amélie Le Fauconnier dans ce nouveau Bourous Bourreau dominical. Egunon, Amélie.
3: Egunon, Gorka, merci de m'avoir invitée.
2: Alors, Amélie, déjà, quel est votre parcours un petit peu professionnel? Comment on se retrouve à diriger une grande entreprise comme ça? Parce que combien vous êtes de salariés?
3: On a aujourd'hui 520 salariés à RATP Dev, Pays Basque Adour.
2: Ah oui, c'est quand même une entreprise plus que conséquente du territoire.
3: Et oui, c'est une grande PME.
2: Et vous venez de ce monde-là, du monde des transports déjà? Comment vous avez fait votre formation?
3: Alors moi, je suis ingénieure à la base et j'ai fait toute ma carrière dans le groupe RATP.
2: Okay.
3: Ça va faire 20 ans que je suis dans le groupe RATP. Moi, j'ai toujours aimé les trains, en fait. Et quand j'ai fini mes études d'ingénieur, j'avais postulé à la RATP, à la SNCF, j'ai été prise à la RATP. Okay. Et j'ai fait toute ma carrière là-bas. Alors d'abord, je travaillais au métro de Paris.
2: Ah! Donc, souterrain.
3: Et ensuite, je suis passée dans la filiale RATP Dev, qui s'occupe de réseaux de transport partout, sauf en Île-de-France. Et là, j'ai eu l'occasion de travailler sur des appels d'offres dans plein de régions de France et du monde, okay. Notamment au Maroc, aux États-Unis.

0: On a des salariés sur 3 sites, à Bayonne, à Biriatou, au service commercial à Anglette. Donc au total, je dirais qu'on a au moins 7-8 métiers chez RDPBA.
1: Très bien. Alors, forcément, comment ça fait de travailler une femme dans ce monde d'hommes? Je veux dire, parce que l'image de l'extérieur, quand c'est un chauffeur, bon, il n'y a pas que des hommes qui conduisent, mais en majorité, c'est peut-être masculin comme environnement.
0: Alors oui, c'est en majorité masculin, quoiqu'on a fait beaucoup de progrès. On est à, maintenant à 20% de femmes. Et là, dans les embauches qu'on fait, c'est quasiment moitié-moitié.
1: Donc moitié-moitié.
0: On a fait beaucoup de progrès.
1: Et alors, être dirigé autant d'hommes, est-ce que c'est facile aujourd'hui ou est-ce qu'il y a, on sent, je sais pas, une réticence ou comment ça se passe?
0: Non, ça se passe bien. Je dirais que être une femme à la tête d'une boîte assez masculine, c'est à la fois un avantage et un inconvénient. C'est un inconvénient parce que certains peuvent se dire de base, bon, elle y connaît rien.
1: Ouais.
0: Mais après, tant qu'on est à l'écoute, ouais, qu'on s'intéresse aux gens, qu'on essaye d'apporter des solutions, ben ça se passe bien.
1: Ça se passe très bien. Et alors, à l'intérieur de votre entreprise, il y a peut-être quelque chose qu'on ne sait pas, c'est que vous embauchez bien évidemment, mais vous faites aussi de la formation.
0: Alors, on fait aussi de la formation, mais pour pouvoir entrer dans l'entreprise, ouais, il faut déjà avoir son permis.
1: Ok.
0: Il faut déjà avoir son permis. Où il faut déjà avoir une expérience de mécanicien. On recrute beaucoup de mécaniciens. Il faut déjà avoir une expérience de mécanicien poids lourd. Mais ensuite, on forme à l'autobus, on forme aux différents types de matériel qu'on a. Là, en ce moment, on a des formations aussi sur l'électrification, parce qu'on a un parc véhicule qui est de plus en plus électrique.
1: Ah oui.
0: On a presque la moitié de bus électriques maintenant. Et on fait aussi de promotion interne, beaucoup de promotion interne.
1: Oui.
0: On a des conducteurs qui peuvent passer manager, qui peuvent passer aussi régulateur. Donc ça aussi, c'est de la formation.
1: C'est de la formation interne. Alors, on va parler des mobilités douces tout à l'heure, mais parce que quand on pense à vous, on pense forcément d'entrer au réseau des bus, mais il n'y a pas que ça.
0: Alors, il n'y a pas que ça. Je dirais que nous, notre mission, c'est de convertir le plus de monde possible à quitter sa voiture individuelle. Chaque mot a son importance.
1: Tout a son importance, oui.
0: Notre mission, c'est de faire augmenter la part modale des mobilités douces et de faire baisser celle de la voiture individuelle. Donc, il y a le bus, il y a aussi le transport à la demande. Donc, on a un service de transport à la demande et de transport des personnes à mobilité réduite qui est sur toutes les communes du Pays Basque, qui a été lancé en janvier 2025. Et ensuite, nous faisons la promotion de toutes les mobilités douces, donc vélo, autopartage.
1: Parfait. Eh bien, on va revenir sur ce sujet-là, mais avant, je vous ai demandé de choisir une musique. Et vous avez choisi un morceau qui s'appelle
0: Father Ocean de Monolink.
1: Alors, pourquoi cette chanson?
0: Alors, c'était dur de choisir un morceau, parce que la musique m'accompagne un peu tout le temps dans ma vie, mais j'aime beaucoup la musique électro. Et dans la musique électro, j'aime beaucoup le DJ Monolink, qui fait des musiques un petit peu envoûtantes, hypnotiques. C'est à la fois très rythmé, mais très mélodieux. Et Father Ocean, c'est une chanson que j'aime beaucoup parce qu'elle parle du retour à la nature, de la puissance des éléments, notamment de l'océan. Alors, au Pays Basque, c'est pas mal.
1: Ça nous parle. Eh bien, on va se laisser envoûter par Monolink, Father Ocean.

0: Monolink qui nous faisait écouter son morceau Father Ocean.
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0: De retour dans Bourous Bourreau avec Amélie Le Fauconnier qui dirige l'entreprise RATP Dev. Donc ce sont la filiale qui dirige Tchic-Tchac dont on parle ce matin pour les mobilités. Amélie, vous avez en arrivant augmenté l'offre de bus de façon conséquente. On a eu un plus 20%, je crois. Est-ce que ça marche ?
3: Et oui, ça marche bien.
0: Je crois. Si j'ai bien compris, ça marche plutôt bien même.
3: Le nouveau réseau, qui a été lancé le 6 janvier 2025, il a bien fonctionné puisque un an après, on a fait plus 12% de fréquentation sur le littoral. Et quand on regarde déjà l'année 2026, on est à nouveau sur une tendance haussière autour des 10%. Et ces taux de croissance, ils sont assez élevés par rapport à d'autres réseaux français. Donc oui, le nouveau réseau fonctionne plutôt bien.
0: Alors, vous travaillez main dans la main avec le syndicat des mobilités aujourd'hui de la communauté d'agglo Pays Basque. C'est avec elle que vous êtes force de proposition pour eux.
3: Ouais, c'est exactement ça. Le syndicat des mobilités Pays Basque à Dour, c'est notre autorité organisatrice. Et donc, nous sommes leur délégataire et à ce titre, on est force de proposition pour toutes les adaptations du réseau. C'est eux qui décident et qui ont le mot final. Nous sommes force de proposition.
0: D'accord. Donc vous, ça vous êtes une réflexion permanente, savoir est-ce qu'il faut créer des lignes supplémentaires, est-ce qu'on pourrait en inventer là où il n'y en a pas, est-ce qu'il y a un critère par rapport au nombre d'habitants dans une commune? Comment vous réfléchissez à tout ça?
3: Alors, l'objectif, c'est d'avoir le plus de validation possible. Vous savez, quand vous montez dans le bus, vous passez votre carte, ça se fait une validation. Donc nous, on gagne de l'argent sur les validations. Donc, on va avoir le plus de validation possible. C'est comme ça qu'on mesure la fréquentation du réseau. Donc l'objectif, c'est d'avoir le plus de validation possible. Après, on peut pas mettre des lignes de bus partout avec une fréquence de 10 minutes comme la T1. Parce qu'après, il y a un critère financier.
0: Oui.
3: Donc, par rapport à notre budget donné, on peut produire un certain nombre de kilomètres, donc c'est notre unité de mesure, et donc ce nombre de kilomètres, on va les déployer, on va faire des propositions pour le déployer, là où on va capter le plus possible de fréquentation.
0: Sur des lignes, on sait que ça va marcher, alors il y a plusieurs tentatives, ou comment ça se passe? Il y a plusieurs critères qui vont vous faire confirmer, parce qu'il peut y avoir des erreurs aussi, on peut se dire, tiens, ça ne fonctionne pas comme on voudrait, est-ce que vous pouvez réviser le tir ou améliorer les choses? C'est dans cet esprit-là, combien de temps il faut pour instaurer vraiment et se dire, tiens, là, c'est bon?
3: Ben, en fait, tous les mois, on va regarder sur chaque ligne comment la fréquentation va évoluer. Et après, alors il y a deux grosses échéances pour faire évoluer l'offre, c'est l'été et l'hiver. Donc les deux mois d'été, juillet-août, et ensuite l'hiver à partir de la rentrée scolaire de septembre. Mais après, on peut aussi corriger le tir. Alors pas tous les jours.
0: On
3: a toute une phase de production de l'offre de transport qui demande environ entre 2 et 3 mois, entre l'idée qu'on a et ensuite la mettre en musique jusqu'à l'emploi du temps des conducteurs. Va prendre 2-3 mois. Mais oui, l'idée, c'est que en permanence, on puisse être force de proposition pour adapter l'offre de transport. Nous, notre objectif, c'est que les lignes de bus qu'on va proposer, l'offre de transport qu'on va proposer, elles s'adaptent le mieux possible aux besoins du territoire et des habitants du territoire.
0: Parce que là, je me dis, on en parlait tout à l'heure, mais les gens qui vont utiliser la T1, par exemple, ici, c'est-à-dire se partir de Bayonne pour aller à Biarritz ou l'inverse, mais enfin, l'essayer, c'est l'adopter, je me dis, parce que dès qu'on fait ça, on n'a pas cherché de place pour se garer, la voiture, elle reste là, et on a un gain de temps, finalement.
3: Mais oui, complètement. Donc là, la T1 qui fait Mérite-Biarritz-Haute-Bayonne, c'est notre meilleure ligne. Elle fait pratiquement 4 millions de voyageurs par an. Et elle fonctionne très bien. Elle fonctionne toutes les 10 minutes à l'heure de pointe. Elle fonctionne 24-24 pendant les deux mois d'été. Et elle est sur plus de la moitié de son itinéraire sur un site propre, c'est-à-dire que le véhicule est prioritaire et il n'est pas gêné par les bouchons, donc c'est très efficace. Aujourd'hui, les habitants du territoire connaissent parfois pas tout à fait bien les avantages de ce mode de transport. Si on veut aller à Biarritz, à la plage, en plein été, on a tout intérêt à prendre la T1, ça ira beaucoup plus vite et ce sera moins cher.
0: Alors, on a parlé tout à l'heure de service à la demande, parce que service à la demande, là c'est très bien, on parle de la côte, mais tout l'intérieur du Pays Basque qui n'a pas la T1, qui ne va pas à la plage forcément depuis là-bas, comment ça se passe ce service à la demande?
3: Alors, déjà, l'intérieur du territoire a aussi des lignes de bus.
0: Oui.
3: C'est pas dans le contrat de DSP de RATP-DEF, c'est un autre contrat de DSP, mais il y a aussi des lignes de bus bon, qui ont un petit peu moins de fréquences. Après, le service de transport à la demande, c'est un service de transport pour les zones qui sont moins denses. C'est-à-dire que si on faisait circuler un véhicule, un grand bus, toutes les heures, par exemple, ben, ce serait pas, on n'aurait pas assez de voyageurs pour que ça fonctionne bien. Donc, l'idée, c'est que ce soit un service de transport, mais il faut le réserver à l'avance.
0: Ça, c'est faisable.
3: Et ça, c'est faisable. Alors, c'est faisable soit en appelant notre service client, soit maintenant directement sur Internet ou sur l'application mobile.
0: Alors, un exemple vite, rapidement, un exemple concret de ça. J'habite à Garassi, je veux aller à Saint-Paul, je peux téléphoner pour dire ce qu'il y a un déplacement. C'est comme ça que ça se passe ?
3: Alors, après, vous pouvez téléphoner. Et pour qu'il y ait un déplacement, il faut que ce soit dans pas trop loin de chez vous. Par contre, on peut venir vous chercher chez vous et on vous amène soit au centre-bourg, pas loin de là où vous habitez, soit un nœud de transport en commun, donc un arrêt de bus, qui vous permet ensuite de prendre la ligne de bus pour aller à votre point de destination.
0: Ben super. Écoutez, on va écouter quelques réclames pour l'instant et on se retrouve juste après.
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0: Dernière partie de notre boulous boulou de ce matin avec Amélie Le Fauconnier qui dirige RATP DEF, c'est le transport, les transports tchic-tchac que l'on connaît tous, auxquels on se sert et dont on profite largement. Amélie, cette entreprise, elle est engagée, je veux dire, les gens, on sent que les gens qui travaillent là, bah, ils sont contents d'y être. J'ai l'impression que j'ai, moi, les gens que je connais.
3: Alors, je vais pas me prononcer à leur place. Il faudrait leur poser la question.
0: C'est un métier dur, mais c'est un chouette métier. Quoi.
3: Mais c'est un, ouais, c'est une belle entreprise. On a des salariés qui sont engagés, qui aiment leur métier et qui vraiment veulent faire avancer leur entreprise. Donc, c'est très agréable de travailler avec eux.
0: Bon, alors, au niveau du recrutement, comment ça se passe chez vous ?
3: Alors, on recrute essentiellement sur deux catégories de métiers. Premier métier, c'est la conduite. Alors, notamment pendant les phases d'été, là, on est en plein dedans, où on va, au moment de l'été, on va augmenter l'offre de transport, et donc là, on va recruter des conducteurs en plus. Donc, en ce moment, on recrute des conducteurs.
0: Alors, ce sont des recrutements en CDD, en CDI, comment ça se passe ? Il y a les deux ?
3: Alors, toujours en CDD.
0: Oui.
3: Et après, si ça se passe bien, on peut passer en CDI.
0: D'accord. Donc, recrutement en ce moment, parce que il y a les conducteurs, bien évidemment, mais pour le reste aussi, parce que l'offre, la fréquentation augmente énormément l'été. C'est quoi l'augmentation qui existe l'été par rapport au reste de l'année ? Vous avez une idée ? On est sur un plus 20, plus 10 ?
3: On est autour de plus 20%.
0: Ah oui, c'est vraiment conséquent.
3: Et sachant que sur le nouveau réseau qu'on a travaillé, qu'on a développé depuis un peu plus d'un an, l'objectif, justement, c'est de créer un réseau qui soit pas seulement dédié aux visiteurs et aux touristes, mais qui soit pour les habitants du territoire.
0: Oui,
3: l'idée, c'est de convertir les actifs, donc ceux qui vont travailler, à prendre le bus. Et donc, pour ça, on a développé une offre qui est, le terme, c'est la permanence de l'offre. Donc, c'est sur les plus grosses lignes d'avoir une offre qui est constante toute la journée et tous les jours de l'année. L'objectif, c'est que la personne qui prend le bus, elle n'ait pas à se demander, bah tiens, est-ce que là, j'aurai un bus ? Si ce soir, après mon travail, je veux rester pour boire un verre, ou si je veux y aller le samedi. Non, l'idée, c'est qu'on ne se pose plus de questions. On va à l'arrêt de bus et on sait qu'on aura un bus.
0: Et on a une offre, une proposition à l'année. Alors, elle a plus de fréquentation que l'été, mais à l'année, c'est certain.
3: Mais à l'année, voilà. Et donc, l'idée, c'est d'avoir une offre constante sur l'année qu'on va augmenter sur certaines lignes l'été, pour accueillir la fréquentation touristique.
0: Alors, ça se met en place aussi, tout ce qui était parking en périphérie, pour réussir à garer les voitures à l'extérieur des communes, tout ça c'est toujours en place, ça existe toujours ça?
3: Ah oui, tout à fait, on a des parcs relais, dont certains fonctionnent assez bien, et notamment celui de Garros, au bout de la ligne T2, à Tarnos.
0: Ouais, à Tarnos.
3: Là, c'est pour les habitants du nord du Pays Basque ou des Landes.
0: Sud des Landes. Oui, parce que vous avez l'incursion là-bas. Vous allez jusqu'à Tarnos.
3: Voilà, on a trois communes du sud des Landes. Tarnos, Ondres et Saint-Martin-de-Seignens.
0: Ouais, enfin, c'est plus logique qu'ils soient avec nous qu'avec Mont-de-Marsan, parce que s'ils attendent le bus pour Mont-de-Marsan, tous les jours, c'est pas gagné non plus. Hein,
3: voilà,
0: c'est plus logique.
3: Ils peuvent aller se garer à Garros et rejoindre via la ligne T2 le centre-ville de Bayonne très rapidement.
0: Alors, quand je suis, salarié, les prix sont constants à l'année, mais ça me coûte quoi, en gros, si je veux être abonné, laisser ma voiture à l'extérieur et profiter d'une ligne T1, T2, T6, je ne sais pas laquelle, mais c'est des prix tout à fait abordables là aussi.
3: Oui, sachant qu'en plus, votre employeur prend 50% du prix de l'abonnement.
0: Ah, mais ça c'est une bonne nouvelle. Ça c'est les entreprises ont la possibilité d'aider et d'accompagner leurs salariés.
3: C'est même pas une possibilité, c'est la loi. Les entreprises doivent prendre en charge 50% de l'abonnement du salarié.
0: Ah, c'est quand même cool. C'est plutôt cool, mais est-ce que tout le monde le sait? Je n'ai pas trop parlé. Non, mais c'est une vraie attractivité pour prendre justement, changer de façon de réfléchir et de se déplacer.
3: Mais oui, tout à fait. Et donc, nous, notre mission, c'est de parler de ça et de petit à petit, de faire changer les habitudes, comme vous disiez tout à l'heure, l'essayer, c'est l'adopter, pour que petit à petit, par exemple, dans une famille, on se dise, on ne va pas avoir besoin de cette deuxième voiture, et petit à petit, comme ça, on va changer les habitudes.
0: Oui, enfin, ça, c'est plutôt compliqué, peut-être au Pays Basque, quand on a tout ce qui est intérieur du pays, ou même le rétro-littoral, quoi. On a cette coutume, on est très habitué à avoir plusieurs véhicules pour se déplacer. Donc c'est l'offre que vous faites qui va permettre de penser différemment et de vous sentez déjà qu'il y a un mouvement vers ce sens-là?
3: En tout cas, la fréquentation a augmenté.
0: Oui, donc c'est positif.
3: Donc c'est plutôt positif, tout à fait. Et puis, de toute façon, les routes vont pas pouvoir s'agrandir.
0: Saturer, mais c'est
3: donc,
0: certain.
3: Donc, on s'aperçoit déjà qu'on a certains axes de circulation qui sont saturés. Et donc, pour ça, comme on a la chance d'avoir un territoire qui est dynamique avec une démographie qui augmente, pour ça, la solution, c'est le transport en commun.
0: Eh bien, c'est ce qu'on a démontré ce matin, je pense. Merci infiniment d'être venue, Amélie Le Fauconnier, nous parler aujourd'hui de tous ces déplacements, ces mobilités tournées vers l'avenir et qui fonctionnent. Bonne continuation. Merci beaucoup.
3: Merci Gorka.
0: Et je vous dis à tous à dimanche prochain, Amélie Schker.
8: Merci beaucoup à tous les deux. Bon dimanche.
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8: Allez, c'est à vous maintenant de prendre le micro pour annoncer vos manifestations. Tiens, on a du théâtre à Biarritz.
9: Bonjour aux auditeurs de Ici Pays Basque. Je vous informe que samedi 13 juin à Biarritz, au théâtre Le Colisée, une super comédie hilarante, déjantée, se déroulera à 21h. Cette pièce s'appelle « Ma femme veut pas ». Tout un programme pour cette comédie donc, qui se déroulera au théâtre Le Colisée. À 21h, samedi 13 juin, n'hésitez pas à prendre vos places sur la plateforme de réservation billetsreduc.com. D'ailleurs, en ce moment, il y a une promotion pour une place achetée, une place offerte. Il y en a très peu, donc les premiers arrivés, les premiers servis. Donc, à samedi 13 juin, donc, le Colisée à Biarritz pour cette comédie « Ma femme veut pas ».
8: Vos messages sur WhatsApp avec une belle qualité sonore, c'était très clair, fort et clair. Vous appelez le 05 59 59 17 17. Si vous vous trompez, ce n'est pas grave, vous recommencez. Il est 11h31.
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8: À suivre les affaires classées de Thierry Sagardo-Huitto. Dans un instant, nous serons au retour un petit peu plus de 10 ans en arrière, en 2014. Et c'est juste après Marc Lavoine qui nous chante « C'est la vie ».

0: Dans un instant, c'est Thierry Sagardoito qui nous raconte une nouvelle histoire qui va nous conduire ce matin à Pau.
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0: Raconté par Thierry Sagardoito. Et ce matin, retour 12 ans en arrière. Nous sommes le lundi 30 juin 2014. Les policiers palois sont appelés pour porter secours à une habitante de la rue de la Vigne, dans le quartier de la prison. La malheureuse gît inconsciente au pied de son immeuble. Son compagnon est fortement alcoolisé. Il parle d'un accident. Cette soirée avait pourtant bien commencé. Il y avait foule sur les terrasses de café. La Coupe du Monde de football est dans toutes les têtes. Et ce soir, l'équipe de France disputait son accession au quart de finale.
7: Lundi 30 juin 2014, la France dispute à Brasilia les huitièmes de finale de la Coupe du Monde contre le Nigeria. Un match crucial. À élimination directe qui enflamme plusieurs millions de téléspectateurs sur la planète, à leur domicile ou aux terrasses des cafés. Parmi eux, il y a Alain et Valérie, un couple de concubins quadragénaires habitant depuis un an un modeste appartement au deuxième étage du 11 rue Lavigne, dans le quartier palois de la prison. La soirée débute chez Laurette, un troquet populaire de la place du Foirail, où le couple boit beaucoup, beaucoup, enchaînant les rasades d'alcool à une cadence soutenue. Fatiguée, Valérie décide de rentrer. Est-ce parce qu'il fait nuit et que la rue est déserte ? Elle quitte le bar à pied en compagnie de Rachid, un ami, tandis qu'Alain joue les prolongations au comptoir, célébrant la victoire de la France par un joli 2-0. Il est 23h lorsqu'Alain pousse la porte de son immeuble. Faute d'ascenseur, Alain monte péniblement les marches de l'escalier en colimaçon avant de fermer la porte de l'appartement. Une surprise l'attend. L'homme qui avait raccompagné Valérie est encore là, dans le salon. Alain s'étonne. Après tout, il est l'heure de dormir car dans quelques heures, il va prendre son service d'ouvrier au ramassage des ordures ménagères de la ville de Pau. Que se sont-ils dit ? Quand elle a bu, Valérie peut être agressive en parole et elle n'y va pas par quatre chemins, traitant Alain, je cite, de « petit éboueur de merde ». Réveillé par ce vacarme, un voisin alerte le commissariat qui dépêche sur place une patrouille de la BAC. Il est 23h05. À leur arrivée, le visiteur, Rachid, est déjà parti. Alain semble calme, correct. Valérie, en revanche, semble sous l'effet de l'alcool, excitée, provocatrice. Les policiers repartent. Sauf qu'une demi-heure plus tard, on les rappelle à nouveau. Et cette fois, c'est plus grave. Valérie gît, inanimée, dans une mare de sang, au pied de son immeuble. Il est 23h40 précise. La malheureuse, vêtue d'une culotte et d'un débardeur, est à l'agonie. Lorsque l'équipage des sapeurs-pompiers arrive sur place, il est déjà trop tard. Malgré les soins de réanimation, le décès de Valérie est constaté 15 minutes plus tard. Selon le médecin du SAMU, elle a succombé à un traumatisme crânio-cérébral majeur, consécutif à sa chute depuis la fenêtre du deuxième étage. Alain, son compagnon, est assis sur le trottoir, calme, prostré, visiblement sous l'effet de l'alcool. Les policiers tentent de comprendre. Le quadragénaire palois évoque une dispute. Valérie aurait ouvert la fenêtre avant de sauter face en avant, sans qu'il n'ait le temps de comprendre son geste et de réagir. Cette défenestration pose question. Valérie, s'est-elle suicidée? Est-elle tombée accidentellement? À ce stade, les indices sont maigres. Les agents de police sont marqués par la froideur d'Alain qui paraît détaché de la situation. Mais après tout, c'est peut-être l'alcool, l'état de choc qui explique cela. Au milieu de cette rue déserte du centre-ville de Pau, un drap blanc recouvre le corps en attendant que les constatations soient achevées. Selon les premiers renseignements, Valérie venait de se mettre en ménage avec Alain après le décès de son fils Quentin, décédé d'une rupture d'anévrisme quelques mois plus tôt, à l'âge de 17 ans. Séparée du père de celui-ci, militaire en Guyane, Valérie a décroché, perdant son emploi, consommant de plus en plus d'alcool. Selon les voisins, le couple se disputait de plus en plus souvent ces derniers temps. Mais pour l'heure, les policiers butent sur une énigme. Le médecin légiste dépêché sur place est incapable d'imaginer le scénario de la défenestration. Valérie ne présente aucune trace accréditant qu'elle aurait été précipitée dans le vide du fait d'un agresseur. Et tandis que les pompes funèbres emportent le corps pour une autopsie, Alain est conduit à l'hôtel de police afin d'être interrogé en détail. Mais d'abord, il est placé en dégrisement, le temps qu'il recouvre ses esprits. Lors de son arrestation, Alain présentait un taux d'1,62 g par litre de sang. Un taux significatif, mais bien plus faible que celui de Valérie. 2,85 g, ainsi qu'une récente consommation à la résine de cannabis. Que dit Alain sur ce funeste face-à-face dans l'appartement? Il admet volontiers qu'il avait bu, mais à vrai dire, il ne se souvient plus vraiment de ce qui s'est passé depuis son retour du bar chez Laurette. Une dispute? Demande l'OPJ. Silence. Un détail lui revient. Valérie s'était appuyée dos à la balustrade dans l'encadrement de la fenêtre, comme elle le faisait souvent, rajoute-t-il. Deuxième audition. La mémoire revient peu à peu. Valérie l'a invectivée. Elle était virulente. Il l'a tenue par les bras. Elle remuait tellement que, lorsqu'il l'a lâchée, c'est alors qu'elle est tombée à la renverse. Une version nouvelle qui intrigue les enquêteurs, car Alain admet qu'il lui a peut-être fait peur et que cela a pu jouer. Troisième audition, nouvelle version. Cette fois, il se souvient d'une dispute, mais réfute toute violence. Ces variations successives collent mal avec le résultat des premières investigations sur le terrain. Des voisins sont entendus. Leur récit jette un sérieux doute sur la thèse d'une chute accidentelle. Dorian, qui est arrivé le premier au chevet de la malheureuse, a entendu un puissant cri de femme avant sa chute au sol. Son compagnon, dit-il, est descendu peu après. Il avait l'air défoncé, répétant sans cesse « ma chérie, ma chérie ». Laurence, une locataire de l'immeuble, rajoute qu'elle a entendu sa voisine insulter Alain avant de crier « au secours ». L'homme l'aurait agonie d'insultes. Valérie lui aurait ordonné de la lâcher à plusieurs reprises avant qu'elle n'entende un grand boum. Mais le pire témoignage est à venir. Sandra, une autre voisine, se manifeste auprès des policiers. Alertée par ce brouhaha, elle est sortie dans la rue, d'où elle a tout vu. La pièce où s'est joué le drame était allumée. Valérie était adossé contre la rambarde. L'homme lui tenait les bras. Il la bloquait tandis qu'elle essayait de se libérer. Il hurlait avant de la précipiter dans le vide.
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7: Pour les policiers palois, le témoignage de la voisine pèse lourd dans la balance. Sandra se tenait à 12 mètres de la fenêtre où s'est nouée la chute. La rue était éclairée, comme l'intérieur de la pièce. Elle est formelle. L'homme poussait Valérie vers la fenêtre, tandis que la malheureuse tentait à l'inverse de l'en empêcher. Après 48 heures de garde à vue, Alain est conduit au palais de justice de Pau où la juge d'instruction de permanence, Lucille Picheneau, le met en examen du crime de meurtre par le concubin de la victime. Un crime passible de la prison à perpétuité. Avant de partir au trou, le quadragénaire hurle à l'envi qu'il n'a jamais, jamais voulu la tuer. Il l'aimait tant, même s'il se souvient à présent qu'il a vu les jambes de sa moitié tombées par la fenêtre. Ses trous de mémoire seraient dus, dit-il, à son absorption d'alcool ce soir-là. Pourquoi ? Pourquoi ces versions évolutives ? Le stress, explique-t-il. Pour le médecin légiste, le doute n'est plus vraiment permis. Alain a empoigné Valérie au niveau des bras, avant de la bousculer. L'employé municipal jure pourtant qu'il était amoureux, possessif, qu'il pouvait être parfois blessé par les insultes humiliantes de sa compagne, notamment sur son métier d'éboueur. L'enquête établira que Valérie a travaillé dans une maison de retraite avant de perdre son fils et plonger dans l'alcool. C'était une écorchée vive, une battante avec un fort caractère. Ses proches sont formels. Malgré les coups durs accumulés ces derniers temps, elle n'a jamais voulu se suicider. Quant à Alain, il n'a pas vraiment l'air du tyran domestique. Décrit comme calme, ouvrier modèle au travail, il formait un couple que l'on dit fusionnel, uni, normal. Tous les témoins interrogés expriment leur étonnement face à ce drame. Le couple abusait certes parfois de la bouteille, mais rien ne dessinait une issue aussi funeste. Alain a-t-il été pris de jalousie après que Rachid, ce pote de comptoir, ait ramené Valérie au foyer quelques heures plus tôt ? L'intéressé confirme qu'Alain a exprimé une forte colère, surtout s'il s'imaginait qu'il venait de coucher avec elle. Alain n'a rien d'une brute épaisse. D'allure frêle, le visage ravagé par l'alcool, il n'a jamais eu maille à partir avec la justice. Né en 1966 à Bizanos, il a échoué à son CAP de cuisinier. Il entame une carrière dans les espaces verts à la mairie de Lons, avant de rejoindre le service palois des ordures ménagères, comme Ripper, en 1992. Ses amis le disent renfermé, se confiant peu sur sa vie privée. Ces derniers temps, son affection pour la bouteille lui jouait des tours. Il buvait de plus en plus, mais il banalisait la portée de ses consommations. Et pour cause, absence inopinée, perte de mémoire, trou noir, devenait de plus en plus fréquent. Selon l'expert psychiatre, l'explication du drame tiendrait à sa jalousie soudaine envers celui qui a ramené Valérie au foyer une heure avant qu'il ne rentre du bar chez Laurette. L'expert, le docteur Thierry Della, est plus sceptique encore. Cette amnésie pourrait aussi être utilitaire, lui servir de paravent à un refus conscient d'assumer les conséquences de son acte. Le procès devant la cour d'assises s'ouvre à Pau en mars 2016. 2 ans après le drame, Alain n'a pourtant pas avancé d'un pouce. Je ne sais pas ce qui s'est passé. Je n'ai pas de réponse, mais je vous demande pardon. Voilà les réponses qu'il présente aux insistantes questions du président de la cour, Francis Bobille. Deux vies ont basculé en 10 secondes. Son avocate, maître Lauréa Chipi, revient sur l'amour fou d'Alain pour Valérie. Il parlait mariage quand elle disait étouffée dans cette relation. Ce soir-là, Alain s'est sans doute confronté au mur de la réalité. La dispute conjugale a basculé dans le meurtre. Lui a-t-elle annoncé qu'elle se séparerait ? L'a-t-il refusé ? Nul ne saura. Selon la première voisine, c'est elle qui criait le plus souvent sur lui. Et oui, il arrive parfois que le dominé devienne soudain le dominant. Pour l'avocate générale au nom de la société, Marie-Bernadette Duat va requérir 15 années de réclusion contre Alain pour qu'il expie son crime. Le verdict tombe. Magistrats et jurés fixent à 12 ans le prix d'une vie qui aura basculé en 10 secondes.
0: Affaire dorénavant classée. Rendez-vous samedi prochain, même endroit, même heure, pour un nouvel épisode des Affaires classées. 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
0: Petite idée de sortie, tiens, cet après-midi, sous le soleil, on fête la cerise, ça se passe à Itsassou, au mur à gauche Atari, avec une vente directe de cerises par les producteurs, les produits locaux autour de la cerise. Danse là ce matin, le repas tout à l'heure, et puis à l'Ayac aussi, pour animer toute l'après-midi. La force basque également à 15h30.

0: Sue, Simple Minds, juste avant l'information.
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0: Dimanche, midi, bon appétit. Et avant de passer à table, l'information de Céline Arnal. Bonjour Céline.
2: Bonjour Stéphane, bonjour à tous. Les appels se multiplient sur les réseaux sociaux pour un rassemblement demain, 19h, devant le palais de justice de Bayonne, à Bayonne, mais aussi partout en France. Ce seront des rassemblements en hommage à Liana, la collégienne retrouvée morte dans le Gers. Les manifestants souhaitent aussi interpeller sur la prise en compte des victimes de viol. Plusieurs plaintes avaient en effet été déposées à l'encontre du meurtrier présumé de la collégienne. Cet après-midi, quelques 5000 personnes sont attendues à Florence, dans le Gers, pour une marche blanche. À Anglet, dans le quartier de Montbrun, un appartement a été détruit dans un incendie hier. Un logement de 35 mètres carrés au rez-de-chaussée d'un bâtiment avec un étage. Les flammes ne se sont pas propagées aux autres logements. Quant au locataire, il est sain et sauf. Il a été relogé chez des amis.
0: Il y a de moins en moins d'oiseaux.
2: C'est ce qui ressort du baromètre de l'avifaune publié par la LPO, la Ligue de protection des oiseaux. En un quart de siècle, la population d'oiseaux communs a chuté de 18,2% en France, mais aussi chez nous, au Pays Basque. Virginie Coinon est la responsable de l'antenne départementale de la LPO.
3: En local, ce qu'on constate, c'est qu'effectivement, il y a des espèces qui étaient présentes dans les années 80, par exemple en plaine, et qui ne sont plus là. Il y a des passereaux qu'on avait en plaine, qui ne nichent plus en plaine, et qui ont disparu de certaines plaines agricoles, quoi. Sur la communauté des passereaux, il y a 44% des espèces qui sont en déclin. Si on prend les galliformes, donc, et notamment les espèces comme la caille des blés, la perdrix, qui est dans les zones agricoles, là, il y a une diminution de 90%. On sait quel est le problème sur ces communautés de passereaux, parce que déjà, celles qui déclinent, ce sont beaucoup celles qui sont dans les milieux agricoles. Donc là, c'est tout simplement l'effondrement des populations d'insectes. La grande majorité des passereaux insectivores qui sont dans les milieux agricoles ou les milieux semi-ouverts, en fait, ont décliné.
2: Déclin donc de la population d'oiseaux communs, mais pas pour les grandes espèces comme les rapaces, qui se portent plutôt bien.
0: C'est un milieu très masculin, mais qui se féminise de plus en plus.
2: Et oui, la Marine nationale compte 16% de femmes dans ses effectifs, 12% dans les équipages embarqués. La Marine nationale a 400 ans cette année et célébrait cet anniversaire hier à Anglette. Parmi ses militaires, il était donc possible de discuter évidemment avec des hommes, mais aussi avec des femmes. Reportage Arantxa Kurechari.
4: C'est pas hommes et femmes, c'est soldats et puis c'est tout.
5: Comme Anna, lycéenne tout juste sortie de la préparation militaire, elles sont beaucoup à avancer au même pas que les hommes. Dans la marine d'aujourd'hui, la place des femmes ne se revendique plus, elle s'impose.
4: Il n'y a plus autant de différences, les salaires c'est les mêmes, la considération sera la même. Pour grader, c'est exactement le même principe, donc c'est ça qui est beau, on évolue.
5: Mais lorsque Pascal Vessière, chef de centre, pousse pour la première fois les portes de la marine en 1995, les femmes sont encore rares à bord.
6: Au départ, il n'y avait que 5% de femmes. Et là, je crois qu'on a dépassé 13-15%. Toutes les spécialités, maintenant, sont ouvertes aux femmes. Avant, il y avait des métiers comme sous-marinier ou fusilier marin qui étaient réservés aux hommes. Et maintenant, depuis quelques années, c'est ouvert aux femmes.
5: Sur les quais d'Anglette, les jeunes stagiaires défilent sous les regards des familles. Certaines, comme Anna, rêvent déjà du large.
4: À la préparation militaire, j'y croyais pas. Et maintenant que j'y suis, je vois que je suis capable de faire plein de choses et que je suis entourée et je suis loin d'être la seule.
2: Et ces stagiaires comme Anna pourraient bientôt rejoindre les rangs de la Marine nationale ou la réserve. La Marine qui ambitionne d'ici 2030 de compter un réserviste pour deux militaires actifs. En rugby à suivre aujourd'hui, Asparin et Sarre. Asparin a 5 points d'avance à défendre. Direction la Gironde et Castillon pour les 8e de finale retour de Fédéral 2. C'est à 15h. De son côté, Sarre, déjà champion d'Aquitaine, est assuré de monter. Sarre donc affronte Pomares Amou. Ce sont les quarts de finale du championnat de France de Régional 3. Et là aussi, c'est à 15h. En top 14, la saison régulière est terminée. Bayonne a terminé 12e et sur une victoire à Jean-Daugé hier soir. Victoire 52-7 sur Perpignan. Hier aussi, on note l'élimination de Bordeaux, l'UBB, double champion d'Europe en titre qui a perdu contre Clermont. Montpellier s'est qualifié pour les demi. La Rochelle s'est qualifié pour le top 6. Du coup, le week-end prochain, en barrage, on aura Pau qui recevra le Racing. Ça, ce sera samedi soir. Dimanche, ensuite, il y aura le Stade de Français face à La Rochelle. Le top 14 14 qui va retrouver Vannes. Les Bretons ont remporté hier soir la finale de Pro D2. Victoire sur Provence Rugby 18 à 14. En pelote à main nue, jour de finale à Armendaritz, c'est le challenge Elina. Larald et Oraté Garay affrontent Lafitte et Ducassou. C'est à 17h30. Et puis à Paris, du côté des internationaux de Roland-Garros, à partir de 15h, c'est la finale homme. Finale entre Alexandre Zverev et Flavio Cobolli.
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2: C'est un temps radieux qui nous attend pour cet après-midi.
0: Très vite résumé et c'est parfait, effectivement, soleil. Quelques petits nuages en fin de journée qui ne vont pas gâcher l'impression de beau temps. Des vents d'est ce matin qui vont tourner à l'ouest tout à l'heure. Et puis les températures entre 26 et 28. 28 à Saint-Palais tout à l'heure à 17h. 27 à Andaille et Saint-Jean-de-Luz, il fera 26. À Anglette et Biarritz. Demain, ce sera mitigé avec des températures qui redescendent entre 20 et 22 degrés pour les maximales. Je vous souhaite une très belle après-midi.
2: Bon appétit à tous.
0: Exactement. Et puis, programmation musicale maintenant en langue basque jusqu'à 13h.
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1: Très bonne journée avec ici Pays Basque, il est 13h.
2: Bonjour à tous, dans 5 minutes, j'ai le plaisir de recevoir la comédienne Camille Chamou qui est à l'affiche d'une comédie ici, Anna et les enfants. Elle sera avec la réalisatrice et la monteuse du film. À tout de suite, juste après les infos, présentée par Morgane Guillaumard.
3: Bonjour Ségolène, 5000 personnes sont attendues cet après-midi dans la petite commune de Fleurance dans le Gers. Une marche blanche pour rendre hommage à la petite Liana, 3 jours après la découverte du corps de cette collégienne dans un silo agricole abandonné. Les parents de la jeune fille de 11 ans refusent toute récupération politique. Ils acceptent uniquement la venue des élus locaux présents à leur côté depuis le début des recherches, notamment le maire de Fleurance, Grégory Bobateau, qui en appelle à la dignité.
4: Mon état est bien peu de choses face à l'état de la famille qui souhaite un recueillement et une dignité la plus complète pour cette journée. Donc on tient le coup, on accompagne et on essaie de tout faire pour être près de la famille et pour ne pas perdre de vue que cette journée est consacrée au rassemblement, au recueillement et à la dignité. Je pense que les gens vont venir de l'ensemble du territoire. Alors d'abord le local bien évidemment, au niveau départemental aussi, et puis interdépartemental puisque j'ai eu attache aussi avec des gens des départements limitrophes qui vont se déplacer. Je crois que l'onde de choc qui traverse le pays suite à cette affaire, et c'est vraiment national, on est face à une défaillance sociétale et qu'il faut le prendre en compte et qu'on est plus sur un petit problème local. Donc ça c'est très très important de prendre en compte cela, et c'est très très important que des acteurs que comme je peux l'être dans ma fonction et dans mon rôle ramènent les choses sur la dignité, sur le recueillement et sur le respect de la famille et sur le respect du deuil de la famille.
3: Cette marche blanche en la mémoire de Liana débute à 15h à Fleurance. La ville de Paris va porter plainte après l'agression de la maire du 10e arrondissement. Alexandra Cordebar a été bousculée et a reçu des coups hier soir par des militants d'extrême droite. Une attaque en marge de la Nuit Blanche, une manifestation culturelle composée d'expositions et d'animations qui ont eu lieu toute la nuit dans la capitale. C'est l'une des transactions les plus importantes dans le secteur des télécoms. Après plusieurs mois de négociations, l'opérateur téléphonique SFR est vendu à ses 3 concurrents, Orange, Bouygues Télécom et Free. Ils ont fini par trouver un accord hier soir avec le groupe Altice, propriétaire de SFR, pour une très grosse somme d'argent, Boris Allier.
5: 20 milliards 350 000 euros, voilà la somme que débourseraient Orange, Bouygues Télécom et Free pour racheter SFR, la filiale dont le groupe Altice veut se débarrasser. Ce serait un vrai bouleversement du marché des télécoms, dominé aujourd'hui par 4 opérateurs, un marché extrêmement concurrentiel, notamment depuis l'arrivée de Free en 2012, qui avait tiré les prix vers le bas. Avec ce rachat, le marché reviendrait à 3 opérateurs qui se partageraient les 25 millions de clients SFR, dont 19 millions d'abonnés mobiles. Près de 8000 emplois sont par ailleurs en jeu et le protocole d'accord l'assure, les salariés verraient leur emploi garanti jusqu'en 2029. Pour le consortium, ce rachat de SFR permettrait à chacun de renforcer ses capacités d'investissement pour développer les infrastructures et anticiper les grandes évolutions technologiques. Mais cette opération doit encore être approuvée par les autorités de la concurrence et il n'y a à ce stade aucune certitude qu'elle puisse aboutir.
3: Alors la question que se posent tous les abonnés SFR, y aura-t-il une augmentation du prix des abonnements? Possiblement, mais de manière limitée selon les spécialistes du secteur. Jean-Luc Mélenchon se lance officiellement dans sa campagne pour la présidentielle. Le candidat de la France Insoumise tient son premier meeting cet après-midi. Rassemblement qui doit se tenir à 15h à Saint-Denis, ville dirigée par le maire LFI Bali Bagayoko. 10 000 partisans insoumis sont attendus sur place. Va-t-il enfin décrocher son premier titre à Roland-Garros, le tennisman allemand numéro 3 mondial Alexander Zverev joue sa 4e finale en Grand Chelem. Il affronte cet après-midi l'Italien 14e mondial Flavio Cobolli. Et quel que soit le résultat, ce sera une première pour le gagnant Fabrice Abgral.
6: Parce que comme chez les dames, Roland-Garros offrira cette année un vainqueur inédit en Grand Chelem. Flavio Cobolli disputera sa première finale au plus haut niveau. Alexander Zverev, sa 4e, mais les 3 précédentes, le numéro 3 mondial, les a toutes perdues, dont une à Roland-Garros en 2024. Aujourd'hui, à 29 ans, Alexander Zverev mériterait d'étoffer un palmarès riche de 24 titres, dont 2 Masters et un titre olympique à Tokyo en 2021.
7: La médaille d'or est la chose la plus difficile à gagner car on a une chance seulement tous les 4 ans. C'est spécial car il y a très peu de joueurs qui l'ont fait. Je ne l'échangerai contre rien au monde, mais ça ne me dérangerait pas d'ajouter quelques petites choses à cette liste.
6: Après le forfait d'Alcaraz et les éliminations prématurées de Sinner et Djokovic, Alexander Zverev se voit offrir l'occasion peut-être unique de remporter enfin un trophée majeur.
8: C'est maintenant ou jamais.
6: L'ex numéro 1 français Guy Forget.
8: Peut-être que ses défaites vont lui permettre justement de gagner cette finale. Et c'est vrai que s'il était en passe de gagner et qu'une nouvelle fois il passait au travers, ce serait vraiment pour lui dramatique.
6: Alexander Zverev peut devenir le premier Allemand à remporter Roland Garros et le premier Allemand à s'imposer en Grand Chelem depuis Boris Becker à l'Open d'Australie en 1996, il y a 30 ans.
3: La finale homme à Roland-Garros, c'est cet après-midi à 15h. Hier, c'est la jeune russe Mira Andreeva qui a remporté la finale féminine. En cyclisme, aujourd'hui, tous les yeux sont rivés sur Paul Sexas. Dernière répétition avant le Tour de France pour le jeune coureur de 19 ans. Il a pris le départ ce matin du Tour Auvergne-Rhône-Alpes. C'est le nouveau nom du Critérium du Dauphiné. 8 étapes entre l'Isère et la Haute-Savoie.
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3: Et maintenant, on retrouve Ségolène Aluni pour la suite de vos programmes.
2: Bonjour à tous et bienvenue dans votre émission cinéma. Ça tourne avec aujourd'hui l'équipe d'Anna et les enfants. Une comédie pas banale qui se penche sur une phobie assez méconnue. Alors ce n'est pas la phobie des araignées, ni des serpents, de la foule ou des clowns. Il s'agit de la phobie des enfants et on appelle ça la pédophobie. Bonjour Camille Chamouf.
9: Bonjour.
2: C'est vous qui interprétez la pédophobique du film. Vous connaissiez cette pathologie?
9: Pas du tout, mais je sais que tout existe. Et je sais que les phobies existent, se portent sur à peu près n'importe quel objet, comme on dit en psychanalyse. Donc voilà, ça ne m'a pas étonnée du tout.
2: À vos côtés, justement, la réalisatrice du film, dont c'est le premier long métrage. Bonjour Diane Clavier.
10: Bonjour.
2: Et notre métier de l'ombre du jour, un poste indispensable à la fabrication d'un film, déterminant notamment dans le registre de la comédie, celui de monteuse. Bonjour Sarah Terna.
11: Bonjour.
2: Vous allez nous révéler les secrets de votre métier. Mais d'abord, un mot de l'histoire. Camille Chamou, vous n'êtes pas synopsiphobique?
9: Non, pas du tout. Alors, je suis synopsiphile.
2: Synopsiphile. Alors faites-nous le synopsis en deux phrases et puis on envoie la bande-annonce.
9: Ah ouais, je crois que je suis capable. C'est une femme, Anna, donc, qui est phobique des enfants. Elle a développé une phobie irrépressible des enfants et elle retrouve son amour de jeunesse qui a 2 enfants.
2: Et là, c'est le drame. Bande-annonce.
12: C'est sa semaine. Est-ce que juste le temps que la voisine arrive, tu pourrais les garder?
9: Qui ça?
12: Les enfants.
9: C'est un cauchemar, Betty.
13: C'est l'occasion rêvée de soigner le mal par le mal. T'as tout essayé, sauf te confronter à ta peur.
14: Et attendez!
15: Mais pourquoi t'as peur de nous? On t'a rien fait!
16: J'ai pas peur de vous, j'ai peur de tous les enfants!
2: Anna et les enfants, un film ici, avec Camille Chamou dans le rôle titre, un film tourné en Belgique. Camille, en vous replongeant dans vos souvenirs de l'été dernier, à Bruxelles, là où vous avez tourné pendant 6 semaines, quelle est la première image qui vous revient, là sans réfléchir?
9: C'est dans la rue dans laquelle on a tourné la scène où je grimpe dans un arbre pour échapper aux enfants de ma sœur. Et on a énormément ri parce qu'il y avait quelqu'un de l'équipe technique qui venait régulièrement nous voir pour nous faire visiter Waterloo ou je ne sais plus quel.
2: Quoi? Absolument. Un fou rire mémorable.
9: Oui, voilà. On a eu un fou rire très très long parce qu'il y a quelqu'un de l'équipe technique qui nous a dit si on finit pas trop tard ce soir, on peut aller voir le musée des arts guerriers de la Belgique. Le champ de bataille de Waterloo. Et on était là avec plaisir. Oui, bien sûr, pourquoi pas.
2: Vous êtes allé?
9: Non, bah évidemment.
17: Non, on a fait des heures sup.
9: J'imagine bien. J'imagine bien qu'on a fait des heures sup.
2: Et donc, vous êtes vraiment dans un arbre à ce moment-là, sur les plans serrés jusque... Vous êtes...
9: Oui, bien sûr, je suis dans un arbre perché.
2: Non, vous avez fait vos cascades vous-même, donc sur Anna
9: tout
2: et les
9: fait.
2: Enfants.
9: Oula,
17: elle a vraiment fait sa cascade elle-même. Ouais, c'était pas hyper confortable. C'était non, mais c'était long. C'était une scène où il y avait beaucoup de dialogue, donc elle devait tenir en équilibre sur l'arbre. C'était pas simple.
2: Diane Clavier, ça a été un de vos choix de tourner en Belgique et pas en France parce que, je vous cite, les Belges se prennent moins la tête. Ce sont vos mots.
17: J'embrasse les Français. français quand même. Hein, mais
1: est-ce que vous pouvez développer sur
17: non. Alors après, c'est des choix qui se résument pas à ça, parce que c'est aussi des choix de production, de temps de travail des enfants qui sont plus souples en Belgique.
2: Donc d'accord. C'est ça la vérité. Oui, parce qu'il y a beaucoup de comédiens enfants, évidemment.
17: Oui, puis ils ont le droit de travailler plus longtemps, un petit peu plus longtemps en Belgique qu'en France. Il n'y avait pas vraiment de hiérarchie. C'était très très agréable.
9: C'est un tournage horizontal.
2: Ah oui. Exactement. À la différence des tournages
9: verticaux où tu as vraiment une notion de caste qui existe, qui est folle parfois, qui est aristocratique. Enfin, il y a un truc très étrange. Et là, c'était le contraire. C'était un tournage, horizontal, quoi. Sur un tournage, il y a énormément de petits métiers qui sont essentiels à un film, mais qui ne sont pas réputés ou même connus, tout simplement. Ouais. Et qui sont, troisième assistant, enfin, des

0: Beaucoup de choses, et il y a des choses, évidemment on est cadré par la réalisatrice en l'occurrence, et dirigé, etc. Mais il y a des moments où on se plante, il y a des moments où on se trompe, il y a des moments où on propose des choses ratées. Et en fait, évidemment, le ou la réalisatrice est pour beaucoup dans le choix, mais le premier travail de la monteuse, en l'occurrence, de délaguer, d'essayer de percevoir votre drôlerie ou votre originalité, moi, je trouve que on leur doit toutes les récompenses qu'on peut avoir dans la vie.
1: Ah oui. Monteurs.
0: Ah ouais.
1: Ça peut sembler...
0: Moi, j'ai déjà vu... En fait, moi, j'ai un exemple récent d'un film de quelqu'un que je connais très bien. Et en première version de montage, c'était... Enfin, en première version... Le premier montage, même pas une première version, mais le premier montage me semblait catastrophique et le deuxième montage m'a semblé génial.
1: Ça peut changer une prestation.
0: Mais totalement. Ça change le jeu.
1: Comment ça se passe, justement? Vous commencez à faire le travail du montage pendant le tournage? Enfin, c'est pas systématique, mais en l'occurrence, là, c'était le cas.
2: Ouais, quasiment tous les films, en fait. Il y a quelques exceptions, mais en fait, en fiction, c'est très différent, évidemment, en documentaire, mais en fiction, souvent, on commence, en fait, pendant le tournage, tout simplement pour un peu rattraper le retard de connaissance d'une réalisatrice ou d'un réalisateur qui souvent a écrit le film et qui en fait travaille sur le film depuis parfois 3-4 ans, etc. Et donc le fait de pouvoir travailler en même temps, en fait on s'approprie entre guillemets les images, en fait on fait beaucoup d'essais ratés pour arriver à quelque chose, et quand le réalisateur ou la réalisatrice sort du tournage, on a une première version à montrer, qui n'est pas du tout évidemment la version définitive, mais qui est une sorte de mise à plat des propositions qu'on peut faire, des intuitions qu'on a comme ça de ce qui peut marcher.
1: Ça prend combien de temps de faire un montage d'un film d'une heure et demie, là, en l'occurrence?
2: Eh ben, en général, ça dépend du budget du film. Ça dépend du temps de tournage, ça dépend de beaucoup de choses. Mais en gros, là, on a 16 semaines,
0: 16 semaines, ouais.
2: On a eu 16 semaines, qui est à peu près une sorte de moyenne. On va dire qu'on est, sur ce genre de film, on est entre 12 et 18. Et voilà.
1: Donc 6 semaines de tournage et 16 semaines de montage. Est-ce que vous êtes déjà allé, Camille Chamou, dans l'antre d'un monteur du cinéma? Vous voyez à quoi ça ressemble?
0: Oui, tout à fait. Oui, j'ai même déjà fait des montages, mais pas de longs métrages. J'ai fait des montages de sketch. Donc je vois très bien ce que c'est et je vois très bien comment on peut faire raconter beaucoup de choses très différentes à des images, à des rushs, comme on l'appelle.
1: Oui, c'est ça.
0: Ça s'appelle des rushs, la matière brute. Et ouais, je suis très très admirative de la faculté de concentration des monteureuses.
1: Sarah Terna, qu'est-ce qu'un monteur voit que nous, spectateurs, ne verrons jamais?
2: Alors, si on parle donc des jeux des comédiens, tous les comédiens ont un peu des petits tics, par exemple, des petites choses comme ça. Et alors ça, c'est aussi c'est de la matière première. Donc souvent, il y a des choses qu'on essaye de garder, qui racontent des choses du personnage, d'une sorte de fragilité, etc. On va essayer, par exemple, de gommer des petits systématismes de comédiens. Qu'est-ce qu'on va enlever? On va enlever évidemment tout ce qui peut se passer pendant un tournage, je sais pas moi, des fous rires,
3: un problème de texte, un problème de son.
2: Exactement,
3: et les prises qu'on peut pas garder, on peut pas monter.
2: Évidemment.
0: Toi, quand tu vas voir un film, tu vois le montage?
2: En fait, quand je suis lancée dans un film qui me plaît, j'oublie le montage. J'oublie le montage, sauf quand c'est un montage qui est très visible, mais qui est au service comme ça de la narration. Donc où là, je peux prendre plaisir à le voir, mais sans le voir. Et quand je m'ennuie un peu, là, je commence à voir les plans, à voir les axes. Je me dis, mais pourquoi ils ont fait ça? Mais ils auraient dû couper là, ils auraient dû inverser cette séquence. Ils auraient dû, voilà.
1: Déformation professionnelle.
2: Quand je commence à réfléchir, c'est qu'on m'a perdu.
1: À suivre la séquence souvenir sensoriel de tournage. Ce sera juste après les Pointer Sisters sur votre radio ici.

0: Excited, les Pointer Sisters sur Ici.
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0: Et avec nous, l'équipe du film Anna et les enfants, une comédie ici avec Camille Chamou. Gardez votre micro bien en face,
2: oui, Camille.
0: Notre invitée ce dimanche en compagnie de la réalisatrice Diane Clavier et de la monteuse Sarah Terna. Et c'est l'heure donc de la séquence souvenir sensoriel de tournage. On remonte le temps à l'été 2025 à Bruxelles. Camille Chamou, en vous replongeant sur les lieux de tournage, si vous pouvez fermer les yeux, quelle odeur reviendrait en tête?
2: Quelle odeur? Personne n'avait d'odeur corporelle.
3: T'es une odeur de crème,
2: forte,
3: gloss,
2: des frites, et bien sûr.
0: C'était en Belgique.
2: Exactement.
0: Par contre, il y a un son qui vous a marqué pendant le tournage, Diane Clavier.
4: Mais c'est plus parce que c'était un son, c'était une contrainte. En fait, on a beaucoup Bruxelles est foutu d'une telle manière qu'en fait, vraiment, tous les avions qui décollent de l'aéroport passent au-dessus de la ville et de tous les quartiers de la ville, où que vous soyez, vous les entendez. Et c'est vrai que ce son d'avion... nous a beaucoup enquiquiné, pour être poli, quand nous étions en extérieur. Et je me souviens beaucoup de nous qui disions « Ah, avion !» Et donc les comédiens devaient s'arrêter, on devait reprendre et tout ça. Et il y a eu un jour où c'était vraiment, vraiment redondant. Et c'est déjà insupportable quand on essaye de faire une séquence. Et après, vraiment, c'est presque un gimmick, en fait.
0: Ouais. Vous confirmez, Camille, vous vous souvenez de cette
2: séquence? Oui, bien sûr. C'était même héroïque pour eux d'arriver à garder. Effectivement, il y avait beaucoup d'interruptions pour cause d'avion. Non, moi, j'ai cherché un son. C'est un son que j'ai émis ou créé, je sais pas comment dire, parce que quand je viens chercher les enfants à l'école, j'ai très très peur.
0: Ah oui.
2: Et je veux pas qu'ils me voient, et en même temps, je veux pas que les autres enfants me voient. Donc j'ai peur, je voudrais pas qu'ils me ratent, mais je veux qu'ils me suivent de loin et pas que les autres enfants viennent me voir. Donc du coup, je peux pas dire salut les enfants ou un truc normal. Et donc je me disais, qu'est-ce que je peux inventer comme son? Et j'ai proposé à Diane une sorte de pan effaré.
4: Oui, un pan effaré, mais c'était du génie.
0: Ah oui, voilà.
2: Je sais plus comment je fais.
0: C'est un truc comme ça.
2: Pour que les enfants, les deux que je connaisse, retournent et que les autres comprennent pas que c'est une personne. Et donc voilà, on a un peu cherché autour de ce.
4: Ouais, mais c'est surtout toi qui l'as amené. Et j'avoue que le premier moment où on fait la première prise, où elle sort, personne n'a tenu sur le plateau. C'était irrésistiblement.
0: Ah, vous avez surpris tout le monde.
4: Ah bah oui, puis elle le faisait très fort. Et nous, au montage, c'est quelque chose qui nous a beaucoup amusé parce qu'on l'a presque redoublé, oui, en plus. On l'a doublé tellement on trouvait ça drôle. Et ça, c'est vraiment des propositions de génie. Parce que ça, c'est pas
0: entre
4: écrit.
0: Deux avions, du coup.
4: Entre deux avions, elle faisait le pan.
0: Mais ça, le problème avec les avions, c'est aussi une problématique qui revient souvent dans cette émission et dont on parle.
4: Ah oui.
0: On ne peut pas donc tourner avec des avions au-dessus, c'est par rapport au son.
4: C'est par rapport au son, ouais, en fait. Oui, ça fait beaucoup de bruit et ça.
2: Et puis à un moment donné, un jour, il y avait moins d'avions, mais soudain, il y a eu un accident ou un problème, il y a eu des hélicoptères.
0: Ah, génial.
2: Mais alors, toute la journée, on était morts de rire.
4: Infernal.
2: On se disait, mais qu'est-ce qui se passe?
4: Parce que les micros sont hyper puissants, ouais. Donc ils captent tout. Et le chien aussi, on avait un chien qui aboyait beaucoup dans le décor appartement d'Alexandre. Et on n'arrive pas à trouver où il était.
2: Ah oui, c'est vrai.
0: Diane Clavier, avec quoi avez-vous envie que les spectateurs repartent après avoir vu votre film?
4: Avec l'envie d'y retourner dès le lendemain.
0: De voir deux fois le film.
4: Non, avec l'envie de... Oh bah, de, quand même d'une petite discussion, parce que je trouve que c'est au-delà du sujet, effectivement très comédie, cette femme qui a peur des enfants, voilà, mais c'est aussi un fond de tarte, ce sujet très comédie. J'ai l'impression qu'on aborde aussi des sujets un petit peu plus... enfin, moi, en tout cas, qui m'intéressent, de notre rapport à tous avec les enfants, de la parentalité, d'une femme qui n'en a pas...
0: Comment elle est perçue
4: et tout ça. Donc, pourquoi pas un peu de discussion, et même des discussions avec ses propres enfants, ça peut être assez marrant.
0: Camille Chamou, avec quoi repartez-vous de ce film et de cette expérience?
2: Je repars avec le plaisir d'avoir assumé ce merveilleux rôle proposé par Diane, qui est un rôle très atypique, puisque je crois qu'elles ont réussi à en faire un personnage attachant, alors que toute la société rejette sur le papier une femme qui aurait un problème, c'est pas qu'elle les aime pas, c'est qu'elle en a peur, mais en l'occurrence, qui aurait un problème avec l'enfance. Donc, je trouve que c'est novateur et que c'est très agréable d'avoir fait ça. Et ne serait-ce que d'ailleurs la proposition de situation burlesque pour une comédienne femme, c'est très rare.
0: Oui.
2: On connaît très bien dans toute l'histoire du cinéma, de Buster Keaton à Charlie Chaplin, en passant par les Marx Brothers, la passion qu'ont les jusqu'à Louis de Funès et Pierre Richard, enfin la passion qu'ont les gens pour l'homme burlesque. Il n'y a pas du tout d'historique de la femme burlesque. Les quelques-unes ont été assez effacées. Et pour moi, l'une des premières femmes burlesques en France, c'était la scénariste qu'a choisi Diane et
4: Olivia
2: actrice Olivia Cotte.
4: Formidable Olivia
2: Cotte. Qui a effectivement un peu...
4: Complètement, dans ce programme court, vous les femmes qui passaient sur Teva, qui a vraiment fait, pour moi, pour la première fois, je voyais une comédienne femme jouer avec son corps, les jambes en l'air, et ça tombe, et
2: c'est
4: ça se pète la gueule, et ça se... Et, tout... et en même temps... Avec
2: le
4: des...
2: gag.
4: Le gag, et en même temps avec des dialogues affûtés.
2: Et ça, c'est le plaisir de jouer du gag visuel, de jouer avec son corps. C'est extrêmement rare d'avoir l'occasion de le faire. Donc,
0: oui.
2: Repartir avec ça.
0: Merci beaucoup, Camille Chamou. Anna et les enfants, c'est au cinéma depuis ce mercredi. C'est un film ici et c'est avec Alban Lenoir, Olivia Cotte, Esteban, Marie Papillon, Maria Maguey et Camille Chamou dans le rôle principal. Merci beaucoup encore d'avoir été avec nous, Camille.
2: Merci.
0: Merci Diane Clavier. Bravo pour ce tout premier long-métrage. On espère qu'il y en aura d'autres. Et merci Sarah Ternat de nous avoir révélé les secrets de votre métier de monteuse pour le cinéma.
2: Merci.
0: Ça tourne, ça revient la semaine prochaine. Ce sera avec Manu Payet et l'équipe du film Devient Génial. Très bon dimanche à tous. À suivre l'actu près de chez vous sur votre radio ici.
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9: Bonjour à tous, on est aujourd'hui dans un café avec Christophe Béchu, maire d'Angers, secrétaire général d'Horizon et co-directeur de campagne d'Édouard Philippe pour sa campagne présidentielle de 2027. Et on parle aujourd'hui de politique et d'engagement. Christophe Béchu, on va parler de votre rencontre avec Édouard Philippe. Est-ce qu'on peut revenir sur ce point de départ? Qu'est-ce qui vous a marqué chez Édouard Philippe? Et aujourd'hui, dans le contexte qu'on connaît, sa candidature, vous la percevez comment? Est-ce que Édouard Philippe est l'homme qu'il faut pour la France dans le contexte d'aujourd'hui?
10: Bonjour Jeanne et merci pour ces questions. Bien sûr qu'on peut revenir sur cette rencontre avec Édouard Philippe parce que c'est avant tout la rencontre de deux hommes. Ce qui me guide, c'est pas le souvenir du Édouard Philippe que j'ai rencontré ou le souvenir d'anecdotes personnelles que j'ai partagées avec lui. Ce qui me guide, c'est d'abord l'intérêt du pays. On est dans un moment très particulier, avec une ambiance lourde, avec des risques géopolitiques, compte tenu du retour des empires, des positions agressives d'un Trump, de la manière dont y compris la Chine essaye de pousser son avantage, dans le contexte du retour de la guerre en Europe avec un Poutine qui considère que les frontières et le droit international, ça ne sert qu'à marcher dessus. Un contexte difficile sur le plan européen avec une montée des populismes, un contexte inquiétant d'un point de vue budgétaire avec une dette qui est très élevée, avec des taux d'intérêt qui remontent, avec... des interrogations légitimes sur ce que l'Europe, sur ce que la France vont faire demain. Dans ce contexte-là, on a besoin d'un président qui préside, qui a une hauteur de vue, qui a une expérience, qui connaît la France, qui est ancré, qui a pris l'habitude de la regarder dans les yeux et qui a l'expérience du pouvoir. Édouard Philippe, c'est tout ça. Ce sont ses années à Matignon, c'est le maire d'une grande ville populaire, portuaire, confronté aussi bien au trafic qu'au populisme, et qui a réussi à transformer sa ville, à changer son image, à redonner confiance à ses habitants. Et j'ai la conviction absolue qu'il est capable de faire la même chose pour le pays.
9: Et vous, dans tout ça, Christophe Béchu, vous êtes co-directeur de campagne. Comment vous voyez ces prochains mois?
10: Je les vois comme vraiment comme l'occasion d'aller à la rencontre des Français. Parce qu'une élection présidentielle, c'est la rencontre d'un homme avec le peuple. C'est la rencontre d'un homme avec la France et avec les Français. C'est ce à quoi Édouard Philippe s'est déjà employé en faisant ce tour de France des sous-préfectures déjà depuis un certain temps et en menant une campagne dans laquelle il ne cherche pas d'abord la lumière médiatique. Il cherche d'aller à la rencontre de ceux qui font la France, de ceux qui ont des solutions, de ceux qui, localement, innovent, font tourner les services publics, lancent des entreprises, prennent la relève sur le plan de l'artisanat, participent à l'agriculture dans notre pays, ou comme on est en ce moment en train de le faire, se retrouvent dans des cafés pour discuter, pour échanger, pour parler politique. Et tout l'enjeu, c'est de poursuivre, c'est d'intensifier ces rencontres, et puis ça va être de faire entrer les propositions dans le débat. On est encore loin, l'élection elle est proche parce que c'est dans moins d'un an, mais c'est encore dans très longtemps, parce que dans le quotidien de tout le monde, il y a le prix à la pompe aujourd'hui, il y a les sujets d'interrogation sur demain et après-demain, et puis il y aura ce temps crucial, fondamental pour les années qui viennent, sur le choix qu'il y aura à faire pour le pays, entre ceux qui ont la tentation de nous emmener sur des chemins populistes avec la haine de l'étranger ou des riches, que ce soit le RN ou LFI, ou ceux qui, au contraire, vont faire en sorte de Français de souligner qu'il faut prendre de l'optimisme, de la confiance et de l'espérance, parce qu'on est la France et parce qu'on a les moyens de se relever, à condition de s'en donner les moyens.
9: Et justement, pour ceux qui voudraient passer à l'action, pour ceux qui nous écoutent, comment nous rejoindre? Comment rejoindre Édouard Philippe?
10: Le 5 juillet, à l'Adidas Arena, à Paris, nous aurons notre premier grand meeting de campagne. Et j'invite tous ceux qui veulent en savoir plus, qui veulent sentir humer cette ambiance, venir à la rencontre du candidat et de ses équipes, à s'inscrire pour cet événement. On sera très heureux de vous accueillir. C'est le début d'une belle aventure.
9: Merci Christophe Béchu.
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8: Un spectacle entre humour, poésie et années 80 débarque à Bayonne. La compagnie 0 janvier présentera En attendant Daniel ce jeudi 11 juin à 20h30 à la Luna Negra dans le cadre des cartes blanches du Théâtre des Chimères. Seule en scène, une jeune femme mène une étrange enquête autour de Daniel Balavoine. Quel lien l'unit au chanteur mythique des années 80? Pourquoi semble-t-il lui adresser un message venu d'ailleurs? Entre fiction et autofiction, le spectacle explore avec fantaisie les thèmes du deuil, de l'absence, de la famille, de la quête de soi. Portée par la compagnie 0 janvier, implantée dans la vallée d'Ossau, cette création mêle théâtre intime et culture populaire dans une esthétique résolument 80s, un OTNI en quelque sorte, un objet théâtral non identifié. Ce spectacle est accessible dès 7 ans.
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Écoutez Thierry Pastor avec le coup de folie. Excellent dimanche 7 juin, vous écoutez ici. C'est Sophie Nolvaux avec vous pour accompagner votre après-midi, que vous soyez en famille, au calme ou entre deux activités de week-end. Quel plaisir de partager de bons moments tous ensemble. Restez bien là, car dans le prochain quart d'heure, on va se replonger dans un grand classique d'Eddie Mitchell, Sur la route de Memphis. Mais avant, on accueille Miley Cyrus avec la bande originale du nouveau film Avatar. Voici Dream as One. Oh.

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1: Bonjour Christelle.
2: Bonjour Stéphane.
1: Avec vous, on va parler de bouquins. Vous travaillez au bookstore évidemment et vous partagez justement vos coups de cœur. Et tiens, on parlait de vagues. On va continuer à surfer sur les vagues avec vous ce matin.
2: Absolument, c'est sur les vagues. Mm-hmm. Mais le livre dont je vais vous parler est un album pour la jeunesse qui s'intitule donc Sur les vagues. C'est un petit album solaire, délicat, sur l'histoire de Alba, une petite fille qui se lance pour la première fois sur les vagues pour faire du surf. Alors effectivement, ça nous parle. On est au mois d'août, il y a des pins, il y a un phare, un océan, on pourrait même entendre les cigales. Cette petite fille avec son chien décide de se lancer à l'assaut des vagues. Mais on le sait, l'océan est changeant. Un jour, il peut être aussi plat qu'une galette. Le lendemain, remuant comme une machine à laver. Et puis un jour, l'océan est parfait. Il est accueillant, le vent est parfait, les vagues sont là. Il faut y aller. Mais le surf, c'est pas facile. Et Alban en fait l'expérience. Donc c'est un petit album très doux, très lumineux, au texte court qui s'adresse à des enfants dès 4 ans. Et ce qui nous surprend à la lecture de cet album, c'est le dessin. C'est l'approche graphique que l'auteur fait. Et alors là, il faut vraiment parler du travail de Caroline Perron. C'est une jeune illustratrice, diplômée des arts déco, qui travaille pour la presse internationale, Hermès, qui expose son travail en France et à l'étranger, enfin qui a l'habitude. Mais la technique de prédilection de Caroline Perron, c'est le crayon de couleur. Alors ce qu'elle fait avec son crayon de couleur, c'est magique. Car elle colorie les espaces, le ciel, la mer, en appuyant sur les traits de couleur pour créer du mouvement, des vibrations, de la texture. Au lieu d'écraser ce trait pour créer juste de la couleur, comme on ferait tous avec un crayon de couleur, elle insiste bien sur le passage de la mine du crayon qui crée la ligne, qui crée le volume, la vitesse, l'élan. Donc en fait, les lignes remuent. C'est un album plein de mouvements. C'est surprenant, c'est très délicat, c'est très réussi. C'est une histoire inspirante pour aller au bout de ses rêves, pour se dépasser, bien évidemment, tout en ayant confiance en soi. C'est un petit livre idéal pour comprendre l'océan avec beaucoup de poésie. Et bien évidemment, un petit livre idéal pour essayer de surfer. Donc c'est une histoire pleine de lumière, à lire encore une fois dès 4 ans pour être dans l'été. Sur les vagues, Caroline Perron, Actes Sud Jeunesse.
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0: C'était Jérémy Frérot à l'instant avec Adieu. Dans la suite de la playlist, encore un joli programme cet après-midi avec Johnny Hallyday, Quelque chose de Tennessee. Il y aura aussi un grand tube de l'artiste londonienne Dizzery. On écoutera You Gotta Be. Je vous souhaite un excellent dimanche à l'écoute d'ici.
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1: Vous écoutez Ici, bel après-midi, il est 14h. Toute l'info en français dans le monde en 90 secondes avec Morgane Guillaumard.
2: Après l'onde de choc, la place au recueillement. La commune de Florence dans le Gers se prépare à rendre hommage à la petite Liana. 5000 personnes sont attendues cet après-midi pour la marche blanche organisée à 15h, 3 jours après la découverte du corps de la collégienne de 11 ans. Les parents de la jeune fille espèrent un rassemblement dans la dignité et demandent aux élus nationaux de ne pas venir. Une élue agressée à Paris, Alexandra Cordebar, maire socialiste du 10e arrondissement, a été bousculée et frappée par des militants d'extrême droite hier soir. Elle participait à la Nuit Blanche, une manifestation culturelle qui a animé les rues de la capitale toute la nuit. La ville de Paris porte plainte. 6 personnes ont été placées en garde à vue. Un meeting LFI dans une ville acquise à sa cause. Le candidat de la France Insoumise pour la présidentielle, Jean-Luc Mélenchon, organise son premier rassemblement de campagne avec ses partisans cet après-midi à Saint-Denis, lieu symbolique dans cette mairie remportée en mars dernier par l'insoumis Bali Bagayoko, devenu en quelques semaines une figure majeure du mouvement. Dernier tour de chauffe avant la grande boucle. Paul Sexas a pris le départ ce matin en Isère du Tour Auvergne-Rhône-Alpes, ex-critérium du Dauphiné. Plus de 1200 km à parcourir en une semaine. En tennis à Roland-Garros, la finale des messieurs se tient cet après-midi. Le numéro 3 mondial, l'allemand Alexander Zverev, joue sa 4e finale en Grand Chelem. Il affronte cet après-midi l'italien 14e mondial Flavio Cavoli, pour qui c'est une première.
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4: Du soleil, voilà le menu météo de ce dimanche. Depuis ce matin, le ciel du Pays Basque affiche un grand bleu avec un joli soleil. Toutefois, quelques nuages seront de retour en toute fin de journée, annonce Météo France, avec des vents qui devraient tourner à l'ouest pour les températures cet après-midi. Elles sont très agréables, vous le constatez par vous-même. 26 degrés à Biarritz, 26 à Anglette, 27 degrés à Cibourg, Saint-Jean-Pied-de-Port, Cambo-les-Bains 27 aussi, et jusqu'à 28 degrés à Saint-Palais.
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Vous avez reconnu le groupe Queen sur votre radio locale ici. Bon dimanche et bienvenue Sophie Nolveau pour vous accompagner cet après-midi avec des infos à ne pas manquer à deux pas de chez vous et vos trois chansons françaises à la suite. On prendra des nouvelles du groupe Indochine, on écoutera aussi Amir et France Gall. Excellent week-end à notre écoute.

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0: Bonne route à l'écoute de votre radio ici, c'était Indochine avec Tes yeux noirs. Dans une poignée de minutes, Stevie Wonder, mais tout de suite, place aux infos près de chez vous.
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2: À Mauléon, le collectif Soultin propose un rendez-vous dédié aux aidants du territoire avec les cafés papotes des aidants. Des temps d'échange organisés un mardi par mois à 14h30 pour permettre aux personnes qui accompagnent un proche malade, dépendant ou en situation de handicap de souffler. Et surtout, de ne pas rester seul. Que l'accompagnement se fasse à domicile ou en établissement spécialisé, ces rencontres offrent un espace de parole convivial pour partager son expérience, ses difficultés, mais aussi ses conseils du quotidien avec d'autres aidants confrontés aux mêmes situations. Les échanges sont animés par Pascal Gachin, psychologue. L'entrée est gratuite avec une inscription souhaitable pour faciliter l'organisation. Prochain rendez-vous, ce mardi 9 juin et le 7 juillet, ça se passe à Mauléon, au 14 rue des Frères Barène. C'est un moment d'écoute, de soutien et de partage ouvert à tous les aidants du territoire. C'est évidemment gratuit, vous pouvez vous renseigner auprès du collectif Soultin.
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0: Floyd avec Monet sur votre radio locale ici. Excellent dimanche avec nous et bonne fête aux Gilbert et aux Gilbertes avec une énorme pensée pour un artiste français qui nous manque. Gilbert Bécaud nous a quittés il y aura 25 ans cette année. Au cours de sa carrière, il se produit 33 fois sur la scène de l'Olympia où il gagne d'ailleurs son surnom de Monsieur 100 000 volts pour son énergie bien sûr, son sens du swing et les passions qu'il soulevait à l'époque. Il sera bientôt 15h avec toute l'info en français dans le monde en 90 secondes. D'ici là, Bernard Lavillier, Jimmy Cliff, Taylor Swift ainsi que le trio Frédéric Goldman et Jones. 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
1: Excellent après-midi, vous écoutez ici, il est 15h. L'info en français dans le monde en 90 secondes avec Morgane Guillaumard.
2: Des milliers de personnes vêtues de blanc pour rendre hommage à la petite Liana. La marche en la mémoire de la collégienne a lieu en ce moment même dans la petite commune de Fleurance dans le Gers. Trois jours après la découverte du corps de la jeune fille de 11 ans dans un silo agricole abandonné, ses parents et les élus locaux qui les soutiennent depuis une semaine sont sur place. 6 personnes ont été placées en garde à vue après l'agression d'une élue à Paris. La maire socialiste du 10e arrondissement, Alexandra Cordebar, a été bousculée en marge de la Nuit Blanche, un événement culturel avec des animations qui ont duré toute la nuit. Ça s'est passé lors d'une action du groupe intégriste catholique Civitas qui a perturbé l'ouverture au public d'une installation artistique dans une église parisienne. Du monde arrive peu à peu à Saint-Denis pour le meeting du leader insoumis Jean-Luc Mélenchon. Le premier rassemblement avec ses partisans depuis qu'il a annoncé officiellement être candidat pour la 4e fois à la présidentielle. 10 000 personnes sont attendues sur place. La visite du pape Léon XIV attire la foule en Espagne. Plus d'1 200 000 personnes rassemblées ce matin dans les rues du centre de Madrid. Des familles, des fidèles catholiques présents pour suivre une messe célébrée par le pape. C'est la rencontre du jour en tennis qui débute en ce moment même à Roland-Garros. La finale des messieurs, le numéro 3 mondial Alexander Zverev face au 14e mondial l'Italien Flavio Cavoli. L'Allemand est favori et pourrait remporter son tout premier titre en Grand Chelem. Et puis des cours de tennis au circuit de Formule 1. Le Grand Prix de Monaco démarre aussi au moment où je vous parle avec le patron de l'écurie Ferrari, le français Frédéric Vasseur, qui est bien présent au lendemain de son hospitalisation pour une raison inconnue.
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3: Du soleil, voilà le menu météo de ce dimanche. Depuis ce matin, le ciel du Pays Basque affiche un grand bleu avec un joli soleil. Toutefois, quelques nuages seront de retour en toute fin de journée, annonce Météo France, avec des vents qui devraient tourner à l'ouest pour les températures cet après-midi. Elles sont très agréables, vous le constatez par vous-même. 26 degrés à Biarritz, 26 à Anglet, 27 degrés à Cibourg, Saint-Jean-Pied-de-Port, Cambo-les-Bains 27 aussi, et jusqu'à 28 degrés à Saint-Palais.
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écoutez David Bowie avec Let's Dance sur votre radio locale ici. C'est Sophie Nolvaux avec vous. On profite du week-end avec le café qui refroidit doucement sur la table.

0: les oiseaux qui s'en donnent à cœur joie dehors. Au programme dans la suite, on vous dira tout ce qu'il faut savoir juste à côté de chez vous. Ce sera après les trois chansons françaises à la suite. Place à Laurent Voulzy, Benjamin Biolay et Francis Cabrel.
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0: embellir ce dimanche le pouvoir des fleurs de Laurent Voulzy sur votre radio ici. À suivre, Julie Pietri, juste après quelques petites infos d'ici.
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2: Tiens, ce dimanche, écoutons les vocaux que vous nous avez envoyés sur WhatsApp 05 59 2 fois 17 2 fois.
3: Bonjour aux auditeurs de Ici Pays Basque. Je vous informe que samedi 13 juin à Biarritz, au théâtre Le Colisée, une super comédie hilarante, déjantée, se déroulera à 21h. Cette pièce s'appelle Ma femme veut pas. 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Il y en a très peu. 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
2: Le rendez-vous est pris si vous voulez annoncer un événement sur WhatsApp, c'est 05 59 2 fois 17 2 fois. Je vous souhaite un très bon dimanche.
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0: Vous écoutez ici, c'était Gérard Blanc avec une autre histoire, un titre qui est devenu un grand succès en France pendant l'été 87 et qui s'est classé numéro 2 du top 50. C'est d'ailleurs la chanson phare du chanteur, ancien membre du groupe Martin Circus. 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La musique continue de plus belle ce dimanche après-midi et pour rejoindre 16h avec l'info en français dans le monde en 90 secondes, on va retrouver Enrique Iglesias, Marine, Elton John et Kikidi.
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1: Vous écoutez ici, il est 16h, bel après-midi. Toute l'info en français dans le monde en 90 secondes avec Morgane Guillaumard.
2: Plus jamais ça, Liana, nous ne t'oublierons pas. Voilà ce qui est écrit sur la banderole en tête de cortège à la Marche Blanche à Florence dans le Gers. Un rassemblement pour rendre hommage à la collégienne de 11 ans tuée dans ce département. Son corps a été retrouvé il y a 3 jours dans un silo agricole abandonné. Les parents de Liana sont accompagnés de milliers de personnes vêtues de t-shirts blancs. Un meeting LFI dans une ville acquise à sa cause. Jean-Luc Mélenchon est à Saint-Denis pour son premier rassemblement de campagne avec ses partisans. Ça a commencé il y a 1 heure. 10 000 personnes étaient attendues sur place dans cette ville dirigée depuis mars par le maire insoumis Bali Bagayoko, devenu en quelques semaines une figure majeure du mouvement. Une élue agressée à Paris et 6 personnes placées en garde à vue. Alexandra Cordebar, maire socialiste du 10e arrondissement, a été bousculée par des militants d'extrême droite hier soir. Elle participait à la Nuit Blanche, manifestation culturelle qui a animé les rues de la capitale toute la nuit. La ville de Paris va porter plainte. À Roland-Garros, la finale des messieurs est en cours depuis 1 heure. Le numéro 3 mondial, Alexander Zverev, mène le premier set. Dans le premier set, face au 14e mondial, l'Italien Flavio Cobolli. Et puis c'est un Français qui remporte la première étape du Tour Auvergne-Rhône-Alpes, ex-critérium du Dauphiné. Le Savoyard Alex Baudin prend le maillot jaune de leader. 146 km en Isère, parcouru en 3h et 44 minutes. De son côté, l'étoile montante du cyclisme français, Paul Sexas, finit à la 17e place.
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4: Du soleil, voilà le menu météo de ce dimanche. Depuis ce matin, le ciel du Pays Basque affiche un grand bleu avec un joli soleil. Toutefois, quelques nuages seront de retour en toute fin de journée, annonce Météo France, avec des vents qui devraient tourner à l'ouest pour les températures cet après-midi. Elles sont très agréables, vous le constatez par vous-même. 26 degrés à Biarritz, 26 à Anglette, 27 degrés à Cibourg, Saint-Jean-Pied-de-Port, Cambo-les-Bains 27 aussi, et jusqu'à 28 degrés à Saint-Palais.
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1: Vous écoutez Ici, très belle fin d'après-midi, il est 17h. Les infos sont présentées par Morgane Guillaumard.
2: Une foule dans les rues de la petite commune de Fleurance dans le Gers. Environ 6000 personnes ont participé à la marche blanche en mémoire de Liana. Cet hommage organisé 3 jours après la découverte du corps de la collégienne de 11 ans dans un silo agricole. Tous les participants sont venus habillés en blanc et les parents de Liana ont déposé des fleurs devant le collège de leur fille où elle a été vue pour la dernière fois. Avec cette prise de parole très forte de la famille de Liana, je cite, « Notre petit monde s'est effondré ». Jean-Luc Mélenchon s'en prend au Rassemblement National. Le leader insoumis en meeting cet après-midi à Saint-Denis accuse le parti de Marine Le Pen de promouvoir un suprémacisme visant à diviser les peuples en ethnie et en religion. Le candidat LFI à la présidentielle tient son premier rassemblement partisan de campagne depuis l'annonce officielle de sa candidature. Paris ne cédera jamais à ces mouvements réactionnaires et sera toujours du côté de la culture. Voilà la réaction ce dimanche du maire socialiste de la capitale, Emmanuel Grégoire, après l'agression d'une élue lors de l'événement culturel Nuit Blanche, des animations qui durent toute la nuit dans la capitale. La maire du 10e arrondissement, Alexandra Cordebar, a été agressée lors d'une action menée par des militants d'extrême droite qui ont tenté d'empêcher l'ouverture d'une église dans laquelle était programmée une œuvre. En tennis, la finale des messieurs est toujours en cours à Roland-Garros. Le numéro 3 mondial, Alexander Zverev, face au 14e mondial, l'italien Flavio Cobolli. Après avoir remporté le premier set, c'est un petit peu plus compliqué là pour l'Allemand Zverev. Ce deuxième set est un peu plus serré. Et sur les routes du Tour Auvergne-Rhône-Alpes, ex-critérium du Dauphiné, c'est un Français qui remporte la première étape. Le maillot jaune de leader est donc attribué au Savoyard de 25 ans, Alex Baudin. Il a parcouru les 146 km de la première journée en 3h et 44 minutes. Et de son côté, le jeune favori Paul Sexas finit à la 17e place. La course se termine dans une semaine.
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4: Du soleil, voilà le menu météo de ce dimanche. Depuis ce matin, le ciel du Pays Basque affiche un grand bleu avec un joli soleil. Toutefois, quelques nuages seront de retour en toute fin de journée, annonce Météo France, avec des vents qui devraient tourner à l'ouest pour les températures cet après-midi. Elles sont très agréables, vous le constatez par vous-même. 26 degrés à Biarritz, 26 à Anglette, 27 degrés à Cibourg, Saint-Jean-Pied-de-Port, Cambo-les-Bains 27 aussi, et jusqu'à 28 degrés à Saint-Palais.
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7 avec Mylène Farmer et Tristana. Vous retrouvez vos chansons préférées toute la journée ici sur votre radio. Sophie Nolveau pour vous accompagner ce dimanche. J'imagine que le programme va être chargé ces prochains jours. Alors on va essayer de se détendre avec William Scheller juste après Bruno Mars et I Just Might.

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1: Avec vous, Gorka Robles, les pourquoi du Pays Basque. On parlait de la marine nationale anglaise hier. Eh bien, drôle d'histoire, Gorka, ce matin, il y a eu aussi des marins à Cambo-les-Mains.
2: Ah ah, ça oui. C'est un peu surprenant. Hein. Oui. On trouve des traces de vie sur Cambo qui remontent à l'époque moustérienne. En fait, c'est l'industrie des pierres qui désigne l'ensemble des objets en pierre transformés intentionnellement par l'homme. Donc, on a des traces à Cambo, dans un abri rocheux qui s'appelait Ola, près de la Nive, sur les bords des terrains fluviaux, alluviaux, qui sont juste placés à côté de la Nive, qui ont été remis à jour en 1917 par Emmanuel Passemart. Et donc, on a déjà l'utilisation de ce fleuve au Néandertal. C'était un port important pour toute la vallée, en fait, depuis les temps immémoriaux. Parce qu'il y a même une maison qui s'appelle, au Bacambo, qui est tournée vers un sou, qui s'appelle Portouya. Premièrement, on transportait des voyageurs, on chargeait, on déchargeait les marchandises destinées à Bayonne ou à l'intérieur du pays. Donc ça veut dire que d'un côté, on avait la production de fer des mines de Banca, où on descendait les balles, les boulets de canon, les canons. Le bois d'Irati pour la fabrication des mâts pour les navires de l'armée française. On montait des meules de moulins, on descendait la laine de les Pyrénées, qui traversait tout ce coin-là pour descendre. Et dans l'autre sens, on remontait le sucre, le grain, la farine, le vin, les épices, les salaisons. Il y avait une confrérie des chalands avec un capitaine qui était responsable du port de Cambo. Donc vous voyez, la marine fluviale de Cambo, c'est pas une légende, ça existait depuis des temps immémoriaux.
1: On apprend des choses. Merci Gorka, bon dimanche.
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0: bon la crème solaire et le Virgin Mojito au bord de la piscine. On écoutait Next Summer. C'était Damiano David sur votre radio ici. Les infos près de chez vous arrivent très bientôt. On se retrouve juste après Christophe Maé avec La Lune et Jackie Quartz avec Mise au Point. À tout de suite.
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0: chanson émouvante en l'honneur de sa maman et de toutes nos mamans, bien sûr. C'était Christophe Maé avec La Lune sur votre radio ici. Dans un instant, le groupe Supertramp, juste après quelques petites infos d'ici.
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2: Un spectacle entre humour, poésie et années 80 débarque à Bayonne. La compagnie 0 janvier présentera En attendant Daniel ce jeudi 11 juin à 20h30 à la Luna Negra dans le cadre des cartes blanches du théâtre des Chimères. Seule en scène, une jeune femme mène une étrange enquête autour de Daniel Balavoine. Quel lien l'unit au chanteur mythique des années 80 ? Pourquoi semble-t-il lui adresser un message venu d'ailleurs ? Entre fiction et auto-fiction, le spectacle explore avec fantaisie les thèmes du deuil, de l'absence, de la famille, de la quête de soi. Portée par la compagnie 0 janvier, implantée dans la vallée d'Ossau, cette création mêle théâtre intime et culture populaire dans une esthétique résolument 80s, un OTNI en quelque sorte, un objet théâtral non identifié. Ce spectacle est accessible dès 7 ans.
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0: Bon début de soirée à l'écoute de votre radio ici, c'était Louisa et Bleu Soleil avec Soleil Bleu. Dites-moi, vous aimez la gastronomie locale? Vous aimez l'histoire? Eh bien Stéphane Bern réunit les deux aujourd'hui dans son voyage dans le temps avec la légende d'une certaine spécialité lorraine.
1: La quiche lorraine, on la croit éternelle, garnie de fromage râpé et de lardons grillés. Mais à l'origine, ni gruyère, ni cochon. Lorraine, 16e siècle. Dans ce duché encore indépendant, on prépare une tarte simple. Une pâte à pain, des œufs battus, un peu de crème fraîche. On l'appelle Kuchen, gâteau en allemand. Déformé par l'accent lorrain, ça devient quiche.
2: On dit une wish lorraine.
1: La première trace écrite date de 1586 dans la comptabilité du duc Charles III de Lorraine à Nancy. Il en fait servir à sa table les jours maigres. Autrement dit, les jours où l'Église recommande de ne pas manger de viande, mais quand même un peu gras pour faire plaisir. La quiche naît donc un peu pieuse et très crémeuse. Au XIXe siècle, la quiche sort des fourneaux lorrains pour envahir les tables françaises. Et après 1871, quand la Lorraine passe sous domination allemande, elle devient carrément un étendard. On la brandit haut et fort comme on chante la Marseillaise. À force de succès, la recette se disperse. Ici, on ajoute du fromage, là de la muscade, et pourquoi pas du ketchup et du chorizo tant qu'on y est. En Lorraine, on grince des dents. La vraie quiche, jure-t-il, c'est œufs et crème.
3: Il y a un inspecteur du guide du chemin dans la salle.
1: Un manuel publié à Metz en 1811 précise même que la quiche par excellence est faite avec l'olivette, ou graines de pavot blanc et de l'oignon. Oui, du pavot et de l'oignon. Une version oubliée, même en Lorraine. Et franchement, on comprend un peu pourquoi. À chaque fois qu'on partage une quiche, on ne mange donc pas seulement une tarte, on goûte un petit bout d'histoire et de patriotisme culinaire. Sur ce, vive la France et vive la quiche.
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0: Syl a eu 63 ans en février. Son dernier album est sorti en 2017. On écoutait Syl avec Crazy sur votre radio locale ici. Pour nous emmener jusqu'à 18h et aux infos, je vous propose de retrouver M. Pokora, mais aussi Alain Chamfort.
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1: Merci d'avoir choisi ici, il est 18h, bon début de soirée. Les infos avec Morgane Guillaumard.
2: Florence est une ville en colère dans un pays en colère. Voilà les mots du maire de la commune dans le Gers, Grégory Bobato, présent tout comme 6000 autres personnes à la Marche Blanche en hommage à la petite Liana retrouvée morte il y a 3 jours. Une foule habillée en blanc avec un slogan inscrit sur leur t-shirt, plus jamais ça. La famille de la collégienne de 11 ans s'est exprimée et a déposé des fleurs devant l'établissement scolaire de la jeune fille. Une prise de parole est émouvante où les proches ont demandé pardon à Liana pour tout le mal qu'elle a vécu. Le détail est à lire sur notre site ici.fr. Le meurtre de la petite Liana, aussi évoqué dans le discours de Jean-Luc Mélenchon. Le candidat insoumis à la présidentielle est en meeting cet après-midi à Saint-Denis, premier rassemblement de campagne. Le leader insoumis parle d'un crime odieux, révoltant et écœurant. Il propose une loi globale contre la pédocriminalité et les féminicides. Plusieurs milliers de personnes ont manifesté cet après-midi à Rennes pour défendre l'eau, la santé et la démocratie. Une mobilisation à la d'une quarantaine d'associations et du syndicat agricole, la Confédération Paysanne. Ces organisations dénoncent la politique du gouvernement dans ce domaine, notamment sur la question de partage de l'eau entre agriculture, particuliers et industriels. En tennis à Roland-Garros, la finale a débuté il y a 3 heures et elle est toujours en cours. Le numéro 3 mondial Alexander Zverev face au 14e mondial italien Flavio Cobolli. Là se joue le 4e set. Le maillot jaune pour un Français autour Auvergne-Rhône-Alpes, ex-critérium du Dauphiné. La première étape en Isère a été remportée cet après-midi par le Savoyard de 25 ans, Alex Baudin. Le jeune favori Paul Sexas finit lui à la 17e place. Demain matin, le peloton dispute donc la deuxième étape entre Saint-Martin-le-Vinou et le Puy-en-Velay. Les coureurs vont parcourir 234 km, la plus longue des 8 étapes programmées jusqu'à dimanche prochain. Et puis à Monaco, l'Italien Kimi Antonelli de l'écurie Mercedes remporte son 5e Grand Prix de Formule 1. Le jeune pilote de 19 ans a devancé le Britannique Lewis Hamilton de Ferrari et le Français Isaac Hadjar de chez Red Bull.
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4: Après ce dimanche très ensoleillé, la nuit s'annonce plutôt belle, même si quelques passages nuageux vont se produire et des brouillards vont se former sur l'ensemble du Pays Basque. Ce sera pour demain matin. Demain, lundi, qui s'annonce plutôt pas trop mal avec un ciel dégagé après la dissipation des brumes et des brouillards le matin, du soleil dans la matinée et un temps plus nuageux dans l'après-midi. Les températures reculent par rapport à aujourd'hui. Les maximales demain autour de 21 degrés. Je vous souhaite une très belle soirée avec Ici Pays Basque pour vous accompagner.
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qui m'ont joignie à l'écoute de votre radio ici. C'était Daniel Balavoine avec Vivre ou Survivre. À 18h passé de quelques minutes, c'est Sophie Nolveau pour vous accompagner, comme toujours avec le sourire et une bonne dose de musique. Au programme, Jean-Louis Aubert avec Les Plages, juste après une bande originale, mais pas n'importe laquelle, puisqu'il s'agit du troisième film de la saga Avatar de James Cameron. Voici Miley Cyrus avec Dream as One.

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1: Docteur Martine Fossier, ce matin, dans Bienvenue chez vous à la maison, on parle de vos animaux. Et vous nous appelez au 05 59 59 17 17. Bientôt les vacances, il faut préparer tout ça et c'est pour ça qu'on en parle en ce début du mois de juin, Martine. Alors, ils partent avec nous, il y a des choses qu'il faut anticiper et ça, c'est important.
2: Ce sont les formalités indispensables, essentiellement pour aller dans les pays étrangers ou même dans l'Union européenne. On en parlait tout à l'heure. Il faut savoir d'abord qu'il est obligatoire depuis des décennies que vos animaux de compagnie soient identifiés par puce électronique. Il y a plein de gens qui disent bah, « c'était obligatoire ». Si, c'est obligatoire.
1: C'est obligatoire.
2: Voilà. C'est obligatoire.
1: Encore faut-il que les coordonnées enregistrées soient les bonnes coordonnées.
2: Eh bien voilà, c'est ça qui est important. C'est-à-dire que finalement, il y a des gens, il est identifié depuis longtemps, vous avez changé de numéro de téléphone portable, et puis finalement, votre chien ou votre chat, il n'est pas enregistré. Vous, donc, vous allez sur le site www.icat.fr, vous changez votre numéro de téléphone, et là, quand vous partez, vous savez que si jamais vous perdez votre chien ou votre chat, c'est vous qu'on appelle le plus rapidement possible. Et ça, c'est vraiment indispensable. Parce que c'est pas seulement parce que c'est obligatoire, mais ça nous permet de les retrouver plus commodément si jamais il y a un problème. Ensuite, il faut pas oublier que des lois ancienne reste d'actualité. À savoir, bah oui, il y a plein de trucs comme ça.
1: Nul n'est censé ignorer la loi.
2: Il y en a
1: tellement d'ailleurs que...
2: C'est vrai aussi. À savoir que quand vous allez dans un pays de l'Union européenne, y compris l'Espagne, votre chien, si vous allez vous promener en Espagne, votre chien doit être accompagné d'un passeport européen sur lequel il est indiqué qu'il est vacciné contre la rage. Ça reste obligatoire. C'est-à-dire que quand vous allez, vous passez la frontière, vous allez de l'autre côté, et avec votre chien, il est indispensable de vérifier, enfin vous demandez à votre vétérinaire, il fait ça. On pense que voilà, c'est à côté, c'est... Non. L'Espagne, c'est pareil.
1: Parce qu'on vous demande les papiers,
2: vous allez y aller 15 fois, 20 fois, on vous demandera jamais rien, et puis un jour on vous le demandera, et vous serez en disant, je ne savais pas. Donc je vous le dis, il faut un passeport européen, et si jamais c'est en Angleterre, en Irlande, ou je crois en Suède, vous allez, il faut en plus qu'il y ait un vermifuge contre les échinococcus.
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0: C'était Slimane et Claudio Capéo avec Chez Toi. Dans le prochain quart d'heure, on vous donne plein de conseils utiles autour de vous et on fera place aussi aux coulisses télé de Patrice Gascoin qui a rencontré Ophélie Meunier pour parler football. Ce sera après Charles Doré avec Famille ou pas famille et Paolo Conte avec Via Conme. 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

0: Toujours à l'écoute de votre radio ici, c'était Charles Doré avec Famille ou pas famille. Le groupe Scorpion est dans la suite de la playlist, mais avant, comme chaque heure, voici des infos près de chez vous.
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2: À Mauléon, le collectif Soultin propose un rendez-vous dédié aux aidants du territoire avec les cafés papotes des aidants. Des temps d'échange organisés un mardi par mois à 14h30 pour permettre aux personnes qui accompagnent un proche malade, dépendant ou en situation de handicap de souffler. Et surtout, de ne pas rester seul. Que l'accompagnement se fasse à domicile ou en établissement spécialisé, ces rencontres offrent un espace de parole convivial pour partager son expérience, ses difficultés, mais aussi ses conseils du quotidien avec d'autres aidants confrontés aux mêmes situations. Les échanges sont animés par Pascal Gachin, psychologue. L'entrée est gratuite avec une inscription souhaitable pour faciliter l'organisation. Prochain rendez-vous, ce mardi 9 juin et le 7 juillet, ça se passe à Mauléon, au 14 rue des Frères Barennes. C'est un moment d'écoute, de soutien et de partage ouvert à tous les aidants du territoire. C'est évidemment gratuit, vous pouvez vous renseigner auprès du collectif Soultin.
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0: Sur votre radio, on écoutait Désirless avec Voyage, Voyage. Il est l'heure de retrouver les coulisses télé avec vous, Patrice Gascoigne. Bonsoir.
1: Bonsoir Sophie.
0: Ce dimanche, à quelques jours du lancement de la Coupe du Monde, vous avez réalisé un petit zapping de ce qui nous attend à partir de cette semaine à la télé.
2: Le football fait partie des événements qui parfois gravent des souvenirs en lettres d'or dans notre mémoire collective.
3: Et c'est fini ! L'équipe de France est championne du monde ! Voyez ça, l'équipe de France est championne du monde en battant le Brésil. Je crois qu'après avoir vu ça, on peut mourir tranquille. Enfin, le plus tard possible, mais on peut.
2: Thierry Roland et Jean-Michel Larquet sur TF1, heureux comme jamais devant ce 3-0 qui permet à la France d'être championne du monde en 1998. Et nous voilà à l'aube de nouveaux souvenirs. La Coupe du Monde 2026 débute jeudi aux États-Unis, Canada et au Mexique. Et à la télé, premier changement. Pour la première fois, les matchs ne seront plus à suivre sur TF1, mais sur le groupe M6. 54 matchs précisément seront diffusés en clair gratuitement sur M6, W9 ou la plateforme M6+. Dans son dispositif, M6 proposera un magazine de la Coupe du Monde quotidien et présenté par Ophélie Meunier. Alors on la connaît très émotive, comment va-t-elle gérer ses émotions face à un tel événement, Ophélie Meunier?
4: Je m'en sers en fait de ces émotions, j'ai appris en fait à en faire une force et à aller, on est amis, mes émotions et moi. Donc une fois que ça démarre, qu'on est à l'antenne, j'ai pas de difficulté à être pro et à reprendre le dessus. Donc ça revient assez naturellement, mais c'est pas pour ça que je m'autorise totalement à fendre l'armure. Je suis quelqu'un de très expressif du visage. Je souris beaucoup, ça se voit. En fait, ce que je ressens, ça se voit. Et j'ai appris à l'accepter. Et donc, je me dis, c'est comme ça aussi quand on vit une telle compétition avec les Jeux Olympiques. C'est l'autre compétition la plus suivie au monde. Donc, quand on vit ça, on a quand même le droit, je pense, de laisser un petit peu place à qui on est à l'intérieur.
2: Ophélie Meunier, l'un des visages de M6 durant la Coupe du Monde. Mais si vous êtes dingue de foot, si vous voulez voir les 104 matchs de la compétition, il faudra souscrire un abonnement à la chaîne Bein Sport. Et puis du côté de la chaîne L'Équipe, les trois émissions emblématiques seront sur le front, l'équipe de choc, l'équipe de Greg et l'équipe du soir. Il y aura 165 heures d'antenne consacrées à la Coupe du Monde. Et puis bien sûr, votre radio sera au plus près des Bleus. Sur Ici, ce sera un duo 100% féminin, Pia Clément et l'ancienne internationale française Charlotte Lorgeret. Un duo de choc pour analyser les rencontres et vivre les matchs en direct et en intégralité. Et ça commence dès mardi 16 juin avec le très attendu match France-Sénégal. À demain pour arbitrer de nouvelles coulisses télé.
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0: Porte. Après plusieurs années de discrétion musicale, Zazie fait son grand retour avec Peu Importe sur votre radio ici. Très belle soirée avec nous, il sera bientôt 19h et après les infos, eh bien vous passerez la soirée en compagnie de Laurent Petit-Guillaume avec 100% années 80. Juste le temps de savourer cette pépite de Michel Polnareff, on ira tous au paradis. Excellente fin de week-end. 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
1: Très belle soirée, vous écoutez ici, il est 19h. L'heure de s'informer avec Morgane Guillaumard.
2: Une marche blanche très émouvante à Florence dans le Gers. 6000 personnes réunies pour rendre hommage à la petite Liana retrouvée morte il y a 3 jours. Une foule en t-shirt blanc avec écrit « Plus jamais ça ». Cet après-midi, donc, le visage de la collégienne de 11 ans imprimé sur une banderole avec en tête de cortège la famille de la jeune fille à Rouyn-Chassin.
3: En tête de ce long cortège, dont on peinait à voir la fin, les parents de Liana, très dignes, entourés par les maires des environs. Parmi la foule immense, Nadine ne retient pas ses larmes.
4: On n'est pas habitué ici. C'est terrible pour nous. Pour tout le département du Gers, c'est terrible. Pour tous ces enfants.
3: Alain a fait imprimer la photo de Liana sur son t-shirt. Il porte aussi une rose blanche, comme tant d'autres ici.
5: Parce qu'à l'âge qu'elle avait, la pauvre, il ne fallait pas qu'elle meure. Hein. J'aurais dû faire le nécessaire, malheureusement. Mais là, c'est vrai que là, voir tout ce monde pour elle, c'est vrai que c'est malheureux.
3: Mais passer la peine, c'est la colère qui domine, implacable même chez Chantal.
6: Ça ne peut pas continuer. Autant d'enfants agressés, violentés, tués. On est dans quel monde, dans quel pays, mais quelle honte.
3: D'ailleurs, c'était aussi tout le sens du discours très fort du maire de Florence, Grégory Bobato, pour clôturer cette marche blanche.
7: On veut nous faire croire que cette tragédie qui frappe la famille de Liana n'est qu'un dysfonctionnement au milieu d'un système qui, lui, marcherait bien. Liana est le dernier acte d'une tragédie qui se joue depuis bien trop longtemps, celle de nier la parole des enfants. Nous sommes tous ici, Estelle Mouzin, Maëlys, Liana.
3: Et la mort de Liana dans ces conditions ne peut être que la dernière, espère élu et habitant.
2: Mais la tante de la jeune fille tuée dans le Gers s'est aussi exprimée, je cite, « Liana doit être tellement émue de voir depuis là-haut tout ce monde rassemblé pour elle ». Et c'est dans ce contexte, face aux défaillances dans les affaires de violences sexuelles sur mineurs, sujet qui a fait polémique et dont on a beaucoup parlé avec donc l'affaire Liana, que le ministre de la Justice, Gérald Darmanin, annonce à lui demander aux procureurs généraux de reprendre l'intégralité des plaintes qui touchent les enfants, soit environ 70 000 dossiers qui devront être consultés d'ici au 14 juillet dans le sillage donc de l'affaire Liana. Ils réclament, eux, une meilleure défense de l'eau et un partage de la ressource plus équitable. Plusieurs milliers de personnes ont manifesté cet après-midi à Rennes à l'appel d'une quarantaine d'associations et de la Confédération paysanne. Le syndicat agricole accuse le gouvernement de préparer une guerre de l'eau. Les manifestants dénoncent le blocage par les syndicats agricoles majoritaires de la révision du schéma d'aménagement et de gestion de l'eau du bassin versant du fleuve Vilaine. Jean-Luc Mélenchon se voit déjà au second tour de la présidentielle face au Rassemblement national. Le leader insoumis était en meeting à Saint-Denis cet après-midi. Le premier rendez-vous avec ses partisans depuis l'annonce officielle de sa 4e candidature pour devenir chef de l'État. Il a tenu un discours devant plusieurs milliers de personnes, 26 000 selon les organisateurs. Jean-Luc Mélenchon qui veut s'imposer comme la seule option crédible à gauche pour l'emporter face à l'extrême droite.
8: Je m'adresse à tous ceux qui s'interrogent comme il est légitime qu'on le fasse avant une élection. Je leur dis, qui que vous soyez, dans quelque parti que vous soyez, surtout si c'est de gauche, vous ne pourrez pas dire, si malheur arrive, je ne savais pas.
2: Après ce meeting, les filles de Saint-Denis, d'autres candidats à la présidentielle affirmés ou pressentis, vont réunir leurs troupes dans les week-ends à venir. Raphaël Glucksmann samedi prochain, Bruno Retailleau la semaine d'après, et Édouard Philippe début juillet. Et après 4 heures de match intense, 4-7, voilà, un 5e set sur le cours de Roland-Garros, là où s'affronte dans la finale homme le numéro 3 mondial Alexander Zverev face au 14e mondial. L'Italien Flavio Cobolli. En cyclisme, tous les yeux étaient braqués vers Paul Seixas, mais c'est un autre Français qui remporte cet après-midi la première étape du Tour Auvergne-Rhône-Alpes, le nouveau nom du Critérium du Dauphiné. Alex Baudin, 25 ans, s'est imposé à Saint-Ismi en Isère. Le coureur de l'équipe EF Éducation décroche ainsi le plus beau succès de sa carrière et endosse le maillot jaune. Une grande fierté pour Alex Baudin.
9: Le maillot jaune sur le Dauphiné, c'est un petit rêve de gosse qui se réalise, quoi. Un maillot jaune comme ça, c'est une chance énorme. On se souvient de nos années juniors, on avait très très belle équipe de France et notre année là, 2000, 2001, 2002, même plus jeune maintenant, ils arrivent tous plus jeunes, mais on a une belle génération de Français, donc c'est vraiment top.
2: Un maillot jaune qu'Alex Baudin tentera de conserver demain au terme de la plus longue étape de cette course. 234 km de Saint-Martin-le-Vignoux en Isère au Puy-en-Velay en Haute-Loire, au cœur de l'Auvergne, avec un départ prévu demain matin à 11h30. Et puis, autre course, mais cette fois sur les circuits du GP de Formule 1 à Monaco. L'Italien Kimi Antonelli de l'écurie Mercedes remporte son 5e GP consécutif. Le jeune pilote de 19 ans a devancé le Britannique Lewis Hamilton et le Français Isaac Hadjar.
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10: Après ce dimanche très ensoleillé, la nuit s'annonce plutôt belle, même si quelques passages nuageux vont se produire et des brouillards vont se former sur l'ensemble du Pays Basque. Ce sera pour demain matin. Demain, lundi, qui s'annonce plutôt pas trop mal avec un ciel dégagé après la dissipation des brumes et des brouillards le matin, du soleil dans la matinée et un temps plus nuageux dans l'après-midi. Les températures reculent par rapport à aujourd'hui. Les maximales demain autour de 21 degrés. Je vous souhaite une très belle soirée avec ici Pays Basque pour vous accompagner.
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11: Bonsoir à tous, excellente fin de week-end et merci de nous avoir choisis. Jusqu'à 20h, je vous propose une virée en musique dans une époque qui ne connaissait pas encore TikTok, Netflix, le Stade de France ou L'amour est dans le pré. Bref, les années 80. Et ce soir, ça commence comme ça.

0: A. C'était Take On Me. 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
0: Alors ça, c'est un tube au parcours incroyable. Hein. Composé par les deux musiciens, amis d'enfance, lorsqu'ils ont 15 ans, elle s'intitule d'abord Juicy Fruit Song. Cette première version est d'ailleurs plutôt punk rock. Quelques années plus tard, ils enregistrent une nouvelle version avec un nouveau venu, le chanteur Morten. Elle est renommée Lesson One, puis enfin Take On Me. La suite, vous la connaissez, un tube mondial en 85. Et on avance de 2 ans maintenant, 1987. Qu'est-ce que t'es belle, Marc Lavoine, Catherine Ringer.
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0: Patrick Soutin, j'aime regarder les filles. 19 novembre 1981, la loi autorise les radios locales à émettre en FM. Ben ça tombe bien. Avant cela, les radios périphériques ne voulaient pas diffuser cette chanson « J'aime regarder les filles », jugée trop provocante. Les radios libres s'en emparent et la chanson devient tube de l'été. Avec 100% années 80, on se souvient de l'essentiel et des tubes qui ont marqué cette décennie. Le prochain, Small Town Boy, Broski Beat, juste après ça.
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0: Ici Pays Basque, 100% années 80, ça continue. Mais avant, quelques infos près de chez vous.
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2: Tiens, ce dimanche, écoutons les vocaux que vous nous avez envoyés sur WhatsApp 05 59 2 fois 17 2 fois.
3: Bonjour aux auditeurs de Ici Pays Basque. Je vous informe que samedi 13 juin à Biarritz, au théâtre Le Colisée, une super comédie hilarante déjantée se déroulera à 21h. Cette pièce s'appelle Ma femme veut pas. 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
2: Le rendez-vous est pris si vous voulez annoncer un événement sur WhatsApp, c'est 05 59 2 fois 17 2 fois. Je vous souhaite un très bon dimanche.
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0: La groupie du pianiste, c'était Michel Berger.
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0: Une chanson sur le phénomène groupie qui peut parfois devenir un rapport de fascination très fort. Un phénomène qui avait marqué Michel Berger, d'où cette chanson sortie en 1980. Alors et vous? De qui étiez-vous fan dans les années 80? Quel poster était collé sur le mur de votre chambre? À quel artiste avez-vous écrit secrètement? Bon, je vous laisse réfléchir ou en parler avec qui vous voulez. La suite, c'est une pop star venue de Belgique qui ensoleilla l'année 86, Muriel Dac et son Tropique, souvenez-vous.
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0: Murrayhead, c'était One Night in Bangkok. Murrayhead qui participera vendredi prochain 12 juin à un concert solidaire hommage aux pompiers à l'aréna de Narbonne, avec aussi Kali, Chimène Badi, Natacha Saint-Pierre ou encore Collectif Métissé. Dans un instant à 20h, c'est vous qui faites la programmation musicale grâce à vos mails sur decibel@radiofrance.com. Mais avant cela, Jean-Jacques Goldman et Sirima, là-bas, c'est juste après ça.
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2: Sur votre radio ici, à 20h, c'est l'heure de Décibel. On est dimanche, on va donc passer une heure avec les chansons préférées des auditrices et des auditeurs. Rock the Casbah. Ouais, il y aura les Clash ce soir, également Monte Marco, ça c'est une découverte. On écoutera aussi Prefab Sprout, des chansons qu'on adore mais qui passent peut-être pas assez souvent à la radio. Il y aura aussi du Mika ou encore du Théodora. Et puis moi je vous ai calé un petit William Scheller parce que ça fait pas de mal. Et le nouveau Mylène Farmer, histoire qu'on l'apprenne par cœur.
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2: Salut à toutes, salut à tous et bienvenue dans Décibel. Toujours une joie de vous retrouver le dimanche soir parce que je sais que vous assurez. Vous avez très bon goût en musique, la preuve, vous écoutez ici. Et vous avez envie de partager les chansons que vous aimez. Alors ça, c'est notre petit rendez-vous du dimanche soir. Les auditrices et les auditeurs d'ici qui viennent à l'antenne, par téléphone évidemment, on ne fait pas tous venir dans notre gros studio parisien. Au téléphone, ça va très bien. Et vous choisissez les chansons et vous nous racontez pourquoi on écoute celle-ci ou celle-là. Ça dure une heure, c'est un délice et vous êtes toutes et tous invités. N'hésitez pas à vous inscrire. Ah oui, là en plus on est le 7 juin, c'est bientôt la fin de l'année et le dernier conseil de classe. Alors si vous avez envie de participer à cette émission Décibel spéciale du dimanche, il suffit d'envoyer un email. Notre adresse c'est décibel avec un S @radiofrance.com. Décibel au pluriel @radiofrance.com. Dans le mail, vous mettez la chanson que vous avez envie de partager et puis votre numéro de téléphone pour qu'on puisse vous rappeler. C'est ce qu'on va faire tout de suite avec Roland. Roland dans le sud de la France. Comment ça va, Roland?
4: Ça va plutôt bien, Émilie. Vu la température que l'on a eue, j'ai eu la chance de me faire une petite virée à la Cano-Océan.
2: Oh, très bon ça. Ah oui, bah les sudistes qui sont dans les terres, quand il fait très chaud, effectivement, aller au bord de l'océan, ça fait du bien.
4: Ça fait toujours du bien.
2: Mais alors, pareil, il faut faire attention aux baïnes. T'as entendu parler de ce truc-là?
4: Très, très dangereux, les baïnes. Mais je suis toujours catastrophée lorsque je vois qu'il y a des personnes qui ne font pas attention à ça.
2: Parce que, triste.
4: Nous, dans le sud-ouest, on connaît bien, mais les gens sont imprudents. Les baïnes, surtout, qui ne se voient pas.
2: C'est ça.
4: Lorsque l'océan est à marée haute, et les baïnes, surtout une chose, ne résistez pas.
2: C'est ça, on va expliquer quand même. C'est une vague en fait qui vient vous chercher vraiment au bord de la plage, à l'endroit qui a l'air le plus calme. En plus, il y a des vagues tout autour et puis il y a un endroit calme. Faites gaffe, c'est là où il y a la baïne.
4: C'est dangereux.
2: Voilà. Et en fait, elles vous emportent.
4: Les nageurs sont toujours catastrophées. Ouais.
2: Elles vous emportent vers le large. Et c'est pour ça que Roland vous dit qu'il ne faut pas résister quand vous êtes pris dans une baïne, parce que c'est un courant qui est très puissant, mais qui va vous ramener après. Donc il faut se laisser faire. Si vous luttez contre, c'est là qu'on s'épuise et que malheureusement on se noie. Mais c'est toujours écrit.
4: Et on ne répétera jamais. Oui, c'est ça. Et on ne répétera jamais assez aux personnes. Et puis surtout, si vous avez la chance d'avoir des surfeurs à côté qui sont agréés, ils peuvent aider également les maîtres nageurs à ramener les.
2: C'est vrai.
4: Mais là, on s'égare un petit peu quand même.
2: Oui, j'étais
4: là pour présenter un super tube que tu adores également.
2: Écoute, on aime nos auditrices et nos auditeurs, donc si on peut faire un petit point prévention de temps
4: c'est
2: en temps, ça ne fait pas de mal.
4: On est sur ici.
2: Voilà, mais tu as raison, mon cher Roland. Revenons à nos moutons, ou plus exactement à nos rockers, à nos punk rockers, puisque tu as décidé de passer une de mes chansons préférées de tous les temps. Je suis ravie. The Clash et Rock the Casbah.
4: Je suis super content.
2: Ben oui.
4: Mais cette chanson, elle a presque 44 ans, puisqu'elle est sortie le 11 juin. En 1982.
2: Ouais.
4: Et c'est une chanson engagée, comme toutes les chansons punk, qui mélange le ska, qui mélange le reggae, qui mélange le funk. Et c'est vraiment quelque chose d'extraordinaire, où il montre, en fait, l'intolérance vis-à-vis de la musique. Et c'est une chanson engagée. Et également, le clip, où on voit deux peuples qui se font en permanence de la guerre au Moyen-Orient, ensemble, en train de rigoler. C'est vraiment une chanson d'amour et de partage que j'ai un grand plaisir à partager ce soir avec tes auditrices et auditeurs.
2: Alors on y va, ça s'écoute très fort et ça se danse. Rock the Casbah des Clash, et c'est une des rares chansons, on peut le dire, mon cher Roland, où les guitares et les pianos sont aussi flamboyants.
4: Ah, magnifique, vraiment, c'est un chef-d'œuvre.
2: Eh ben merci pour ça, Roland. On l'écoute et on t'embrasse.
4: Merci beaucoup, Émilie. À bientôt.
2: Salut, à bientôt.

0: Clash sur l'album Combat Rock en 1982. Merci à Roland pour ce choix délicieux. On se régale dès le début de l'émission. Et si vous voulez une double dose de régalade autour de cette chanson, n'hésitez pas à écouter la version de Rachid Taha qui met des paroles plutôt couplets en arabe, mais aussi avec des petits mots de français. Et puis bah sa touche de Rachid Taha qu'on adorait. C'est une très très belle version et est disponible sur tous les sites de streaming.
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0: Et Gwen est avec nous. Salut Gwen.
2: Salut Émilie.
0: Comment vas-tu?
2: Eh bien écoute, ça va.
0: Ça
2: c'est
0: va
2: un petit week-end calme par rapport au week-end dernier, donc ça va, je me repose.
0: Bon, mais c'est très bien, c'est très bien. C'est souvent les meilleurs week-ends, ceux où on recharge un petit peu les batteries et où la canicule s'est fait la malle. Et ça, ouais. Ça fait plaisir. Gwen, tu retournes à tes fondamentaux, toi qui, lors de tes derniers passages dans le Décibel du dimanche, nous avais passé des gros tubes. Là, tu retrouves ta casquette de chercheur d'or et de nouveaux talents. Tu nous as dégoté un gars, là, incroyable, qui s'appelle Monte Marco.
2: Ouais, ça fait maintenant, je crois, à peu près 2 ans que je le suis.
0: Ah d'accord, là, j'adore Gwen. C'est genre, ouais, j'ai appris il y a 5 minutes que le mec existait. Gwen te glisse l'air de rien, qu'en fait, ça fait 2 ans et que t'es un peu à la bourre. Je t'adore Gwen, vas-y, raconte.
2: Non, mais c'est ça que j'aime aussi, tu vois, c'est de voir l'évolution des artistes. Ben, j'adore, quoi.
0: Oui,
2: c'est,
0: bien sûr.
2: Tu te dis, bon, bah ouais, ok, c'est cool pour eux. Et puis, du coup, bah, y a plein d'oreilles qui vont aller découvrir. Donc, c'est tout ce que j'aime, c'est le partage. Donc, voilà.
0: Alors, ce soir, il y a plein d'oreilles. Ouais, alors, Monte Marco, c'est en un seul mot. Hein. Monte Marco. C'est qui?
2: Alors, c'est un artiste qui est originaire de Marseille, qui vient d'une famille de mélomanes, donc ça chantait beaucoup à la maison. Ouais. Il a fait du piano, il a commencé le piano, je crois, à son adolescence, il devait avoir 14 ans. Et il faisait de la musique, mais en parallèle de son métier, ce qui était comme, moi j'ai été prof de maths. Donc tu vois, il cumule les bons points vis-à-vis de moi, prof de maths et musique, bon bah voilà, déjà, il partait bien. Puis en plus, c'est un artiste queer. Allez, troisième case, donc bah, comment allez. Te dire.
0: Voilà. Il était fait pour toi, ce gars.
2: Bah totalement. Et puis, bah quand j'ai entendu son premier titre, j'étais touché par ses textes. Il a une plume qui est assez fine, une voix un peu singulière. Et puis, il a une présence à la fois pudique, mais en même temps, il est très charismatique, marquante. Et sa pop, elle est, je trouve, à la fois douce et puissante. Donc j'ai dit, bah tiens, ça, c'est une petite découverte que j'aimerais bien programmer chez Émilie.
0: Eh ben, bienvenue l'ami, et merci d'avoir pensé à nous. Monte Marco, la chanson que tu as choisie s'appelle Poupée.
2: Ouais.
0: C'est bien ça.
2: Ça parle de l'effacement de soi quand on est dans une relation un petit peu un peu toxique et qu'on s'oublie et que bah, après faut se reconstruire émotionnellement et se remettre de tout ça quoi.
0: Eh ben ça va parler à tout le monde, c'est l'avantage. Ça nous est tous arrivé, non hein, les amis, de tomber sur une planche un peu pourrie et ça fait des belles chansons et c'est ça qui est important et ça donne de l'espoir. Après Gwen, je rappelle ton compte Instagram indispensable qui s'appelle Inclusic, voilà, avec des cas dans lesquels tu partages tout un tas de nouveautés, dont j'imagine Monte Marco.
2: Bon, oui. Oui, parce qu'il a sorti son EP là, qui s'appelle 1, 2, 3, fin avril.
0: Donc, et ben voilà.
2: Il est parti des sélections.
0: Alors, nous, on écoute Poupée, et puis si ça vous plaît, n'hésitez pas à donner de la force et à Gwen et à Monte Marco, parce que les jeunes artistes, c'est important pour eux qu'on les suive sur les réseaux sociaux et qu'on mette des petits cœurs sous leurs publications. Ça n'a l'air de rien comme ça, mais croyez-moi, ça change beaucoup de choses pour eux.
2: Et allez les voir en concert.
0: Aussi, évidemment. Merci, Gwen. Je t'embrasse.
2: Des gros bisous.
0: À bientôt. Voici Poupée, Monte Marco.
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0: C'est tout nouveau, ça vient de sortir. La chanson s'appelle Poupée et l'artiste, c'est Monte Marco.
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0: Allez, je vous emmène faire un petit tour en 2021. Et non, c'était pas avant-hier, puisque c'était il y a 5 ans. Oh mon Dieu, les jours passent comme les voitures sur l'autoroute de la vie. Ah oui, ça file. Alors, il y a 5 ans, qu'est-ce qui s'est passé au niveau musique? Bon, déjà, on a perdu Philippe Châtel, le papa d'Émilie Jolie. On a perdu Patrick Juvet, monsieur Où sont les femmes? Et on a perdu Tonton David.

0: 2021, l'Eurovision avait son petit scandale car tout le monde pensait que le groupe Maneskin, les rockers italiens qui avaient gagné, avaient pris de la cocaïne en direct à la télévision devant 200 millions de téléspectateurs. On ne sait pas. Est-ce qu'on s'en fout? Oui, peut-être, parce qu'en 2021, on était surtout très très contents d'être pour la troisième ou quatrième fois déconfinés. 2021, c'est l'année de l'après-Covid et c'est l'année des chansons qui, justement, nous redonnent un petit peu d'élan et le sourire. C'est l'année du deuxième album d'Angèle.
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0: Et l'année de la chanson du déconfinement, Respire encore, Clara Luciani.

respirer encore, réapprendre à boire ensemble dans les bars, à faire la fête. Le clip de Clara a aussi donné un petit peu des frissons à l'époque. Voilà, tout ça, c'était en 2021. Et puis, Feu Chatterton nous proposait un truc assez fou, un monde nouveau. On en rêvait tous. C'est ce qu'il chante, Feu Chatterton, monde nouveau pour se reconnecter à 2021. C'est la chanson idéale.

0: Et j'ai oublié quelqu'un qu'on a perdu en 2021, mais qu'on aimait très fort quand même. C'est Charlie Watts, le batteur des Stones. Bah ouais, c'était il y a 5 ans aussi qu'il nous a quitté, ce bon vieux Charlie. Allez, à tout de suite dans Décibel. Laurent va arriver pour vous faire écouter une chanson que vous adorez. Oui, je le sais d'avance. À tout de suite.
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1: J'espère que tout le monde passe un bon dimanche soir. Nous, on s'occupe de vos petites oreilles dans Décibel avec les choix musicaux toujours avisés et tellement réjouissants des auditrices et des auditeurs. Et c'est Laurent qui débarque. Bonsoir Laurent.
2: Bonsoir Émilie.
1: Comment ça va ?
2: Super bien.
1: Ah bah oui, avec des...
2: Ça va bien.
1: Et puis avec des bagnoles et des filles, tout va toujours bien. Cars and Girls, c'est le nom de la chanson que tu partages avec nous ce soir. C'est un hymne des années 80, ça.
2: Ouais, ouais, c'est les années 80. C'est sorti en 88, mais ça avait été écrit en 85.
1: Ah, intéressant. Oui, donc c'est vraiment en plein cœur des 80s, en fait.
2: Ouais, c'est la chanson de mes 18 ans. Enfin, c'était la chanson de mes 20 ans. Ouais.
1: Oh, mais trop bien. Et alors, le nom du groupe, quand même, il faut le dire, c'est Prefab Sprout, qui veut donc dire shoot Bruxelles préfabriqué.
2: Préfabriqué.
1: C'est très étrange. Ça m'a toujours... mais bon, chacun s'appelle comme il veut, mais quand même, shoot Bruxelles préfabriqué, fallait le trouver, ce nom.
2: Oui, oui, bah, je pense que Paddy McEdwin a fait exprès de... C'est le leader du groupe. Hein.
1: Ouais.
2: A fait exprès de trouver un nom qui voulait rien dire.
1: Ah, oh, ces Anglais.
2: Parce que je pense qu'il avait un caractère... un petit peu trempé.
1: D'accord.
2: Qui se sent dans ses chansons. Et je pense que c'est allé jusqu'au nom du groupe.
1: Mais alors, ce qui est très intéressant, c'est qu'en réécoutant la chanson, tu vois, puisque quand tu l'as proposée, évidemment, je l'ai réécoutée. Et je me suis dit, ça a très, très bien vieilli par rapport à d'autres choses très marquées années 80. Tu trouves aussi?
2: Et ouais, c'est ce que je pensais la semaine passée en écoutant Liane Folie au fur et à mesure.
1: Oui.
2: Des chansons qui vieillissent bien. Parce que, au niveau des enregistrements, de la production sonore, c'est des trucs qui sont presque un peu ouatés, qui ne sont pas marqués trop années 80 ouais. ou 90, et ça résiste bien autant.
1: Et donc toi, quand tu dis que c'est la chanson de ta jeunesse, genre tu l'écoutais toute la journée, tu la chantais?
2: Toute la journée, mais bon, à l'époque, Prefab Spot, c'était un petit peu le chouchou des un rock,
1: oui.
2: Première version.
1: Oui, c'est vrai.
2: C'était un peu le chouchou de tous les, de tous les magazines de rock. NMI, le Melody Maker aussi, côté anglais. Je pense qu'ils avaient plus de fans chez les critiques de rock que dans
1: Dans le public. C'est drôle. Et est-ce que tu crois aussi que ce côté très, parce que c'est très riche la musique de Prefab Sprout, est-ce que c'est aussi une espèce de réaction à des sons qui avaient été un peu fauchés, un peu maigrichons parfois avec les groupes de punk?
2: Ah, je sais même pas si c'est une réaction ou si non. C'est son naturel profond. Hein.
1: Oui, oui, remarque. Oui.
2: Parce que j'écoutais aussi When Love Breaks Down, enfin, qui était son du gros tube du groupe.
1: Ouais.
2: Et là aussi, c'est un peu dès le départ. Je pense que c'est une question de caractère et puis de ne pas faire comme les autres et de faire. Et surtout, ben, par rapport aux paroles,
1: ouais.
2: Globalement du groupe, enfin de Paddy McAleen, hein, je pense que des trucs plus secs ou autres ne fonctionnaient pas et qu'il fallait. Il fallait des choses un petit peu plus travaillées
1: oui.
2: pour s'exprimer. Et là encore, bon, cette chanson-là, Cars and Girls, est encore une petite exception parce que c'est beaucoup plus pop et léger que ce qu'il fait habituellement. Et c'est marrant parce que c'est une chanson en réaction à Springsteen. C'est pour ça que c'était écrit en 85, je pense, juste quand Springsteen était en train de finir sa grosse tournée après Born in the USA. Je pense qu'il en avait un petit peu marre de Springsteen et de ses chansons.
1: C'est vrai que c'est Springsteen, ça parle que de bagnoles et de gonzesses et un peu du paysage. Mais ah, c'est drôle, voilà. Je savais pas que c'était pour ça.
2: Et il avait envie de... Bah, écoute, le début de la chanson. Bruce Lee Dreams to Life's Highway.
1: Ah, mais oui.
2: Dès le départ, il le nomme.
1: C'est génial. Et on sait si Springsteen, il a réagi. On sait si Springsteen, il a dit quelque chose là-dessus. Bah, je suis sûre que non, Springsteen, il a dû faire...
2: Non, je crois pas. Ouais. Bon, je pense qu'il faut en discret sur ce genre de truc. Et voilà, donc... Paddy McAleen, c'était son façon de dire. Bah, ces histoires de bagnoles et de gonzesses, nous, ça nous touche pas spécialement. Et il y a sûrement des choses qui sont plus importantes, qui nous touchent plus que ces trucs-là, quoi.
1: Ok.
2: Et toute la chanson est ça. Enfin, il faut y croire, écouter les paroles en entier. Ça va être l'occasion pour ceux qui
1: exactement.
2: Peuvent entendre un peu l'anglais pour voir vraiment, il parle de ça en disant c'est pas notre truc à nous et c'est un rêve de Springsteen, mais c'est pas la vraie vie. Quoi.
1: Allez.
2: Et en gros, ces métaphores ne nous parlent pas. Alors que toi, ben, je vois que pour parler tout à l'heure, tu parlais déjà d'une métaphore sur l'autoroute.
1: Oui, c'est vrai, l'autoroute de la vie. Là, c'est l'autoroute de l'émission et on prend la sortie Prefab Sprout grâce à toi, mon cher Laurent, qui est au volant. Hein, je file la métaphore. Merci beaucoup, pilote.
2: Merci beaucoup.
1: À la prochaine. Voici Prefab Sprout. Donc, Cars and Girls. C'est bien, mais c'est pas la vraie vie, quoi.

0: Proud et Cars and Girls. Un bonheur de réécouter cette chanson. Merci à Laurent.
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0: Mylène Farmer est de retour. Son dernier album date d'il y a 4 ans. La chanson C'est à qui le tour? On va l'écouter maintenant. Mais alors, j'ai mené mon enquête sur DJ Lewis, cet artiste électro qui a fait la prod avec elle. En fait, c'est le fils de Hervé Lewis. Il n'y a que les vieux comme moi qui connaissent Hervé Lewis. C'était le coach de Johnny, le mec qui faisait faire des jogging à Johnny Hallyday et tout. Et donc, j'ai appris qu'il est aussi le préparateur physique de Mylène Farmer depuis le début des années 90. Donc voilà, c'est la relève. DJ Lewis qui apporte sa patte à cette chanson de Mylène Farmer. C'est à qui le tour, c'est nouveau et c'est déjà dans Décibel.

0: Mais le tour, Mylène Farmer, l'album arrivera et la tournée aussi. Je sais que ça fait plaisir aux fans. On vous tient informés hein, dès qu'on a des petites indiscrétions qui tombent.
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0: Jean-Maurice est avec nous, un habitué du dimanche soir. Salut Jean-Maurice.
2: Oui, salut Émilie, salut.
0: Comment vas-tu?
2: Eh bien ça va, merci, oui. Oui. Et ça va d'autant plus que c'est un de mes artistes internationaux favoris que je présente.
0: Ah, alors Mika, alors moi aussi j'ai une passion pour ce garçon. J'avais découvert avec Grace Kelly, j'imagine toi aussi.
2: Oui, j'avais adoré Cacher, oui.
0: Et alors, il est formidable, hein, parce que bah, déjà, il chante quand même comme un petit oiseau, ce qui est une bonne qualité quand on est chanteur.
2: Oui.
0: Mais en plus, moi, j'aime bien tout l'univers visuel. Il fait très attention à ça, autour de sa musique. Moi, ça me touche beaucoup.
2: Oui. Enfin, il y a eu un petit bémol par rapport à ce qu'il a sorti dernièrement. Là.
0: Ouais.
2: Je ne l'accroche pas encore, vraiment.
0: Ah, le tout nouveau titre, là. Le duo avec Stilto.
2: Oui, c'est ça. Il y a Stiletto, ça, j'ai remarqué. Bon, ça sent un peu de l'ordinaire. Mais par contre, j'adore l'ancien album.
0: Okay.
2: Alors, je ne l'ai pas.
0: L'album où il y a la chanson que tu as choisie ce soir?
2: Oui, ce soir.
0: Alors,
2: il y avait aussi C'est la vie, c'est la vie. Et voilà.
0: Ok, alors l'album, il s'appelait Que ta tête fleurisse toujours. Et c'était pour la première fois pour Mika, un album tout en français. Parce que, comme tu l'as dit, Jean-Maurice, c'est un artiste international. Mika, il est un peu libanais, un peu anglais. Il parle très bien français. Puis il vit un peu en Italie. Enfin bon, voilà, c'était un enfant du monde, comme on dit. Et il avait toujours fait des albums en anglais. Il avait sorti déjà des chansons en français, mais de manière isolée. Là, tout l'album était en français. C'est peut-être ça qui t'a touché aussi, Jean-Mo, c'est qu'il chante dans notre langue.
2: Beaucoup, parce que c'est vrai que les chanteurs multilingues, et il y a aussi beaucoup de succès en Italie, au passage.
0: Oui, c'est vrai.
2: Là, San Remo, enfin bon, son titre d'ailleurs, San Remo était très très bien aussi.
0: Oui.
2: Mais celui-là, donc c'est un hommage à Jane Birkin, et c'est tout à fait les mots qui correspondent aux attitudes de Jane Birkin au tout début.
0: C'est vrai, c'est très joliment écrit. Il a écrit l'album avec un garçon qui s'appelle Dorian, qui travaille pas mal avec Kerenan. Dorian, il a travaillé aussi avec les L5, toutes les femmes de ta vie. C'est lui qui a écrit ses paroles. Génial.
2: Ah, d'accord.
0: Non, je savais pas tout ça. Et donc, Mika, donc ça, c'était son album, son avant-dernier album. Et le dernier en date qui s'appelle Hyper Love, t'as un peu moins accroché.
2: Exactement. Ouais, tu as très bien résumé.
0: Ça reviendra.
2: C'est un peu trop. Oui, bien sûr. C'est un peu trop électro pour moi.
0: Bon.
2: Mais franchement, celui-là est très très bien.
0: Une chanson qui s'appelle Jane Birkin, hommage évident donc. C'est Mika et c'est choisi par toi. Merci Jean-Mo.
2: De rien. À bientôt.
0: À bientôt.
2: Au revoir.
0: Salut.
2: Au revoir.

0: Jane Birkin sur l'avant-dernier album de Mika, un album tout en français qui s'intitule « Que ta tête fleurisse toujours », un album qui était en hommage à sa maman. Et Mika, je le sais grâce à notre auditeur programmateur régulier Stéphane qui bosse au musée Grévin, Mika, il a sa statue au musée Grévin et il est plutôt réussi. Alors vous pouvez aller le voir.
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0: David, maintenant avec nous. Eh oui, ce soir, on a beaucoup de gars ce soir, dites donc. Non, il y aura une fille tout à l'heure à la fin de l'émission, c'est promis. Comment ça va, David?
2: Salut, Émilie. Oui, non, mais il y a beaucoup de gars, mais j'ai eu problème à une fille quand même.
0: C'est vrai.
2: Attends.
0: Et une fille qui compte double, hein, parce qu'alors, c'est la boss lady.
2: Exactement.
0: T'as choisi d'écouter ce soir Théodora, qui est, alors pour certains, une nouvelle idole, pour d'autres, un phénomène un peu inexpliqué. Théodora qui a raflé 4 victoires de la musique. Toi, à quel moment est-ce que tu t'es mis à accrocher à la musique de Théodora?
2: Alors attends, parce que moi je te fais mon kéké en disant la boss lady, mais il y a un an, je ne savais pas qui c'était.
0: Ah, et voilà.
2: Et en fait, j'ai rencontré par hasard dans les couloirs de la maison de la radio.
0: Oh, excellent.
2: Il y avait du monde autour d'elle, j'ai dit c'est qui? On m'a dit c'est Théodora. J'ai dit c'est qui Théodora? Elle a dit c'est une chanteuse. Et donc du coup, bon, je me suis pris un coup de pelle.
0: T'avais l'air vieux, hein.
2: J'avais l'air vieux.
0: T'as googlé Théodora, quoi.
2: J'ai googlé Théodora. Et puis je suis tombé sur le titre qu'on va écouter ce soir, là. Mais en fait, j'aime tout d'elle. Enfin, déjà, elle écrit, c'est ça qui est important.
0: Oui.
2: Et donc là, on va écouter. Mais il y a une rythmique, parce que j'ai essayé de chanter le texte. Ouais. Il y a une rythmique, il y a un phrasé qui est particulier. Et moi, j'y arrive pas. Mais c'est vachement bien. En tout cas, je trouve le titre très bien. C'est pour ça que je passe ce soir. Et donc, c'est comme ça que je... Voilà.
0: Bon, alors la liaison est pas bonne, David, mais on a compris que la chanson, c'est « Ils me rient tous au nez » et que c'est grâce à cette chanson-là que t'es un peu tombé amoureux du style de Théodora.
2: Exactement.
0: C'est celle-là, hein, ouais. « Ils me rient tous au nez ». Et alors, ce qu'il faut dire aussi, c'est que la réédition de son album « Méga BBL » apportait son lot de bonnes surprises et notamment un duo avec Juliette Armanet. Comme quoi, elle est plutôt ouverte aussi, Théodora.
2: C'est vrai.
0: Ouais, on a perdu David, mais c'est pas grave, on l'embrasse fort et on va écouter de sa part la boss lady, bah oui, la patronne, c'est son surnom à Théodora. 4 victoires de la musique et un premier concert au Zénith de Paris. Je sais pas si vous vous souvenez, si vous avez vu passer la vidéo sur les réseaux sociaux où elle avait invité Christophe Willem qui avait chanté avec elle Double Jeu sur scène. Donc voilà, c'est une fille qui a pas peur de la chanson française à la Juliette Armanet ou encore de la variette super rythmée à la Christophe Willem. Elle a en plus très bonne réputation. On me dit qu'elle est très sympa. Vous pourrez peut-être la voir au festival We Love Green ce soir. Vous trouviez... Ah bah non, c'était hier. Oh, elle était hier à We Love Green. Bon bah, vous l'avez raté, les Parisiens. En revanche, les Nîmois, c'est bon, c'est jeudi prochain au festival de Nîmes. Et puis pour les Marseillais, au parc Borély, festival Mars Attack, Théodora y sera le samedi 13 juin.

0: Torah, il me rit tous au nez. Merci à David pour ce choix audacieux et Théodora qui cartonne pour sa saison de festival. Je vous ai donné que les premières dates tout à l'heure, mais sachez que Europa Vox à Clermont-Ferrand, le printemps de Pérouge, Garo Rock à Marmande, également le festival Beauregard à Hérouville-Saint-Clair en Normandie, également les déferlantes sud de France à Port-Barcarès, le festival de Poupée, le Paléo Festival, le festival du Roi Arthur et le Cabaret Vert à Charleville-Mézières. Tous ces festivals accueilleront cet été Théodora. N'hésitez pas.
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0: Je passe ma vie sur Instagram et je suis tombée sur la vidéo d'une petite fille, 8 ans et demi, 9 ans, à tout casser, allez 10 ans peut-être, qui au piano reprenait Un homme heureux de William Scheller. Et là, mon cœur a fondu immédiatement. Alors je me suis dit, tiens, ce dimanche, on va se faire un petit récap de William Scheller avec les auditrices et les auditeurs. Quelles sont vos chansons préférées de ce garçon qu'on a découvert avec une chanson assez marrante, hein, Rockin' Dollars.
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0: Au milieu des années 70, c'était pas forcément annonciateur de ce qu'il allait nous donner après, des chansons tellement émouvantes qu'elles allaient nous faire pleurer des larmes. Mais c'est comme ça, William Scheller, c'est aussi faire des chansons rigolotes. Moi, je suis très très fan du Carnet à spirale.
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0: Tout est beau, sa voix, les paroles, la basse, à chaque fois super soignée, la basse sur les morceaux de William Scheller. Et puis, il y a plein de chansons qu'on adore. 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
0: Bah, on la basse, écoutez la basse.
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0: Elle danse, quoi. Et le piano, évidemment, puisque William Scheller est aussi un merveilleux pianiste. William Scheller, donc, qui avait eu un petit creux de carrière, hein, ça arrive à des gens très très bien, avant les années 90, et qui avait sorti en 1991 Scheller en solitaire. Il n'était pas exactement tout seul, il y avait un tout petit public de 200 personnes à Paris, au studio Davout. Et il a enregistré son concert, et il l'a sorti, et dessus, il y avait cette chanson incroyable, Un homme heureux. Et ça a été, figurez-vous, le plus grand tube de sa carrière. Un comeback un peu à la Nougaro avec Nouga York. On l'attendait pas et il est revenu. Et c'était tellement beau qu'on va y retourner en courant en 1991. Un homme heureux, Scheller, en solitaire.
5: Pourquoi

0: William Scheller, ce génie. Il va avoir 80 ans cet été. On lui envoie des bisous d'anniversaire par avance.
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0: C'est la dernière de la soirée et pas les moindres. Bienvenue, Ève.
2: Bonsoir.
0: Comment ça va?
2: Ah ben, je suis une femme heureuse.
0: Je veux être une femme heureuse. En même temps,
2: est-ce que... je suis, en fait.
0: Tu es une femme heureuse.
2: C'est encore mieux.
0: Mais ça s'entend dans ta voix, Ève.
2: Je suis tellement contente de te parler de la chanson qu'on va écouter ensemble, que personne ne connaît en France,
0: non,
2: je pense.
0: Personne, je te confirme.
2: Mais même... Est-ce que tu connais la chanteuse?
0: Alors, moi je connais très bien la chanteuse Paloma Faith, pour la simple et bonne raison, donc c'est une chanteuse anglaise absolument spectaculaire, et je la connais parce qu'elle sortait avec un copain à moi. Dans les années 2006-2007, un truc comme ça. Un chanteur anglais, qui était un pote à moi, qui s'appelle Josh Weller, et donc ils étaient ensemble, et donc, ma chère Ève, non seulement je vois qui est cette chanteuse, Paloma Faith, mais je peux même te dire qu'elle a dormi sur mon canapé à Paris.
2: En
0: 2007, parce que elle faisait des allers-retours à Paris, mais à l'époque, voilà, elle vendait pas encore de disques, et donc sa maison de disques ne payait pas d'hôtel, et donc elle était venue squatter dans mon salon. Voilà. Mais je te laisse la priorité pour présenter son talent artistique, parce que je trouve qu'on devrait mieux la connaître en France.
2: Ah mais oui, ouais, parce que vraiment c'est une artiste complète. Moi je l'ai découverte totalement par hasard dans une série, tu vois, donc elle est aussi actrice. Et puis bon, quand un truc me plaît, j'aime bien regarder un peu ce qu'ont fait les gens, tout ça, et je fais « Ah mais elle est chanteuse !» Allons écouter ça. Oh, ah mais le coup de cœur, le coup de foudre, l'amour, vraiment. J'adore sa personnalité, enfin, c'est une femme qui est très engagée, notamment voilà, pour les droits des femmes, etc. Mais je la trouve tellement drôle, tellement pétillante. Elle a quand même un style bien à elle aussi sur un plan
0: vestimentaire. Ah oui, elle ressemble à personne d'autre en fait. Paloma Faith, je vous mets au défi de trouver quelqu'un qui lui ressemble. Elle est incroyable.
2: Et la voix qu'elle a, et alors la chanson en question, Me Time, moi ça me parle tellement, ce côté de foutez-moi la paix, laissez-moi du temps pour moi, il y a trop de bruit autour, laissez-moi tranquille, j'ai besoin de rêver, de fermer la porte et de hurler aussi parfois.
0: Oui.
2: Et franchement, si on se penche un peu sur les paroles, je pense que ça peut vraiment, vraiment résonner en beaucoup, beaucoup de monde. Peut-être des parents, jeunes parents, je ne sais pas.
0: Des jeunes parents qui dorment plus, qui n'ont même plus le temps de se laver les cheveux. Oui.
2: D'ailleurs, elle vient d'avoir son 13e enfant, hein, donc beaucoup de bonheur et de bise à elle, et de courage, pas trop de sommeil. Mais vraiment, j'aime tous ses albums. À chaque fois, je me dis, mais il y a des pépites dedans. Alors, elle est très, très connue et reconnue dans son pays. Hein,
0: ah oui.
2: Mais c'est pas arrivé jusque chez nous. Alors, je le regrette un petit peu pour nous. Enfin, moi, je m'en fiche. J'écoute beaucoup. Hein. Ouais. Et elle vient aussi de sortir un livre. Enfin, l'année dernière. Elle fait tout. Elle a tous les talents, vraiment. Si un jour, la vie te mène sur son chemin, dis-lui qu'elle a une très, très grande fan en France.
0: Je vais lui dire, je lui parlais de toi, Eve, si je la recroise. Mais en tout cas, je te remercie parce que je suis hyper contente d'entendre sa voix grâce à toi ce soir à la radio. Merci Ève.
2: Mais de rien, gros bisous.
0: Bisous, voici Paloma Faith, Me Time.

0: le disait avec Eve avant le début de la chanson, Paloma Faith n'est pas assez connue en France, mais bon, maintenant vous la connaissez, et ça c'est une bonne chose, grâce à Décibel. Allez, c'est terminé pour ce soir, merci à l'équipe de l'émission. Il y avait Iris Guitoni, Christophe Hulens, Elodie Bianca Maria, Franck Moilier et notre stagiaire Stéphane Silla. À demain.
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0: 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Bonne soirée les amis.
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3: Moi j'étais enfant dans les années 70. Et Joe Dassin, il en chantait nos soirées. C'est une voix très chaude, très douce, très tendre, beaucoup de chaleur, beaucoup d'humanité et des chansons qui sont inoxydables. Et ce qui est fou, c'est qu'il ne voulait pas être chanteur. Ça lui est arrivé par hasard. Séduire une fille, il a fait une chanson, il l'a enregistrée sur un souple, et puis c'est arrivé chez CBS et ils l'ont vu comme chanteur. Il a fait des études d'ethnologie, enfin bon, et il s'est retrouvé dans la chanson. Et je pense que c'est des métiers, des fois, on y arrive par hasard.
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1: 1997, les radios diffusent de la techno et de la dance. Pourtant, quatre garçons débarquent avec un instrument totalement improbable, un violon. Leur nom, Louise Attaque.
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1: Leur arme s'appelle Ton Invitation. À l'époque, personne n'aurait misé un centime sur ce rock acoustique un peu brut, porté par la voix traînante de Gaëtan Roussel. Et pourtant, la magie du bouche à oreille opère. Le public s'identifie immédiatement à ce texte sur l'hésitation et à cette question qu'on s'est tous posée. Est-ce qu'on doit accepter l'invitation ?

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1: Les habits du dimanche, Gentleman Driver. La clarinette voluptueuse, la contrebasse tonitruante, le piano endiablé, la guitare entraînante et les voix des habits du dimanche racontent des histoires remplies d'humour et de légèreté. Des compositions rythmées pour claquer des doigts, taper du pied et plus.

0: Gentleman Driver, les habits du dimanche. Un coup de cœur ici même. 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

0: C'est un film qui inspire à Daniel Balavoine, Mon fils, ma bataille.
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0: En 1980, le chanteur s'inspire du film oscarisé Kramer contre Kramer avec Dustin Hoffman et Meryl Streep. Le titre est aussi un hommage à son guitariste, Colin Swinburne, alors en plein procès. Choqué de voir son ami humilié par des avocats qui méprisent son métier de musicien, Balavoine décide de prêter sa voix à ce combat social.

0: comble, Daniel Balavoine avouera plus tard ne pas beaucoup aimer ce titre, devenu pourtant l'hymne de toute une génération de papas.
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2: 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Marcel, la chanson préférée de Christophe Maé.
5: Ma femme était enceinte il y a quelques années. On attendait un petit garçon. On voulait l'appeler Marcel. Et j'étais au théâtre de Paris. Je faisais un concert. Je dis à Jean-Louis, écoute, je vais faire découvrir une chanson qui s'appelle Marcel aux gens. 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

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Il est terrible, cet air-là. J'espère que tu aimes, c'est assez beau, non? 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
1: Ineige souffle. L'Europe d'Ineige est habitée. Les premiers signes de vie captés en 2019 depuis un petit cirque sont devenus un intense festival où humains, aliens et autres créatures mythologiques dansent furieusement. Visa accordée à toutes celles et ceux qui ont la tête dans les nuages.

0: Il neige, souffle. Un coup de cœur ici même. 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
2: Il a pour le coup des histoires qui nous restent bien dans la tête. C'est Arnaud Fromage qui est avec nous. Bonjour Arnaud.
3: Bonjour, bonjour à tous.
2: Arnaud, ça faisait longtemps que vous ne nous aviez pas déterré une vieille loi de l'époque révolutionnaire.
3: Oui, mais cette fois j'en ai trouvé une qui sert vraiment à quelque chose. Je dirais même que c'est une loi qui a tout changé. Il s'agit de celle qui, en 1799, a instauré en France le système métrique. Ou plutôt, le système MKPS pour mètre kilogramme poids seconde. Trois unités de base pour les unir toutes et en finir enfin avec les toises, les perches, les pouces, les lieux, les livres et les boisseaux. Il faut dire que chaque région et parfois même chaque ville possédait sa propre unité de mesure. À Besançon, c'était l'Aune, par exemple, qui mesurait un peu plus de 81 cm. Pour éviter les embrouilles, une tige en métal, une aune étalon, avait été scellée dans la pierre au XVIe siècle à l'extrémité gauche de la façade de l'hôtel de ville. Et elle y est toujours, d'ailleurs, elle est toujours en place. Mais voilà, à la demande des commerçants de l'époque, un système identique était nécessaire et ce fut donc le système métrique.
2: Le système métrique qui a depuis été adopté par presque tous les pays du monde, on peut le dire.
3: Oui, en gros, il n'y a que les États-Unis, le Libéria et la Birmanie qui refusent toujours le système métrique, et c'est vrai que le Royaume-Uni l'utilise en traînant des pieds. Le système métrique, qui a évolué d'ailleurs depuis, il a intégré le système SI, le système international, qui rassemble toutes les unités de mesure de base desquelles on peut calculer toutes les autres. Et elles ne sont que 7. Le kilogramme, la seconde et le mètre, donc, auxquels s'ajoutent le kelvin pour la température, l'ampère pour l'intensité électrique, la mole pour la quantité de matière et le candela pour l'intensité lumineuse.
2: Et avec ça, on peut tout calculer ?
3: En grande partie, oui, les autres unités se déduisent de ces 7-là, mais il y a malgré tout un monde qui résiste encore et toujours au système métrique et, je dirais même, à la logique humaine, celui des pointures de chaussures. Personne n'y comprend rien, alors j'ai mené des petites recherches. Tout part du point de Paris, inspiré du quart de pouce britannique. La pointure d'une chaussure est calculée en divisant la longueur de l'intérieur de la chaussure en centimètres par le point de Paris. En gros, une pointure 40, ça fait environ un pied de 26 cm de long. Pour les Italiens, c'est le même calcul, mais avec une pointure en moins. Les Américains commencent à compter à partir de la taille 1, qui correspond à notre 31. Les Anglais, c'est pareil, mais eux, ils commencent à 0. Les seuls qui ont un système à peu près compréhensible, ce sont les Japonais. En gros, un pied de 26 cm correspond à la taille 26, et ensuite on décale, mais toujours en fonction du fameux point de Paris. En résumé, il serait peut-être temps de mettre un bon coup de botte là-dedans, parce que, rayon chaussure, moi, je ne sais plus sur quel pied danser.
2: Ah, c'est le cas de le dire, oui. C'est vrai qu'on a un petit peu perdu avec tout ça. Merci beaucoup, notre cher Arnaud Fromage, avec ses nécessaires minutes comptoises. Et puis à très bientôt.
3: À demain.
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4: Moi, le plus dur à écrire en mots, c'est concessionnellement.
5: J'ai pas compris. Tu peux m'expliquer? On a tous rien compris.
4: Concessionnellement.
6: Moi, c'est aucun mot, sauf ceux où il y a trois, deux lettres qui sont pareilles. Mais sinon, j'ai aucune difficulté sur les mots.
7: Moi aussi, je suis d'accord. Je dirais anticonstitutionnellement, parce que c'est le mot le plus long de la langue française. Et puis, en plus, c'est plus difficile que intergouvernementalisation.
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8: Bonjour Johan.
9: Salut Manu.
8: Merci de nous accueillir à Issoudun pour parler d'un jeu. Un jeu d'arcade comme on en trouve de temps en temps et ça nous émerveille.
9: Ça, c'est super parce que ça nous rappelle notre jeunesse quand on allait dans les bistrots et qu'on jouait aux bornes arcade. Donc là, tu vois, ça vient d'arriver. On a un copain qui est très talentueux et qui reconditionne et restaure entièrement des bornes arcade typiques du début des années 80. C'est la référence. Il les reconditionne entièrement, il les restaure entièrement. Elle est dans son aspect d'origine, vintage, tu vois, toute la déco et la caisse sont vintage. Et puis, lui, ce qu'il propose, c'est d'intégrer une nouvelle carte et puis de nous proposer tous les jeux d'arcade qui existent dedans. Donc là, je crois qu'on a on doit avoir une borne où il y a plus de 600 jeux avec tous les, évidemment, les Pac-Man, les Space Invaders et tout ça. Et elle est complètement dans son état d'origine, mais avec un nouveau processeur où on peut accéder à tous les jeux qu'on a aimés quand on était plus jeune. Donc ça, c'est vraiment une pièce de collecte, mais qui marche, qui est révisée et qui est très, très, très, très plaisante et très déco surtout.
8: Hein. Remis en état, ça coûte combien ça ?
9: Elle est proposée dans les 1 400 € et c'est vraiment un prix très raisonnable parce que, encore une fois, on a accès dedans à plus de 600 jeux avec tous les jeux de l'époque. Et puis, on a un vrai look vintage, c'est déco pour quelqu'un qui a envie de se faire une pièce à la maison, une pièce de jeu ou un bar, etc. Enfin, ça s'intègre évidemment partout.
8: Johan, je t'arrête, je vais lâcher le micro puis je vais m'installer.
9: Bah
8: je vais
9: oui, jouer. Rien.
8: Oh là là, c'est voilà, parti. Voilà, et je le valide. Hein.
9: Tu le valides, celui-là. Oui. Bah évidemment, mais ça c'est super, c'est notre jeunesse et puis ça revient beaucoup à la mode, c'est très tendance. Game over.
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1: Salut, Brésil.
2: Salut, toi. Qui est cette charmante personne? Voulez-vous me présenter?
3: Ah, c'est encore Sylvie.
1: Je suis Sylvie.
2: Vous avez quel âge?
1: J'ai 50 ans.
3: Tu crois que je te vois pas?
2: Vous faites quoi dans la vie, en fait?
1: Je suis vendeuse en boulangerie.
3: Mais tu me prends pour une conne, là, ou quoi?
4: Elle est jalouse, tu sais pourquoi?
1: Je suis dans les petits bonheurs.
5: C'est exactement ça qu'on a pensé, nous.
6: Qu'est-ce que vous faites ici, à part foutre la merde?
1: J'habite à Port-Sal.
2: Et alors?
1: Port-Sal, c'est sauvage, bleu turquoise.
2: Comme sur les cartes postales?
1: Il y a une super vue au Guiligui qui surplombe le port, et c'est le paradis.
7: Un petit commerce, une petite femme. C'est pas beau, ça? C'est pas le paradis?
8: C'est quoi votre endroit préféré?
1: Mon coin de balade préféré, c'est Boutrouille à Kerlouan.
9: Et on peut savoir pourquoi?
1: C'est une grande plage avec des rochers. Quand j'étais jeune, je montais sur les rochers. J'allais attraper des poissons, des crabes, des étrilles. Il y a trois petits rochers qui se situent au milieu de la plage. L'eau ne part pas quand la mer descend. Et ça fait des petites mares. Et quand j'y retourne maintenant, je vois les enfants qui jouent là où je jouais. Par contre, les rochers sont tous usés, puisque les enfants glissent dessus.
10: Allez, je glisse. Moi, tous les matins, je casse le vent, je fais chier les gens, ça me purifie, c'est important.
3: C'est quoi Mégatube?
1: Ma chanson d'enfance inavouable, c'est Son Kukai.
11: En l'an 70 du calendrier spatial, des êtres humains quittèrent la Terre pour rejoindre différents systèmes galactiques, comme le 15e système solaire, par exemple.
1: C'est un générique de dessin animé qui passait dans les années 80. J'adore.
12: Je ne comprends toujours pas.
13: Tu leur as acheté un huile bordée.
1: Quand je me suis mariée, on l'a passé avec le MP3.
14: Très bien, ma chérie. Après tout, c'est ton mariage.
1: Son Kukai au mariage. Ah bah oui.
15: Sur quelle planète?
16: Allez, vas-y, fais-nous rire.
3: Raconte-nous une histoire, allez.
1: Si, j'en ai une quand même.
15: Ah oui?
1: La maladie du boulanger.
17: Ah, mais je crois que je la connais.
18: Non, c'est peu probable.
1: C'est la brioche qui gonfle et la baguette qui tombe.
19: Mais c'est une honte d'entendre des trucs comme ça.
1: C'est une tradition. Allez, salut!
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20: Mon linge pue. J'ai beau le laver, mais quand je le sors, il sent mauvais. J'ai changé de lessive, mais rien n'y fait. Les fringues, les serviettes, les draps, tout pareil. Alors, c'est apparemment lavé, c'est propre, ça dégage une odeur de renfermé dans ce mouchlit de l'humidité, de moisi. Alors, j'ai demandé à ma maman le pourquoi du comment, elle m'a demandé de me raconter comment je faisais. Bah, moi, je fais tourner la machine la nuit, pour profiter de l'électricité moins chère, mais comme j'ai pas le temps le matin, je sors le linge en rentrant chez moi le soir. Et ben voilà, je vous raconte pas ce qu'elle m'a mis. Laisser le linge dans le tambour, même une heure de trop, ça favorise la stagnation de l'humidité et la prolifération des mauvaises odeurs. Alors en hiver, c'est vrai, hein, c'est tentant de remettre à plus tard la sortie du linge, surtout là, aujourd'hui, il y a du vent, il pleut, mais la chaleur résiduelle, associée à une ventilation quasi nulle, eh ben ça transforme le tambour fermé en serre à bactéries. Même le synthétique qui sèche plus vite, ça n'y échappe pas. Alors dès la fin du cycle, chez moi, il me joue la truite de Schubert, eh ben il faut sortir les textiles immédiatement, les secouer énergiquement pour les détasser, c'est comme ça qu'on dit, et les installer sur l'étendoir en les espaçant au maximum. L'aération du linge, ça empêche la prolifération des bactéries, et c'est ça qui donne ces mauvaises odeurs. Eh ben merci ma maman.
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1: C'est la Camini Minute, votre chronique de la joie et de la bonne humeur. Comment ça va les amis? Enfin, je dis comment ça va les amis, je pourrais dire CMTV. Oui, parce que je sais pas si vous avez remarqué, mais je sais pas si c'est la nouvelle génération, mais il y a des gens, quand ils parlent, ils mettent de moins en moins de voyelles, de moins en moins de lettres. Pour dire « il y a rien », ils disent « il y a R ». Pour dire « mort du rire », ils disent « MDR ». Pour dire « pété de rire », ils disent « PTDR ». Et pour dire « à ce qui paraît », ils disent « à skip ». Il y a de moins en moins de lettres, de moins en moins de mots. Mais si on continue comme ça, ils vont parler comment dans 10 ans les gens ? C'est quoi cette façon de parler là ? Je veux dire, il n'y a rien, c'est pas une longue phrase. Je comprends qu'on veuille écourter des trucs, mais il n'y a rien, c'est pas long, il y a R. Comment on va parler dans 10 ans ? Moi je dis, on parle de plus en plus des extraterrestres et des ovnis. Moi je pense que si les extraterrestres viennent sur Terre, c'est à cause des gens qui parlent comme ça, qui réduisent les mots. C'est quoi cette façon de parler, franchement ? C'est abusé, quoi ! Parler français, c'est une belle langue, le français. Il y a R, MDR, PTDR, ASKIP, il est BG pour dire beau gosse. Mais c'est bien de dire qu'on est beau gosse, ça fait plaisir d'entendre beau gosse. C'est plus plaisant que BG. Ils enlèvent les voyelles comme ça. Ça me rappelle les films coquins qu'on voyait sur Canal+, au début du mois, le samedi du mois, quand c'était encrypté. Vous vous rappelez ça ? Faites pas semblant, hein. Lui, à tous les auditeurs d'ici Picardie, vous aussi, vous êtes tombés au moins sur du crypté sur Canal+, dans les années 90. Et ben c'est pareil, cette nouvelle façon de parler là. Des mots courts, de plus en plus courts. Et d'ailleurs, même les rappeurs de nos jours ont des noms d'artistes de plus en plus courts. ZKR, PLK, SCH, MHD. Après, il y en a qui gardent quand même les voyelles. Gims, Jules, Vald. Et bien sûr, on terminera par les groupes asiatiques, les Coréens de BTS. Alors eux, ils n'ont pas mis de voyelles, mais BTS, c'est quand même Bac+2.
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3: Itinéraire bis en balade dans le Sénonais cette semaine et aujourd'hui je me suis arrêtée dans la commune de Gron. Élodie Cona, bonjour.
4: Bonjour Catherine, bienvenue.
3: Bienvenue chez Déconnecter. Alors Déconnecter, Élodie, c'est quoi ?
4: Déconnecter, c'est d'abord la marque de mes céramiques artisanales et c'est aussi bientôt une place où vous pourrez venir à l'atelier.
3: Qu'est-ce qui vous a donné envie de vous lancer dans la céramique ou la poterie ? On dit céramique ou poterie ? Dans votre cas, qu'est-ce qu'on dit, Élodie ?
4: Alors, moi, j'aime bien dire les deux, parce que les deux se rassemblent. Il y a un côté un peu plus artistique pour le céramiste et un côté plus utilitaire pour la poterie. Et moi, ma technique mêle les deux. Ce qui m'a donné envie, en fait, ça a été les circonstances de la vie où j'ai eu un licenciement. Et en fait, la vie m'a permis de prendre ce chemin-là et puis de découvrir. En fait, ça a été magique. Ça a été une rencontre avec la terre, le tour de potier et ça ne m'a plus lâché.
3: Alors, vos céramiques, vos poteries, quelles sont leurs caractéristiques ?
4: Alors moi j'aime bien ce qui est fin, élégant et j'aime bien la couleur bleue. Donc c'est vrai que ça va être une tendance sur mes poteries. Et j'aime bien que l'art soit dans le quotidien. C'est-à-dire que votre tasse du thé du matin ou du café du matin, eh ben, vous ayez plaisir vraiment à la prendre et que ce soit un objet joli mais utilitaire.
3: Il y a aussi des sculptures, on peut parler de sculptures ?
4: Alors sculpture parce que par-dessus un vase, je mêle une autre technique, mais je fais pas de sculpture type buste ou animaux, par contre. Mais voilà, je m'autorise en tout cas à faire des œuvres un peu plus décoratives, mais toujours utilitaires. C'est-à-dire que le vase, vous pouvez quand même mettre des fleurs fraîches dedans.
3: L'année dernière, vous avez fait le Salon Made in France à Paris. Qu'est-ce que vous en retenez de ce Salon Made in France et comment ça s'est passé ?
4: Alors, le mot à retenir, c'est intense, aussi bien sur la préparation que sur l'événement. Donc oui, c'était 4 jours et j'en garde forcément un magnifique souvenir et des

0: des belles rencontres, des gens intéressés, intéressants, de beaux compliments. Donc ça rebooste aussi et ça fait du bien au moral. Et de rencontrer d'autres artistes aussi, c'était chouette.
1: Déconnecteur, Élodie, ça existe depuis combien de temps ?
0: Eh bien, je viens de fêter mes 3 ans.
1: L'avenir, alors, c'est cet atelier qui va s'ouvrir ici à Gron ?
0: Oui, j'ai hâte. Oui, un nouvel atelier, un espace vraiment cosy, pensé, et du coup, pouvoir accueillir pour faire des cours et partager cette passion aux gens.
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1: Itinéraire bis dans le Sénonais cette semaine, et aujourd'hui, je me suis arrêtée à Sens, chez l'Ultimat. Damien Bonvarlet, bonjour.
3: Bonjour.
1: L'Ultimat, Damien, c'est quoi ? C'est deux choses très différentes.
3: Alors, ça vient déjà, à la base, c'est un atelier de lutherie, donc depuis 2004, donc 21 ans. Et depuis une quinzaine d'années, j'ai ajouté une activité purement commerciale, donc un magasin de musique. Donc, double casquette, commerçant et artisan. À la base, je suis luthier en corde pincée, donc effectivement, la part belle est accordée pour la guitare, la basse. Mais on n'oublie pas la partie piano numérique et sono, mais c'est vrai qu'on trouve essentiellement de la guitare avec environ 350 à 400 guitares en stock permanent.
1: Ce métier de luthier, vous l'avez appris de quelle façon, vous ?
3: Alors, en partie autodidacte, mais aussi avec des échanges avec déjà des luthiers qui étaient déjà installés. On continue tout le temps d'apprendre, en fait. Pour moi, je considère que je n'ai pas fini d'apprendre.
1: Ici, on répare et on crée.
3: Alors, on répare essentiellement. J'ai pas mal créé par le passé. J'ai mis une pause pour différentes raisons. J'espère revenir à la création. Mais c'est essentiellement de l'entretien, de la réparation, de la modification. Voilà.
1: C'est-à-dire, quand on est face à une guitare que l'on doit réparer, quelles sont les premières choses à faire ?
3: Un diagnostic. Faire le tour de la guitare, bien voir les problématiques, parce que des fois vous avez des choses qui peuvent être impressionnantes visuellement, mais en fait elles sont très simples à réparer. Et à l'inverse, vous avez des fois des choses qui paraissent très très simples, et au contraire on est sur une complexité qui est beaucoup plus importante.
1: Il y a des souvenirs de luthiers comme ça qui vous viennent en tête, des guitares que vous avez dû réparer, qui ont eu une certaine importance dans votre vie professionnelle?
3: Oui, on a eu plusieurs. Alors, on pense effectivement des fois à des instruments assez rares et prestigieux, mais les meilleurs souvenirs, c'est plutôt des instruments qui peuvent paraître quelconques, mais qui sont avec un affect très particulier. Donc, j'ai deux, trois souvenirs comme ça d'instruments qui ont été réparés, notamment d'un jeune qui est décédé. Et donc, ce sont les parents qui ont décidé de faire réparer un instrument. C'était une promesse qu'ils avaient fait avant le décès de leur fils. Voilà. Donc là, c'est... L'instrument n'a pas forcément de grande valeur commerciale, mais il y avait une valeur affective assez importante, et de pouvoir rendre cet instrument et de voir des larmes de joie auprès des parents, ça dépasse la valeur de certains instruments.
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1: Itinéraire bis dans le Sénonais cette semaine, et aujourd'hui, eh bien, je me suis arrêtée à Sens pour faire la connaissance d'une artisan d'art, Fabienne Roch. Bonjour.
4: Bonjour.
1: Votre spécialité, Fabienne, expliquez-moi, c'est assez pointu quand même.
4: Je suis donc restauratrice de faïence, porcelaine, céramique et grès.
1: Qui fait appel à vous ? J'imagine que les demandes doivent être nombreuses, parce que autour de nous, il y a beaucoup de choses, il y a beaucoup de pots en céramique, en grès, etc. Quelles sont les personnes qui viennent vous voir et pourquoi viennent-elles vous voir ?
4: Alors, ce sont des clients privés, majoritairement, suite à des casses chez eux, dû à un chat, au moment du ménage, bref, toutes sortes de choses, ou des objets qu'ils ont retrouvés dans leur grenier, qui appartenaient aussi à des grands-parents, des parents, et également les musées. Là, dernièrement, j'ai travaillé pour le musée Abbaye de Saint-Germain à Auxerre, qui préparait l'exposition 4000 ans d'histoire de céramique. Il a fallu que j'aille pour dépoussiérer, nettoyer, faire quelques consolidations. Voilà.
1: Quelles sont les qualités qu'il faut avoir pour pouvoir restaurer des faïences, des céramiques anciennes, par exemple ?
4: Alors, je pense en premier, la patience. Parce que j'ai beaucoup de clients qui me disent « Oh non, on n'aurait pas la patience de faire ça ». Donc, je pense que c'est quelque chose qui est flagrant, la patience, la minutie.
1: Vous aimez faire des puzzles ?
4: Oui, ça aussi. Des fois, oui, voilà. Il faut être aussi doué en puzzle. Parce que des fois, on m'apporte des choses très, très cassées.
1: Vous avez des souvenirs de pièces assez fabuleuses qui sont passées entre vos mains ?
4: Alors justement, la salle d'Ecmul d'Auxerre, les deux vases, deux beaux vases de la Compagnie des Indes, qui étaient en très mauvais état, déjà restaurés, enfin bref, beaucoup de travail, et c'était des très belles pièces qu'on peut d'ailleurs voir quand on va visiter cette salle d'Ecmul.
1: Vos autres références, c'est quoi ?
4: Alors, le Louvre, il y a une quinzaine d'années, pour préparer les salles des arts de l'islam. Et donc, on a passé pendant 4 ans à restaurer tous les carreaux qui servent à faire les panneaux sur les murs, plein de céramiques islamiques. Également au musée de Sèvres. Et aussi dernièrement, c'était pour Monaco, des grands panneaux de Roger Capron qui représentent des animaux un peu fantastiques, des animaux marins fantastiques. Un travail qui a pris beaucoup de temps.
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1: Itinéraire bis dans le Sénonais cette semaine, et aujourd'hui je me suis arrêtée à Sens, place de la République, juste à côté du très beau marché couvert de Sens. Colette, bonjour.
5: Bonjour.
1: Ici, racontez-moi, nous sommes où ?
5: Alors, vous êtes dans une confiserie, la confiserie Morissu, voilà, qui existe depuis 1929. Alors, l'usine existe depuis 1929, mais la boutique, elle est ouverte depuis 6 ans maintenant.
1: Une boutique où, quand on rentre, eh bien, on a envie de s'installer et d'ouvrir tous les paquets. Parce que ici, qu'est-ce qu'on trouve dans cette boutique incroyable ?
5: Alors, principalement du nougat, de la praline, des boules coco. Vous avez du bonbon ancien, du berlingot. Et puis aussi, on fait des produits locaux, tels que les nonnettes, la bière de Sens, la moutarde, des biscuits aussi, Eugène Blond, d'Inquiète. Turquoise, Penven. Alors ça, c'est parce qu'en fait, depuis 6 ans maintenant, on fait partie du groupe Comptoir des Flandres.
1: Maurice Hu, je voudrais qu'on revienne sur cette confiserie créée en 1929 à Véron. Au départ, qu'est-ce qu'on fabriquait à Véron ?
5: Du nougat, de la praline aussi, et les boules coco sont venues après avec le berlingot.
1: Vous, qu'est-ce que vous préférez dans les gourmandises de chez Maurice Hu ?
5: Ah, j'avoue, si j'ai une petite fringale, je pourrais manger du nougat royal. Alors le nougat royal, c'est quoi ? C'est un nougat avec de l'amande, de la pistache, de la noisette et du miel.
1: Parfait.
5: Très bon, effectivement. C'est celui que je vais manger si vraiment j'ai une petite fringue. Après, on fait aussi de la praline enrobée de chocolat, et ça, c'est très bon aussi.
1: Et puis, il y a cette fameuse bûchette sénonaise. La bûchette sénonaise, c'est quoi, Colette ?
5: Alors, c'est un praliné feuilleté à la noisette et à l'amande. Voilà, c'est une coque en sucre, brunie, et à l'intérieur, il y a un feuilleté, noisette et amande.
1: Et puis moi, j'ai mon péché mignon chez vous, chez Maurice Hu. C'est la nougatine là, que vous avez dans les mains, Colette. Une nougatine particulière, c'est ça, nougatine dure hein ?
5: Oui, tout à fait. La nougatine, elle est dure. Et chez nous, on la fait avec de l'arachide. Donc, ce qui la rend craquante et un petit peu friable. On s'abîme quand même pas trop les dents avec, c'est bien.
1: Vous, Colette, qui vivez tous les jours dans cette boutique, vous craquez de temps en temps ou pas ?
5: Oui et non, on va dire. Pour bien le vendre, il faut quand même aussi le goûter. Hein.
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1: Itinéraire bis dans le Sénonais cette semaine, et aujourd'hui encore on va se régaler. C'est presque une semaine gourmande hein, cette semaine. Je suis en compagnie d'Élodie, Élodie de Conservionne. Élodie, bonjour.
6: Bonjour Catherine, bonjour tout le monde.
1: Conservionne, c'est quoi, Élodie ?
6: Nous sommes transformateurs. Donc en fait, on essaie de valoriser à notre façon les ingrédients de notre territoire pour réaliser des recettes atypiques tout en gardant ce côté traditionnel de la conserve. C'est-à-dire que nous, on a l'élément clé, c'est notre autoclave, c'est-à-dire c'est un stérilisateur professionnel dans lequel on met les bocaux, ça monte à haute température dans un temps donné. Et du coup, on n'en met pas de conservateur, on met non plus pas de colorant artificiel. Ici, on parle de bocaux, beaucoup font encore des confitures, mais moins dans le salé.
1: On va parler des recettes, ça sent bon ici, hein, dans votre petit laboratoire. Qu'est-ce qui mijote ?
6: Alors là, on est en train de réaliser notre velouté de sucrine du Berry à la coriandre. Donc la sucrine du Berry, c'est une courge de la famille courge musquée. C'est vrai que c'est réconfortant. Donc là, vous prenez notre sucrine, vous la réchauffez. Vous pouvez mettre des morceaux de gâteau émietté. Moi, j'aime bien avec le pain d'épices, par exemple, ou ce qu'on a dans le tiroir. Hein, si vous avez du petit beurre, c'est très bien aussi. Un bon bol comme ça le soir, c'est vraiment agréable.
1: D'autres veloutés ?
6: Oui, alors nous avons aussi travaillé le potimarron avec la patate douce, le potimarron au colombo. Avec le potimarron, on a travaillé aussi une seconde recette, c'est potimarron au gingembre. On a travaillé le chou rouge au cumin.
1: Ce qu'il faut dire, c'est que chez Conservion, Elodie, on travaille avec des produits le plus possible en direct.
6: Oui, c'est vrai que, par exemple, nos sucrés sont réalisés avec des ingrédients d'ici. Donc, on parle des pois chiches, on parle de la patate douce, on parle de l'huile de tournesol. C'est valoriser les produits du coin, les produits en direct, autant que possible. L'idée, c'est de garder les saveurs et les textures naturelles des légumes. Donc c'est ça en fait notre secret, c'est de prendre le temps d'avoir cette patience-là.
1: Tout le monde a envie de goûter vos produits, on les trouve où les produits de chez Conservion ?
6: Alors nous sommes présents dans des épiceries fines et on est présents aussi dans les Leclerc. Et notre dernière supermarché, c'est le Super U de Hayens-sur-Tholen.
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1: Nous sommes avec une des dernières et la plus ancienne fabrique de pâtes de fruits en Auvergne. Avec Anthony Vallat, qui est le directeur général. Merci de nous recevoir, Anthony. Nous sommes face à une vieille photo qui montre, je pense, le tout début de cette maison Cruzy, c'est ça ?
2: C'est pas le début historique, hein, puisque la maison Cruzy a été fondée en 1880, mais c'est effectivement une photo du site de fabrication ici, sur la zone du Brézé, telle qu'il était en 1956, au moment où la maison Cruzy a déménagé du centre de Clermont pour venir s'installer sur la zone du Brézé.
1: Construction de l'usine Goffredi à Mijan-Mermoz sur le champ d'Angélique. Et on aperçoit des angéliques sur ce champ.
2: Et l'angélique étant un des produits un petit peu signature des confiseurs et de la confiserie. Et donc c'est un beau clin d'œil de l'histoire que de penser que voilà, notre site de fabrication ici est basé sur un ancien champ d'angélique. Voilà.
1: L'angélique, ces petits bâtonnets de couleur verte, hein, c'est
2: exactement.
1: Ça, je ne dis pas de bêtises.
2: Il y a beaucoup de particuliers qui ont aussi de l'angélique à la maison.
1: Voilà. C'est la tige.
2: On confie la tige, tout à fait.
1: D'accord, oui. Ok. Et aujourd'hui, vous en faites toujours. Vous avez toujours des producteurs d'angélique qui bossent avec vous.
2: Oui, tout à fait. C'est un agriculteur qui vient nous livrer en tracteur chaque année. C'est au mois d'août, quand la récolte est prête. On se met d'accord avec lui l'année d'avance sur les quantités dont on aura besoin. Et puis, il vient nous livrer. On la travaille, on la prépare. Et puis après, on va la faire confire. Donc, c'est un produit auquel on tient beaucoup.
1: Il y a toujours une grosse tradition autour de ça. Enfin, en Auvergne, on offrait des pâtes de fruits, c'était un incontournable.
2: Effectivement, la création de la pâte de fruits a été faite en Auvergne. Hein. À la base, la pâte de fruits s'appelait la pâte d'Auvergne. Et c'était vraiment une spécialité, on va dire, régionale. Ce qui a fait que l'Auvergne était une terre de fruits confits, c'est que, on va dire que la noblesse venait, descendait de Paris dans le 16e, 17e siècle et venait dans les cures, à Roya ou autre. Ils découvraient, ils dégustaient les fruits d'Auvergne. Et la méthode de conservation à l'époque, hein, puisqu'on n'avait pas toute la pasteurisation, etc., c'était de confire les fruits. Ce qui faisait que, du coup, les confiseurs auvergnats ont prospéré sur la base des gens qui venaient en cure et qui ramenaient leurs fruits à Paris en général. C'est comme ça que la confiserie et le métier de confiseur a démarré en Auvergne.
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3: Bonjour à toutes et tous, bienvenue dans Affaires Classées, le podcast. Je vous emmène faire un petit tour deux siècles en arrière. Nous sommes dans la soirée du 1er mai 1827. Un paysan de Parcus rentre de la célèbre foire d'Oloron. Il est abattu par un inconnu. Question, qui lui en voulait donc ? Réponse dans un instant.
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3: Chaque année, le 1er mai, la ville d'Oloron-Sainte-Marie organise sa traditionnelle foire au bétail. Un rendez-vous inspiré des grandes foires d'antan et qui attire plusieurs milliers de visiteurs depuis le XIVe siècle. Ce lundi 1er mai 1827, Dominique, un habitant de Barcus, l'a passé, comme beaucoup, dans la capitale du Haut-Béarn. Rentrant seul, à pied, il est 22h lorsqu'il parvient à l'entrée d'un petit pont dit de Choco, à une courte distance de sa maison d'habitation. À peine pose-t-il le pied sur l'ouvrage qu'une soudaine lueur déchire la nuit. Une lueur doublée d'une détonation. Pas de doute, Dominique vient d'essuyer un coup de fusil. Blessé, le fermier tombe en criant « À l'aide ! À l'aide !» Au loin, il y a un homme qui court le long du ruisseau enjambant une barrière. Pas de doute, c'est l'agresseur. Marianne, une jeune servante occupée à ses prières, entend les hurlements plaintifs de cet homme qui appelle au secours. La bonne dame s'empresse d'alerter le maître de maison, l'instituteur et quelques paysans qui accourent afin de porter assistance au malheureux, blessé à la poitrine et au bras gauche. Dominique Etchegoyen est transporté à son domicile où le médecin vient lui prodiguer les soins que son état grave nécessite. Au petit matin, le maire de Barcus se rend à son chevet. Il lui demande de décrire en détail ce qui s'est passé. Dominique est formel. L'obscurité l'a empêché de reconnaître l'agresseur qui semblait posté au loin en embuscade. Les gendarmes de Mauléon rappliquent. À leurs yeux, c'est une vraie tentative d'assassinat. Les blessures de Dominique sont graves. Il aurait bien pu y passer.
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3: L'enquête criminelle débute. Dominique jure qu'il ne se connaît aucun ennemi. Ses affaires sont saines et il est, dit-on à l'époque, de bonne mœurs. Les soins appliqués du docteur Alcat et sa constitution robuste lui vaudront une incapacité totale de travail de 20 jours. Mais il se rétablira de ses plaies, fort heureusement. À Barcus, l'affaire jette un émoi certain dans la population, à tel point que les rumeurs les plus folles circulent. Certains disent Dominique Etchegoyen décédé, quand d'autres désignent déjà le nom de l'assassin présumé. Dans leur procès-verbal, les gendarmes rapportent en effet que des soupçons insistants circulent sur la personne du premier voisin de la victime, un certain Etcheoun, du nom de la maison basque qu'il occupe ici, identifié comme étant Pierre Topet, né au village en 1786. Les gendarmes vérifient. Topet traîne la réputation d'être un mauvais sujet, un repris de justice aussi. À peine quadragénaire, il sort de la prison d'Ace où il a purgé 5 années de prison pour des violences graves sur l'ex-amant de sa femme. Et selon la rumeur, il ne rêvait que d'une chose, se faire justice lui-même et expédier en enfer celui qui l'a envoyé derrière les barreaux, un certain Egiafal, qui a passé lui aussi la journée du 1er mai à la foire d'Oloron. À Barcus, la clameur publique ne parle que de lui. C'est Topet, alias Etcheoun, le suspect, point final. Certains habitants affirment qu'il a guetté le retour de son rival en se postant aux aguets. Trompé par l'obscurité régnant dans ce chemin creux et sinistre, il se serait trompé de cible, tirant par erreur sur Etchegoyen. Le scénario est séduisant, en apparence.
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3: Les gendarmes ne voient pas qui en voulait au malheureux Etchegoyen. En revanche, la piste menant à Etcheoun semble beaucoup plus fructueuse. Ces derniers temps, par jalousie ou par haine, toutes les occasions étaient bonnes pour chercher querelle à son rival. Une voisine affirme qu'Etcheoun lui a demandé si Egiafal avait bien l'intention de se rendre à la foire d'Oloron. Étonnante curiosité sur l'emploi du temps de son ennemi juré. Mieux encore, le métayer d'Etcheoun affirme qu'il était bizarrement absent de sa maison la nuit du drame. Et ses enfants, ses propres enfants, le confirment. D'ailleurs, personne ne l'a revu depuis. Pour les gendarmes, les soupçons s'accumulent. Plusieurs villageois rapportent qu'Etcheoun se cacherait dans les bois, sur les sommets de l'Arro. Pourquoi diable pareille fuite s'il n'a rien de se reprocher ? Bizarre. Tribunal de Saint-Palais, le procureur du roi, M. de la Régoyenne, discerne dans cette cavale comme un aveu de culpabilité. Il délivre donc un mandat d'arrêt contre le fugitif dont tout le monde parle, mais que personne ne voit. Il faut dire qu'en Soule, la personnalité de Pierre Topet, alias Etcheoun, laisse peu indifférent. Doué d'une âme ardente, d'une susceptibilité que beaucoup disent excessive, l'homme a connu une jeunesse orageuse. Fâché avec ses parents, sa jalousie l'a conduit à suspecter l'infidélité de son épouse et à asséner un coup de hache au visage de son amant supposé, le fameux Egiafal. À l'époque, nombre de paysans basques s'expriment dans leur langue natale. Peu d'entre eux ont eu la chance d'aller à l'école. À la différence d'Etcheoun qui, lui, a appris le français qu'il parle à la perfection.
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3: Au Pays Basque, Etcheoun passe pour être un poète. Né en pleine période romantique, il est l'auteur de nombreux chants dramatiques, des poèmes émouvants, dont les vers racontent les principaux événements de sa vie, souvent tragiques, comme son mariage avec une fille de niveau social inférieur. Une union qui a déshonoré sa famille alors qu'il n'avait que 20 ans. Vexé, son père l'avait menacé de le déshériter. Couchant ses malheurs sur le papier, le jeune homme devint poète et écrivain. Quand son épouse le trompa, Etcheoun se mit à écrire sur le thème de l'amour trahi. Un sujet cher aux auteurs romantiques, mais ses écrits vont aussi se retourner contre lui. Alors qu'il est en cavale, après les coups de feu tirés le 1er mai contre son voisin Etchegoyen, le poète se console en écrivant quelques vers. Planqué dans une cabane de berger, il compose un chant qui deviendra célèbre et dont voici le dernier couplet. Dans le village de Barcus, ne cherchez pas Etcheoun. Vous qui, désirant l'arrêter, êtes à sa poursuite. Il compose des chants à Igelou, désignant ainsi le lieu de sa cache. Il n'y a pas de plus beau pâturage en Soule, conclut-il. Mais quand les gendarmes mettront la main sur ce poème, ils vont l'utiliser contre lui comme une pièce à conviction, à charge. Etcheoun est en effet interpellé 4 mois plus tard chez un notaire de Tardets alors qu'il s'apprêtait à signer un acte de vente par lequel il tentait de mettre sa propriété de campagne à l'abri de ses créanciers. Redoutait-il que la justice la confisque au cas où il serait reconnu coupable de la tentative d'assassinat sur Etchegoyen, son voisin, la nuit du 1er mai 1827.

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1: Son procès aux assises s'ouvre le 18 août 1828 dans les murs du Parlement de Navarre, à deux pas du château palois. Vu la personnalité de l'accusé, l'audience défraie la chronique judiciaire. Ce n'est pas tous les jours, en effet, qu'on juge un poète écrivain. Face aux 12 hommes tirés au sort comme jurés, l'accusé a préféré s'habiller avec de misérables haillons. Lui qui est propriétaire de sa ferme, un luxe rare pour l'époque, il joue le pauvre. Une foule de dames élégantes se masse dans les rangs du public. Face à l'exposé de l'avocat général, M. Lamothe Duncan, Etcheoun ne varie pas. Il est innocent, voire persécuté. Ses malheurs datent de son mariage, clame-t-il dans un français excellent. Et tandis qu'il purgeait une peine de prison, sa femme a, dit-il, continué à le tromper avec son rival, le sieur Égiafal. Une fois libéré de la prison d'Eys, Etcheoun trouva l'amant de son épouse installé dans son propre lit, régnant en maître chez lui. Il le mit certes à la porte, mais l'accusé poète peinait à calmer sa peine. Scélérat, tu buvais mon vin, tu mangeais mes jambons, tu devrais être à ma place, lance-t-il plein de haine à Égiafal, qui est cité comme témoin à la barre de la cour d'assises. Pour l'accusation, ce récit de souffrance, de haine, illustre à merveille le mobile du crime. Le soir du 1er mai 1827, selon l'avocat général, Etcheoun voulait faire la peau à Égiafal, et il l'a patiemment attendu, en guet-apens. Et c'est par erreur, parce qu'il faisait nuit, qu'il s'est trompé, faisant feu sur Dominique Etchegoyen, qu'il faillit bien tuer. En leur intime conviction, les jurés vont pourtant absoudre le poète sultan aux mille malheurs. Etcheoun est acquitté. Il rentre à Barcus le soir même.
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1: 1er mai, jour de foire, c'était ce rendez-vous avec l'histoire en 1827 du côté de Barcus. Je vous retrouve dans un prochain numéro à la rencontre de la Deuxième Guerre. La Deuxième Guerre mondiale et un épisode qui s'intitulera « Mort aux traîtres ». Nous sommes en février 45, les Allemands ont quitté le Béarn, le Pays Basque, et pourtant, on juge à Pau un traître qui a livré aux Allemands les deux frères du célèbre cancérologue Léon Schwarzenberg. De quoi s'agit-il ? Réponse dans un prochain numéro. À bientôt.

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Lola Baye est une chanteuse, autrice, compositrice qui mêle douceur, humour et spontanéité. 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
1: Ma tata, elle est petite. Quand elle a un truc qui est haut, elle n'arrive pas à l'attraper.
2: Vous préférez être grand ou petit ?
1: Moi, j'ai envie d'avoir 15 ans comme ma cousine Olivia qui a un appareil dentaire. Parce que j'ai envie d'être grande comme elle et j'ai envie de sortir avec mes copines quand il fait beau. Ma mère, elle est très grande, mais elle y arrive quand même à rentrer. Elle n'est pas obligée de baisser la tête. Mon papa, elle est grand, mais a des grands doigts. Il ne peut pas lâcher les chouchous de ma petite sœur Lisa.
2: T'as envie d'être grande ou de petite ?
1: Comme ma maman. Ma maman, elle est moyenne. J'ai envie d'être pas trop petite, mais pas trop grande. Ma tata, elle est petite. Et du coup, quand elle a un truc qui est haut, elle n'arrive pas à l'attraper. Et mon père, il est plus petit que ma mère. Je préfère être grande, mais être petite, c'est aussi bien parce que, enfin, on peut passer partout, c'est un peu plus pratique, c'est tout ça. Juste être un peu plus grand, mais pas beaucoup. Je rêve que je sors avec mes copines, que j'ai 15 ans et que j'ai mon portable.
2: Donc, en fait, quand on est grande, on a...
1: un portable, et mon père, il m'avait donné son portable qu'il avait cassé quand il était grand. J'ai envie d'avoir un portable parce que...